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1: Première épître aux Corinthiens. Chapitre 1er. Adresse et salutation.
2: Paul, appelé à être apôtre du Christ Jésus par la volonté de Dieu, ainsi que Sosthène, le frère, à l'Église de Dieu établie à Corinthe, à ceux qui ont été sanctifiés dans le Christ Jésus, appelés à être saints, avec tous ceux qui en quelque lieu que ce soit invoquent le nom de Seigneur, le leur et le nôtre, à vous, grâce et paix de par Dieu notre Père et le Seigneur Jésus-Christ. Je ne cesse de rendre grâce à Dieu à votre sujet pour la grâce de Dieu qui vous a été donnée dans le Christ Jésus. En lui, en effet, vous avez été comblés de toutes les richesses, toutes celles de la parole et toutes celles de la science, à raison même de la fermeté qu'a pris en vous le témoignage du Christ. Aussi, ne manquez-vous d'aucun don de la grâce dans l'attente où vous êtes de la révélation de notre Seigneur Jésus-Christ. C'est lui qui vous affermira jusqu'au bout pour que vous soyez irréprochables au jour de notre Seigneur Jésus-Christ. Il est fidèle, le Dieu par qui vous avez été appelés à la communion de son Fils, Jésus-Christ, notre Seigneur.

0: 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Les divisions entre fidèles.
1: Je vous en conjure, frères, par le nom de notre Seigneur Jésus-Christ, ayez tous même sentiment, qu'il n'y ait point parmi vous de division. Soyez bien unis dans le même esprit et dans la même pensée. En effet, mes frères, il m'a été rapporté à votre sujet par des gens de Chloé qu'il y a parmi vous des discordes. J'entends par là que chacun de vous dit « Moi je suis pour Paul, et moi pour Apollos, et moi pour Céphas, et moi pour le Christ. » Le Christ est-il divisé? Serait-ce Paul qui a été crucifié pour vous? Ou bien serait-ce au nom de Paul que vous avez été baptisé? Je rends grâce de n'avoir baptisé aucun de vous, hormis Crispus et Caius, si bien que nul ne peut dire que vous avez été baptisé en mon nom. Ah si, j'ai baptisé encore la famille de Stéphanas. Je ne sache point, par ailleurs, avoir baptisé quelqu'un d'autre. »

0: Sagesse du monde et sagesse chrétienne.
1: Car le Christ ne m'a pas envoyé baptiser, mais annoncer l'Évangile, et cela sans la sagesse du langage, pour que ne soit pas réduite à néant la croix du Christ. Le langage de la croix est en effet folie pour ceux qui se perdent, mais pour ceux qui se sauvent, pour nous, il est puissance de Dieu. Car il est écrit « Je détruirai la sagesse des sages, j'anéantirai l'intelligence des intelligents. » Où est-il le sage? Où est-il l'homme cultivé? Où est-il le raisonneur d'ici-bas? Dieu n'a-t-il pas frappé de folie la sagesse du monde? Puisque, en effet, le monde, par le moyen de la sagesse, n'a point reconnu Dieu dans la sagesse de Dieu, c'est par la folie du message qu'il a plu à Dieu de sauver les croyants. Oui, tandis que les Juifs demandent des signes et que les Grecs sont en quête de sagesse, nous prêchons, nous, un Christ crucifié. Scandale pour les Juifs et folie pour les païens. Mais pour ceux qui sont appelés Juifs comme Grecs, c'est le Christ, puissance de Dieu et sagesse de Dieu. Car ce qui est folie de Dieu est plus sage que les hommes, et ce qui est faiblesse de Dieu est plus fort que les hommes. Aussi bien, frères, considérez votre appel. Il n'y a pas beaucoup de sages selon la chair, ni beaucoup de puissants, ni beaucoup de gens bien nés. Mais ce qu'il y a de fou dans le monde, voilà ce que Dieu a choisi pour confondre les sages. Ce qu'il y a de faible dans le monde, voilà ce que Dieu a choisi pour confondre la force. Ce qui dans le monde est sans naissance et ce que l'on méprise, voilà ce que Dieu a choisi. Ce qui n'est pas, pour réduire à rien ce qui est, afin qu'aucune chair n'aille se glorifier devant Dieu. Car c'est par lui que vous êtes dans le Christ Jésus, qui, de par Dieu, est devenu pour nous sagesse, justice et sanctification, rédemption, afin que, comme il est écrit, « Celui qui se glorifie, qu'il se glorifie dans le Seigneur. »

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1: Pour moi, frère, quand je suis venu chez vous, je ne suis pas venu vous annoncer le témoignage de Dieu avec le prestige de la parole ou de la sagesse. Non, je n'ai rien voulu savoir parmi vous, sinon Jésus-Christ et Jésus-Christ crucifié. Moi-même, je me suis présenté à vous faible, craintif et tout tremblant, et ma parole et mon message n'avaient rien des discours persuasifs de la sagesse. C'était une démonstration d'esprit et de puissance, afin que votre foi reposât non point sur la sagesse des hommes, mais sur la puissance de Dieu. Pourtant, c'est bien de sagesse que nous parlons parmi les parfaits, mais non d'une sagesse de ce monde, ni des princes de ce monde voués à la destruction. Ce dont nous parlons, au contraire, c'est d'une sagesse de Dieu, mystérieuse, demeurée cachée, celle que, dès avant les siècles, Dieu a par avance destinée pour notre gloire, celle qu'aucun des princes de ce monde n'a connue. S'il l'avait connue, il n'aurait pas crucifié le Seigneur de la gloire. Mais comme il est écrit, nous annonçons ce que l'œil n'a pas vu, ce que l'oreille n'a pas entendu, ce qui n'est pas monté au cœur de l'homme, tout ce que Dieu a préparé pour ceux qui l'aiment. Car c'est à nous que Dieu l'a révélé par l'Esprit. L'Esprit, en effet, scrute tout, jusqu'aux profondeurs divines. Qui donc chez les hommes connaît les secrets de l'homme, sinon l'Esprit de l'homme qui est en lui ? De même, nul ne connaît les secrets de Dieu, sinon l'Esprit de Dieu. Or, nous n'avons pas reçu, nous, l'Esprit du monde, mais l'Esprit qui vient de Dieu, afin de connaître les dons que Dieu nous a faits. Et nous en parlons non pas en un langage enseigné par l'humaine sagesse, mais en un langage enseigné par l'Esprit, exprimant en termes d'esprit des réalités d'esprit. L'homme psychique n'accueille pas ce qui est de l'Esprit de Dieu. C'est folie pour lui et il ne peut le connaître car c'est par l'Esprit qu'on en juge. L'homme spirituel, au contraire, juge de tout et ne relève lui-même du jugement de personne. Qui donc a connu la pensée du Seigneur pour lui faire la leçon ? Et nous l'avons, nous, la pensée du Christ. »

Pour moi, frère, je n'ai pu vous parler comme à des hommes spirituels, mais comme à des êtres de chair, comme à de petits enfants dans le Christ. C'est du lait que je vous ai donné à boire, non une nourriture solide. Vous ne pouviez encore la supporter. Mais vous ne la pouvez pas davantage à présent, car vous êtes encore charnel. Du moment qu'il y a parmi vous jalousie et discorde, n'êtes-vous pas charnel? Et votre conduite n'est-elle pas toute humaine? Lorsque vous dites l'un « Moi je suis pour Paul » et l'autre « Moi pour Apollos », n'est-ce pas là bien humain?

0: Le vrai rôle des prédicateurs.
1: Qu'est-ce donc qu'Apollos ? Et qu'est-ce que Paul ? Des serviteurs par qui vous avez embrassé la foi, et chacun d'eux pour la part que le Seigneur lui a donnée. Moi, j'ai planté. Apollos a arrosé. Mais c'est Dieu qui donnait la croissance. Or, ni celui qui plante n'est quelque chose, ni celui qui arrose, mais celui qui donne la croissance, Dieu. Celui qui plante et celui qui arrose ne font qu'un, mais chacun recevra son propre salaire à la mesure de son propre labeur. Car nous sommes les coopérateurs de Dieu. Vous êtes le champ de Dieu, l'édifice de Dieu. Selon la grâce de Dieu qui m'a été donnée, tel un bon architecte, j'ai posé le fondement. Un autre bâtit dessus. Mais que chacun prenne garde à la manière dont il y bâtit. De fondement, en effet, nul n'en peut poser d'autre que celui qui s'y trouve, à savoir Jésus-Christ. Que si sur ce fondement on bâtit avec de l'or, de l'argent, des pierres précieuses, du bois, du foin, de la paille, l'œuvre de chacun deviendra manifeste. Le jour la fera connaître, car elle doit se révéler dans le feu, et c'est ce feu qui éprouvera la qualité de l'œuvre de chacun. Si l'œuvre bâtie sur le fondement résiste, son auteur recevra une récompense. Si son œuvre est consumée, il en subira la perte. Quant à lui, il sera sauvé, mais comme à travers le feu. Ne savez-vous pas que vous êtes un temple de Dieu et que l'Esprit de Dieu habite en vous? Si quelqu'un détruit le temple de Dieu, celui-là, Dieu le détruira. Car le temple de Dieu est sacré, et ce temple, c'est vous.

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0: Conclusion.
1: Que nul ne s'abuse. Si quelqu'un parmi vous se croit un sage au jugement de ce monde, qu'il se fasse fou pour devenir sage. Car la sagesse de ce monde est folie devant Dieu. Il est écrit, en effet, « Celui qui prend les sages à leur propre astuce. » Et encore, « Le Seigneur connaît les pensées des sages, il sait qu'elles sont vaines. » Ainsi, que nul ne se glorifie dans les hommes, car tout est à vous, soit Paul, soit Apollos, soit Céphas, soit le monde, soit la vie, soit la mort, soit le présent, soit l'avenir, tout est à vous. Mais vous êtes au Christ, et le Christ est à Dieu. Qu'on nous regarde donc comme des serviteurs du Christ et des intendants des mystères de Dieu. Or, tout ce qu'on demande à des intendants, c'est que chacun soit trouvé fidèle. Pour moi, il m'importe fort peu d'être jugé par vous ou par un tribunal humain. Bien plus, je ne me juge pas moi-même. Ma conscience, il est vrai, ne me reproche rien, mais je n'en suis pas justifié pour autant. Mon juge, c'est le Seigneur. Ne portez donc pas de jugement prématuré. Laissez venir le Seigneur. C'est lui qui éclairera les secrets des ténèbres et rendra manifestes les desseins des cœurs. Et alors, chacun recevra de Dieu la louange qui lui revient.

En tout cela, frère, je me suis pris en exemple avec Apollos à cause de vous. J'ai voulu que dans nos personnes, vous appreniez la maxime « rien au-delà de ce qui est écrit » pour que nul ne prenne orgueilleusement le parti de l'un contre l'autre. Qui donc en effet te distingue ? Qu'as-tu que tu n'aies reçu ? Et si tu l'as reçu, pourquoi te vanter comme si tu ne l'avais pas reçu ? Déjà vous êtes rassasiés, déjà vous vous êtes enrichis, sans nous vous êtes devenus rois. Et que ne l'êtes-vous donc roi, pour que nous partagions nous aussi votre royauté ? Car Dieu, ce me semble, nous a, nous les apôtres, exhibés au dernier rang, tels des condamnés à mort. Oui, nous avons été livrés en spectacle au monde, aux anges et aux hommes. Nous sommes fous, nous, à cause du Christ. Mais vous, vous êtes prudents dans le Christ. Nous sommes faibles, mais vous, vous êtes forts. Vous êtes à l'honneur, mais nous, dans le mépris. Jusqu'à l'heure présente, nous avons faim, nous avons soif, nous sommes nus, maltraités et errants. Nous nous épuisons à travailler de nos mains. On nous insulte et nous bénissons. On nous persécute et nous l'endurons. On nous calomnie et nous consolons. Nous sommes devenus comme l'ordure du monde. Jusqu'à présent, l'universel rebut.

0: Admonestation.
1: Ce n'est pas pour vous confondre que j'écris cela. C'est pour vous reprendre comme mes enfants bien-aimés. Auriez-vous en effet des milliers de pédagogues dans le Christ que vous n'avez pas plusieurs pères, car c'est moi qui, par l'Évangile, vous ai engendré dans le Christ Jésus. Je vous en conjure donc, montrez-vous mes imitateurs. C'est bien pour cela que je vous ai envoyé Timothée, mon fils bien-aimé et fidèle dans le Seigneur. Il vous rappellera mes règles de conduite dans le Christ, telles que je les enseigne partout, dans toutes les églises. Dans la pensée que je ne viendrai pas chez vous, certains se sont gonflés d'orgueil. Mais je vous arriverai bientôt, s'il plaît au Seigneur, et je jugerai alors non des paroles de ces gonflés d'orgueil, mais de leur puissance. Car le royaume de Dieu ne consiste pas en paroles, mais en puissance. Que préférez-vous ? Que je vienne chez vous avec des verges ? Ou bien avec charité et en esprit de douceur ?

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1: On n'entend parler que d'impudicité parmi vous, et d'une impudicité telle qu'il n'en existe pas même chez les païens. C'est à ce point que l'un de vous vit avec la femme de son père, et vous êtes gonflé d'orgueil, et vous n'avez pas plutôt pris le deuil pour qu'on enlevât du milieu de vous l'auteur d'une telle action ? Eh bien, moi, absent de corps mais présent d'esprit, j'ai déjà jugé, comme si j'étais présent, l'auteur d'un tel forfait. Il faut qu'au nom du Seigneur Jésus, nous nous assemblions, vous et mon esprit, avec la puissance de notre Seigneur Jésus, et que cet individu soit livré à Satan pour la perte de sa chair, afin que l'esprit soit sauvé au jour du Seigneur. Elle n'est pas belle, votre venterie. Ne savez-vous pas qu'un peu de levain fait lever toute la pâte ? Purifiez-vous du vieux levain pour être une pâte nouvelle, puisque vous êtes des azymes. Car notre Pâque, le Christ, a été immolé. Célébrons donc la fête non pas avec du vieux levain, ni un levain de malice et de perversité, mais avec des azymes de pureté et de vérité. En vous écrivant dans ma lettre de n'avoir pas de relation avec des impudiques, je n'entendais pas d'une manière absolue les impudiques de ce monde, ou bien les cupides et les rapaces, ou les idolâtres, car il vous faudrait alors sortir du monde. Non, je vous ai écrit de n'avoir pas de relation avec celui qui, tout en portant le nom de frère, serait impudique, cupide, idolâtre, insulteur, ivrogne ou rapace, et même avec un tel homme, de ne point prendre de repas. Qu'ai-je à faire en effet de juger ceux du dehors ? N'est-ce pas ceux du dedans que vous jugerez, vous ? Ceux du dehors, c'est Dieu qui les jugera. Enlevez le pervers du milieu de vous.

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Bienvenue à vous toutes et à vous tous. Le thème de ce carrefour est Lourdes, Marie, Bernadette et nous-mêmes. Alors le but de toute cette session, de tout ce pèlerinage, à travers le spectacle, à travers les différents conférenciers, orateurs, c'est de nous faire entrer la vie de Bernadette, le message de Lourdes, afin que nous le sachions par cœur, que nous l'ayons surtout dans le cœur et qu'il transforme notre cœur. Chaque orateur, à la fois, il y a des points semblables, bien entendu. La vie de Bernadette est la vie de Bernadette, les apparitions sont les apparitions, et en même temps il y a des angles un peu d'attaque, je dirais, particuliers sans doute à chacun. Alors même si nous les connaissons, la vie de Bernadette, les apparitions, je dirais il faut nous laisser surprendre. C'est un peu comme de manière analogique avec la parole de Dieu. On la connaît, on l'a lu, il y a des textes qu'on a lus 10 fois, 20 fois, 30 fois, 40 fois, qu'on croit connaître. Puis un jour, en lisant, en entendant, il y a un point qui prend un relief particulier, qui touche notre cœur. Alors, j'espère qu'à travers cet enseignement, c'est cela qui se passera aussi pour vous, sur tel point ou tel autre qui peut varier. Donc en plus de mes propres réflexions, de mes réflexions personnelles, je me suis aussi appuyé sur, pour la documentation, sur les écrits de l'abbé Laurentin, qui est le grand historien, connaisseur de Lourdes, de François Vane, et aussi de la revue Fêtes et Saisons sur Lourdes. Et puis j'y ai rajouté des choses qui viennent de mon cœur, de ma méditation. Je suis heureux de pouvoir faire ce carrefour aujourd'hui.

dans quelques jours, le 3 août, je fêterai mes 21 ans d'ordination sacerdotale qui ont eu lieu ici à Lourdes, lors du premier pèlerinage de la communauté Béatitude, il y a 21 ans. Donc c'est pour moi une manière de rendre grâce. Alors, je vais m'appuyer un peu sur des notes, parce que il y a des chronologies, il y a des dates, il y a des noms, et je n'ai pas la tête comme un ordinateur, je m'appuie un peu sur mes notes. En introduction, nous allons voir la vie de Bernadette avant les apparitions. Bernadette est née le 7 janvier 1844. C'est une enfant désirée et choyée. Ses parents s'appellent Louise et François Soubirou. Elle est l'aînée des enfants. La simplicité, la piété marque déjà sa vie. C'est l'ébauche de la sainteté des pauvres chez Bernadette. La croix est présente dans sa vie. Elle est mise en nourrice très tôt parce que sa mère s'est brûlée au sein et ne peut pas l'allaiter. Elle va à Bartrès. Les affaires du meunier François périclitent. Il devient manœuvre après avoir été expulsé du moulin. En 1855, le choléra s'abat sur Lourdes et fait 30 morts. Bernadette est atteinte, mais en réchappe, restant très affaiblie, avec un asthme lourd. Et l'asthme, c'est pas amusant, il n'y avait pas de traitement à l'époque. Pour le choléra, le traitement d'alors, c'était de bouchonner jusqu'au sang avec de la paille. Ça marchait pour Bernadette. Dans l'hiver 57, la famille est à la rue. Leur cousin s'ajoute, leur loue la pire habitation de Lourdes, le rez-de-chaussée puant de l'ancienne prison désaffectée pour cause d'insalubrité. Le cachot, 16 mètres carrés. Le père François sera mis en prison pendant 8 jours, accusé à tort du vol de farine pour le simple motif qu'il était pauvre. Et donc ça devait être lui, puisqu'il était pauvre. C'est une grosse épreuve pour la famille, pour Bernadette. Une grande injustice, une grande humiliation, surtout dans un village, je dirais, où tout se sait. C'est pas comme dans les grandes villes où l'anonymat est plus grand. En mars 57, vers 13 ans, Bernadette part comme bergère, s'engage à Bartrès chez son ancienne nourrice, Marie Laguesse, qui est assez rude avec elle, particulièrement pour lui apprendre le catéchisme en vue de sa première communion. La mémoire de Bernadette n'est pas exercée. Elle reviendra au cachot en janvier 58, car le curé finalement accepte de lui faire faire sa première communion. Y a-t-il des étoiles dans ce qu'on peut appeler cette première nuit de Bernadette? Oui, car elle dit de manière précise à sa cousine Jeanne, quand le bon Dieu le permet, on ne se plaint pas. C'est une parole extraordinaire pour une enfant, une petite adolescente, et une parole très, très précise. Quand le bon Dieu, Dieu est bon, c'est pas sadique, Dieu est bon. Quand le bon Dieu le permet, on ne se plaint pas. Il y a des choses que Dieu ne veut pas positivement, mais qu'il permet en vue d'une plus grande sainteté des personnes. Au cachot, chaque jour, la famille priait et la voix ferme de Bernadette se faisait entendre à travers le plafond, témoigne le cousin Sajou. Bernadette vivait déjà dans l'austérité, sans bagage d'instruction religieuse,
une profonde union à Dieu. Elle disait le chapelet en français, c'est-à-dire dans une langue qu'elle ne comprenait pas. Elle ne parlait que le patois. On lui avait appris le chapelet en français, mais elle savait que ça s'adressait à Marie. Elle le disait avec son cœur. Avec son cœur. Elle nous apprend la prière du cœur. L'enfance de Bernadette, c'est la nuit des pauvres. C'est également la sainteté des pauvres. Nous pouvons peut-être nous retrouver dans telle ou telle pauvreté de Bernadette. Sur le plan de la santé, de l'humiliation, des humiliations, des injustices, des épreuves. Bernadette nous enseigne, dès cet âge-là, sa patience, son offrande, son union à Dieu par Marie. Les apparitions. Celles-ci auront lieu du 11 février au 16 juillet 1858. La première apparition, le 11 février. Bernadette sort ce jour-là avec sa sœur Toinette et son amie Jeanne pour ramasser du bois et des os. Je souligne bien aussi des os. Et les revendre. Les hasards de la recherche les amènent vers la pointe de l'île du Chalet, là où le canal du Moulin rejoint le Gave. À leur gauche, de l'autre côté du canal, voici une grotte au bas d'une falaise. Massavielle ou Massabielle, le vieux rocher, la vieille pierre en français. Bernadette ne connaissait pas cet endroit peu reluisant qui servait seulement de pâturage aux troupeaux de porcs de la commune. Le berger s'appelait Samson. Il y a là du bois, des os, des détritus. Il y avait un dicton à Lourdes qui disait « As-tu été élevé à Massabielle ?» qui montre que l'endroit n'était pas reluisant. Les deux filles ont passé le canal. Bernadette commence à se déchausser. Elle racontera « À peine si j'avais ôté le premier bas, j'entendis un bruit comme si c'était un coup de vent. » Rien ne bouge. Elle continue de se déchausser. Pensons à Moïse. Devant le buisson ardent, quand Dieu se révèle dans le buisson ardent, qu'il invite Moïse à se déchausser. Dieu se manifeste à Moïse, la Vierge se manifeste à Bernadette et elle-même se déchausse. Nouveau coup de vent. Bernadette regarde devant elle. Au-dessus de la grotte, à droite, il y a une sorte de niche sombre. Celle-ci s'éclaire alors d'une douce lumière, comme un rayon de soleil. Et dans cette lumière apparaît un sourire, une ravissante jeune dame. Le vent et la lumière rappellent, de manière claire, les phénomènes de la Pentecôte. Dans le livre des Actes des Apôtres, au chapitre 2, le vent violent et les langues de feu qui se posent sur les apôtres, la lumière. C'est l'effusion du Saint-Esprit sur les disciples. Marie apparaît dans ce vent et cette lumière du Saint-Esprit parce qu'elle est l'épouse virginale et féconde du Saint-Esprit. Avec la tradition, Jean-Paul II réaffirmera cette nuptialité de Marie avec l'Esprit-Saint. Laissons Bernadette raconter cette première apparition à travers une synthèse que le père Laurentin a fait de plusieurs récits de Bernadette, en simplifiant. J'entendis encore le même bruit. Comme je levais la tête en regardant la grotte, j'aperçus une dame en blanc. Elle avait une robe blanche, un voile blanc, et une ceinture bleue et une rose jaune sur chaque pied, couleur de la chaîne de son chapelet. Alors je fus un peu saisi. Je croyais me tromper. Je me frottais les yeux. Je regardais encore et je vis toujours la même dame. Je mis la main dans ma poche. J'y trouvai mon chapelet. Je voulais faire le signe de la croix. Je ne pus arriver
la main jusqu'au front. Elle m'est tombée. Alors le saisissement s'empara plus fort de moi. Ma main tremblait. Cependant, je ne m'en fus pas. La dame prit le chapelet qu'elle tenait entre ses mains et elle fait le signe de croix. Alors j'ai essayé une seconde fois de le faire et je pus. Aussitôt que j'eus fait le signe de croix, le grand saisissement que j'éprouvais disparut. Je me mis à genoux. J'ai passé mon chapelet en présence de cette belle dame. La vision faisait courir les grains du sien, mais elle ne remuait pas les lèvres. Quand j'eus fini mon chapelet, elle me fit signe d'approcher, mais je n'ai pas osé. Alors elle disparut tout d'un coup. Bernadette essaie de faire le signe de la croix, toute seule. La main lui tombe. La Vierge le fait, et Bernadette alors y arrive. Qu'est-ce que ça veut dire pour nous ? Ça veut dire, à la fois tout simplement, mais de manière extraordinaire, qu'on ne peut rien faire sans Marie, qu'on en soit conscient ou non, car elle est la médiatrice de toutes les grâces de Jésus, y compris de celle de la prière. Mais elle est la médiatrice de toutes les grâces de Jésus, en tant qu'épouse du Saint-Esprit et mère de Dieu. C'est fondamental pour nous de savoir cela et d'en vivre. La médiation de Marie est une médiation maternelle, d'intercession, comme à Cana, nous dit Jean-Paul II. Jésus, lui, est l'unique médiateur de salut, bien entendu. Alors, est-ce que nous pensons à recourir à l'intercession toute puissante de Marie pour demander les grâces? Rappelons-nous aussi la rue du Bac. Marie qui apparaît avec des rayons qui jaillissent de ses mains, tendues, il y a des rayons lumineux. Elle dira que ce sont les grâces qu'on lui demande pour qu'elle intercède auprès de Dieu. Puis il y a des rayons obscurs. Et elle dira que ce sont les grâces qu'on oublie de lui demander. Alors pensons à recourir profondément à l'intercession de Marie. Notons que la symbolique du lieu des apparitions est très parlante. C'est fondamental pour les apparitions. Massabielle, le vieux rocher, l'antique rocher. Dans la Bible, Dieu est très souvent appelé le rocher. C'est très fréquent dans tout l'Ancien Testament. C'est celui sur lequel notre vie tient solidement debout. Pour les chrétiens, et d'abord saint Paul, c'est aussi le Seigneur Jésus-Christ qui est Dieu. Rappelons-nous les Hébreux dans le désert. Ceux-ci avaient soif. Dieu dit à Moïse, « Tu frapperas le rocher, l'eau en sortira et le peuple boira. » Exode 17, 6. Israël portera avec lui un peu de ce rocher. Saint Paul, à très juste titre, y voyait également une prophétie de ce qui s'accomplira pleinement en Jésus. Il écrit dans la première aux Corinthiens, au chapitre 10, verset 4, « Tous ont bu un même breuvage spirituel. Ils buvaient un rocher spirituel qui les accompagnait, et ce rocher, c'était le Christ. » Et ce rocher, c'était le Christ. La Vierge n'a pas choisi n'importe quel endroit. Dieu ne l'a pas envoyé n'importe où. Saint Jean nous rapportera, lui, le transpercement du cœur de Jésus, d'où jaillit de l'eau et du sang. Une grotte, la grotte de Massabielle, est en fait une blessure sur un rocher, une falaise. La grotte de Massabielle, du vieux rocher, de l'antique rocher qui symbolise Dieu,
représente la blessure, la plaie ouverte du cœur du Christ, notre rocher. À la neuvième apparition, d'ailleurs, une source d'eau miraculeuse jaillira de l'intérieur de la grotte, du côté droit, comme l'eau avait jailli du côté droit du Christ. L'eau figure de notre baptême, selon les pères de l'Église, et de la vie dans l'Esprit-Saint. Et l'Eucharistie est célébrée dans la grotte désormais, il y a un autel, avec le don du corps et du sang précieux de Jésus. De plus, cette grotte, ce cœur ouvert de Jésus, est accueillante de toutes nos misères physiques, morales et spirituelles, représentées par le bois, les détritus et surtout les os qu'on pouvait trouver à cet endroit, restes d'animaux morts. Jésus, dans sa miséricorde, prend tout en lui, nos maladies et nos péchés, notre mort. Lourdes est un grand lieu de réconciliation, de pardon des péchés et de guérison, de consolation. Marie apparaît dans la niche à droite de la grotte. Elle se tient, je dirais, à la porte du cœur ouvert de Jésus, comme elle se tenait debout à la croix devant le cœur de Jésus. Et elle nous conduit au cœur de Jésus. C'est sa mission maternelle. Elle est particulièrement, donc ici, à Lourdes, mère de miséricorde. Nous devons expérimenter sa présence comme cela. Avant, la chapelle des confessions était au-dessus, sur le rocher de Massabielle. Bernadette dira bien plus tard, « La grotte, c'était mon ciel. » Est-ce que le cœur ouvert de Jésus, ce cœur infiniment aimant, est déjà vraiment notre ciel? Est-ce que Marie est notre joie, notre mère de miséricorde? Martin Robin disait, devant la médiatrice de toutes les grâces, on n'est pas conduit à se mettre à genoux, mais à se jeter dans ses bras. La deuxième apparition, le dimanche 14 février. Lors de celle-ci, Bernadette arrosera l'apparition d'eau bénite, laquelle souriait, lui demandant de rester si elle venait de la part de Dieu, sinon de partir. Bernadette nous apprend à être non pas méfiants, mais prudents dans les événements spirituels que nous pouvons vivre ou voir vivre, de les vérifier. Le cardinal de Courtrai disait que le démon est le prince de l'illusion. La veille, Bernadette avait été voir le confesseur, l'abbé Paumian, vicaire à Lourdes, qui en entendit derrière la grille ces paroles « Je vois quelque chose de blanc qui a la forme d'une dame ». Bernadette nous apprend à nous confier à l'Église. L'abbé sera un peu dérouté au début, mais Bernadette a eu le bon réflexe. Il faut noter que Bernadette, parlant de l'apparition de la belle dame, l'appellera toujours « Aquero », c'est-à-dire « cela » en français. Elle ne dira pas que c'est la Vierge. Même quand le commissaire Jacomet, rusé, veut le lui faire dire. Elle attend, dans une transparente pauvreté de cœur, que tout s'éclaire. C'est très édifiant pour nous. Troisième apparition, jeudi 18 février. Accompagnée de Madame Millet et sur ses conseils, Bernadette demande à l'apparition de donner son nom, à quoi celle-ci répond que ce n'est pas nécessaire. Pourtant, la Vierge le fera plus tard. Mais là, ce n'est pas encore le temps. Nous ne pouvons pas forcer la main de Dieu dans les interrogations qui nous traversent, parfois sur le quoi, souvent sur le quand et sur le comment. Il nous faut accepter la pédagogie providentielle du Seigneur dans l'abandon et la confiance en restant auprès de lui, auprès de la Vierge. Ce que Marie indique à Bernadette. Voulez-vous avoir la grâce de venir ici pendant 15 jours?
Cette parole reflète aussi la tendresse et la délicatesse de Marie envers Bernadette et envers nous, écho de celle de Dieu, qui est père mais qui a des entrailles maternelles. Le patois qu'utilise la Vierge parle toujours notre langue à chacun d'entre nous, se traduit « avoir la grâce, la bienveillance, la gentillesse ». Remarquons que la Vierge vous voit, Bernadette, cet enfant pauvre qui n'était pas toujours bien considéré par les autres et pouvait être rudoyé. L'amour commence par le respect. Dieu nous aime, Dieu nous respecte. Bernadette dira, elle m'a parlé comme à une personne. Dans cette ligne, notons que Bernadette avait remarqué que la Vierge n'était pas grande. Un peu comme moi, dira la voyante, qui mesurait 1m40. À travers Marie, notre Dieu, infiniment humble, se met à notre taille pour nous élever près de la sienne, peu à peu, par le travail de sa grâce. La Vierge dira aussi à Bernadette, « Je ne vous promets pas de vous rendre heureuse dans ce monde, mais dans l'autre. » Cet autre monde qui commence déjà ici, dans la foi, l'espérance et l'amour, qui commence déjà sur la terre, mais qui sera plaigné, bien sûr, qu'au ciel. Mais commence déjà sur la terre, c'est l'autre monde de l'Évangile, l'autre monde de l'offrande, de l'union à Dieu. Bernadette dira un jour, « Je suis plus heureuse qu'une reine ». Et cela frappait son entourage, malgré les épreuves lourdes qu'elle a vécues. La quinzaine des apparitions. Malgré leur très forte réticence au début, les parents Soubirous finissent par laisser faire Bernadette, en dépit des fortes intimidations du commissaire Jacomet, tant qu'il la voit travailler intérieurement. Les foules accourent, car les langues vont bon train. 3 personnes le vendredi 19, 30 le samedi 20 et 100 le dimanche 21. Il y en a 500 le 25 février et plus de 8000 le 4 mars. Qu'est-ce que ça veut dire pour nous? Dans le Cantique des Cantiques, ce livre qui est au cœur de la Bible, il y a cette parole extraordinaire de la fiancée qui est l'âme, qui est chacun d'entre nous, au fiancé, à Dieu, à Jésus, au bien-aimé. La fiancée dit « Attire-moi et nous courons. Attire-moi et nous courons. » À l'instar de Bernadette, plus nous nous laissons attirer personnellement par le Seigneur et par la Vierge, plus d'autres, nombreux, dans le visible et l'invisible du mystère de la communion des saints, courons vers Jésus et vers Marie. Peut-être dans notre entourage, peut-être à 1000 kilomètres ou à 10 000 kilomètres de là. C'est très important cela. Cette attraction et cette fécondité existent au sein même des épreuves et des sécheresses de notre propre vie spirituelle. Le lundi 22 février, Bernadette est poussée irrésistiblement vers la grotte. Cela vient de Dieu. Cependant, l'apparition n'est pas au rendez-vous. Bernadette en est troublée. Quand nous allons vers Dieu dans la prière, nous pouvons parfois, voire souvent, être dans la sécheresse, parfois éprouvée comme une absence, à l'instar de Bernadette. S'il n'y a pas de négligence de notre part, ce qu'il faut vérifier. Ce sont des purifications spirituelles qu'opère le bon Dieu pour nous faire entrer davantage encore dans la gratuité de l'amour. Car, ainsi que le disait très finement saint François de Sales, nous avons toujours tendance à préférer les consolations de Dieu au Dieu
de toute consolation. Alors parfois Dieu se retire un peu de notre sensibilité, enlève des consolations, pour qu'on le cherche plus gratuitement pour lui, et puis parce qu'il est toujours plus profond que notre sensibilité. Mais quand il y a des consolations, rendons grâce aussi. Pendant toute cette période, et encore après, Bernadette se rend en butte aux contradicteurs, notamment à travers le commissaire Jacomet et le procureur impérial du Tour, le juge Ribes. Elle sera menacée de prison. Les interrogatoires seront rusés ou violents. On la fait examiner par des médecins pour faire conclure à sa folie et l'interner. En vain, car le bon sens de Bernadette est évident. Elle nous donne une leçon de courage dans l'adversité et le témoignage évangélique. Au contradicteur, elle dira souvent « Je suis chargée de vous le dire, je ne suis pas chargée de vous le faire croire. » Cela doit totalement nous décomplexer dans l'œuvre d'évangélisation que le Seigneur nous demande d'opérer dans un milieu parfois hostile, souvent indifférent. À nous d'évangéliser respectueusement et clairement, au Seigneur de faire croire. Au risque parfois de paraître un peu pour attarder, demeurer ou fou dans le monde d'aujourd'hui. Cela peut s'illustrer à travers l'événement déconcertant que la Vierge fait vivre à Bernadette. Le 25 février, jour central de la quinzaine, la voyante va à genoux jusqu'au fond de la grotte, baisant la terre tout du long, creusant dans le coin, arrivant à boire au quatrième essai, la persévérance, un peu d'eau boueuse, mangeant de l'herbe. Elle redescendra le visage barbouillé de boue rougeâtre, à la consternation de ses fidèles. Quelque part, elle ressemble au Christ dans sa passion. La veille, elle avait entendu cette parole « Allez baiser la terre en pénitence pour la conversion des pécheurs. » Elle a répété 3 fois ce mot « pénitence, pénitence, pénitence ». Pénitence, conversion, c'est le message de Lourdes. L'Esprit-Saint peut susciter en nous des actes un peu fous, fous d'amour pour notre propre conversion, pour nous unir à lui davantage et pour la conversion des grands pécheurs. Au passage, Pie XII soulignera le lien des apparitions de Lourdes et de la vie de Bernadette avec la prédication de Jean-Baptiste. Aujourd'hui, être simplement chrétien, défendre la foi et ses valeurs au niveau de la bioéthique, de la morale familiale et sociale, tout cela peut déjà nous faire paraître pour fous aux yeux du monde. Bernadette nous donne l'exemple de l'obéissance à Dieu, quoi qu'il en coûte. Elle continuera les jours suivants les actes pénitentiels. En tout cas, la source va couler de plus en plus claire et elle deviendra vite miraculeuse. Elle coulera au fond, à droite de la grotte, là, rappelant la blessure faite au côté droit du Christ, d'où jaillira l'eau et le sang, source de notre guérison. Allez boire à la fontaine et vous y lavez, nous dit toujours Marie à travers Bernadette. Faisons-le à travers tous les sacrements, particulièrement le sacrement de la réconciliation. Le 2 mars, Bernadette se rend pour la première fois au presbytère, voir le curé Péramal. C'est en fait celui qu'elle craint un peu le plus. Ce curé est bon, c'est un homme bon, mais il est cependant un peu rude. Et il craint l'illusion. Il a raison. Tout pasteur doit vivre un peu ça, au départ. Il craint l'illusion, bien que les conversions qui affluent au confessionnal l'impressionnent. Aquero, cela, a dit à Bernadette, allez dire aux prêtres qu'on vienne ici en procession et qu'on y bâtisse une chapelle. Le curé, bourru,
lui enjoint de demander son nom à l'apparition, de faire fleurir le rosier de la grotte. Alors, il y aura une chapelle. Le 4 mars, devant 8000 personnes, réunies dans la ferveur, l'attente, rien ne se passe. Ni révélation du nom, ni miracle. La quinzaine s'achève en déception. Là encore, on ne peut pas mettre la main sur Dieu. Il creuse et purifie nos attentes, même légitimes. L'Annonciation, le 25 mars 1858, la Vierge dit enfin son nom. Marie attend, en fait, la fête de l'Annonciation, c'est-à-dire de l'incarnation de Jésus en son sein, pour révéler son identité intime, car tout son être et toute sa personne sont relatifs à son fils Jésus et à sa mission. Bernadette se réveille en pleine nuit, pressée de courir à la grotte. La Vierge est là. À la quatrième demande de la voyante, quatrième, soyons persévérants dans la prière, la Vierge leva les yeux au ciel, étendit les bras, les joignit à la hauteur de sa poitrine et dit enfin « Que soy era Immaculada Conceptio ». Je suis l'Immaculée Conception. Marie nous entraîne à tourner sans cesse notre regard vers le ciel, car, comme pour elle, les grâces nous viennent de la Trinité et elle nous apprend à vivre dans la profondeur de l'amour trinitaire. Bernadette court sur le chemin et tout essoufflée transmet cette parole qu'elle ne comprend pas au curé Père Amal qui vacille sous le choc, puis pris par l'émotion la renvoie. 4 ans auparavant, le dogme avait déclaré que la Vierge Marie avait été conçue sans péché, préservée du péché originel, en vue des mérites du Christ. Elle est la première des sauvés, radicalement, jusque à la racine. Elle est la plus sauvée. Mais là, la formule bouleverse. Marie n'a pas dit « Je suis celle qui a été conçue sans péché. Je suis celle qui a été conçue immaculée. » Elle dit « Je suis l'Immaculée Conception. » Alors, est-ce poétique ? Le Père Laurentin dit « La Vierge s'identifie à sa conception, c'est-à-dire à son origine immaculée. Elle s'identifie à la pure grâce originelle de Dieu. Pour elle, tout est grâce, transparence humaine de la vie divine. Elle est l'icône de l'Esprit-Saint, qui l'avait devancée et annoncée par le coup de vent du 11 février, par aussi le soleil, la lumière. En fait, je dirais davantage encore. Marie se définit, à travers cette parole, comme étant Madame Esprit-Saint. Comme étant Madame Esprit-Saint. Depuis saint François d'Assise, particulièrement, la tradition disait que Marie était l'épouse virginale du Saint-Esprit. Dans son encyclique « La mère du Rédempteur », au numéro 26, Jean-Paul II écrit « L'Esprit-Saint est déjà descendu sur elle. Elle est devenue son épouse fidèle à l'Annonciation. Elle accueille le Verbe de Dieu et rend un complet hommage d'intelligence et de volonté. » Certains n'aimaient pas ce titre de Marie, épouse de l'Esprit-Saint. Jean-Paul II enfonce le clou après quand même la tradition, la longue tradition. En regard de cette parole de Marie à Lourdes, sur son nom, « Je suis l'Immaculée Conception », saint Maximilien Marie Kolb, ce grand géant de la charité, ce grand dévot de Marie, qui avait été une fois à Lourdes et médité sur cette parole, a remarquablement saisi les choses et les couchera sur papier comme testament quelques heures avant d'être arrêté et conduit à Auschwitz, où il mourra comme martyr de la charité en prenant la place d'un père de famille. En substance, il dit ceci, je résume ses écrits.
l'Esprit Saint est le fruit de l'amour du Père et du Fils. Le fruit est une conception. L'Esprit Saint est donc la conception incréée, infiniment sainte, c'est-à-dire immaculée, du Père et du Fils. Il est l'immaculée conception incréée du Père et du Fils. Chez les créatures, l'épouse prend le nom de l'époux, parce qu'elle ne fait qu'un avec lui. Marie exprime cela à Lourdes. En disant qu'elle est l'Immaculée Conception, Marie prend le nom de son époux virginal, l'Esprit-Saint. C'est comme si elle disait « Je suis Madame Esprit-Saint ». Cela est très important pour notre vie spirituelle. Nous pouvons bien entendu prier l'Esprit-Saint directement, et nous devons le faire, nous devons le faire. Mais pensons aussi à demander souvent à Marie de nous faire vivre de la présence et de l'action de son époux. Elle le connaît parfaitement. Elle ne vit que de lui. Saint Louis-Marie-Grignon de Montfort dira « Quand l'Esprit-Saint voit Marie dans une âme, il s'y précipite. » Bernadette aura encore deux apparitions attirées par la Vierge à la grotte. Le 7 avril, mardi de Pâques, le cierge qui ne brûle pas, Marie lui redemande la chapelle. Et puis, lors de cette 17e apparition, il y a le miracle du cierge, dont est témoin le docteur Dozou. Monsieur Vergès, qui avait été guéri, a remis un gros cierge à Bernadette pour qu'elle le porte en son nom à la grotte. En extase, comme dans toutes ses apparitions, Bernadette est à la fois très pâle et illuminée, transfigurée par l'apparition. À ce moment, et pendant 10 minutes, Bernadette couve de ses deux mains jointes la flamme du cierge posé au sol. Donc les mains sont sur la flamme pendant 10 minutes. À la fin de l'apparition, elle achève de caler son cierge. Le docteur Dozou aussitôt examine ses mains. Il dira « Pas la plus légère trace de brûlure. » Au Sinaï, devant Moïse, Dieu s'était déjà révélé dans le buisson en feu qui ne se consumait pas. Plusieurs pères de l'Église y ont vu aussi dans cela une annonce prophétique de la maternité virginale de Marie, de Dieu qui a brûlé en elle, de Dieu qui s'est incarné en elle sans la consumer, sans la déflorer. Marie qui se révèle ici à Lourdes. La dernière apparition en silence, le 16 juillet, Notre-Dame du Mont-Carmel. La grotte était alors interdite, entourée de palissades et surveillée par le garde champêtre. Bernadette se tient à distance, dans la prairie, de l'autre côté de l'eau. Marie lui apparaît en silence, pour la dernière fois. Bernadette dira « Je ne voyais ni les planches, ni le gave. Il me semblait que j'étais à la grotte, sans plus de distance que les autres fois. Je ne voyais que la Sainte Vierge. » Pour nous aussi, aucun obstacle dans notre vie, symbolisé par ces palissades, interdiction d'approcher la grotte, aucun obstacle ne peut empêcher Dieu et la Vierge de nous rejoindre, de nous aimer. Soyons sûrs de cela. Par cette date est rappelée aussi la beauté et la spiritualité du Carmel, l'invitation à l'oraison dans le silence amoureux. Sans doute des grandes raisons de cette dernière apparition de Marie à Lourdes,
la foi pour nous dire qu'aucun obstacle n'empêche Dieu d'être là, Dieu est dans notre cœur. Nous sommes baptisés pour l'éternité, la Trinité vit en nous pour l'éternité, et nous sommes invités à la prière aussi d'oraison, de contemplation, de silence amoureux, que l'on sente ou que l'on ne sente pas, mais Dieu est là. Et comme disait Madeleine d'Elbrel, Dieu est là, tout est bien. Notons qu'à la dernière apparition de la Vierge à Fatima, celle-ci apparaîtra notamment sous la forme de Notre-Dame du Mont Carmel. Ces deux apparitions à Fatima, comme à Lourdes, liées à la date, liées aussi à Notre-Dame du Mont Carmel, peuvent souligner, avec la beauté de la spiritualité carmélitaine, l'importance du port du scapulaire de Notre-Dame du Mont Carmel et des grâces extraordinaires qui sont attachées. Il n'y a rien de magique, mais si l'on porte avec les conditions requises ce scapulaire, en essayant de vivre une vie de conversion, Seigneur et la Vierge nous disent que nous échapperons à l'enfer, hein, et que si jamais, il faut espérer que non, il y avait du purgatoire à faire, le premier samedi après notre mort, on entrerait au ciel. Alors, là, il n'y a pas le scapulaire de Notre-Dame du Mont Carmel, dans cette apparition à Lourdes, mais peut-être qu'il y a un lien quand même, qui sera encore plus explicite à Fatima. Après les apparitions, après une enquête très rigoureusement menée, le 18 janvier 1860, l'évêque diocésain publie son mandement. L'Immaculée Mère de Dieu est réellement apparue à Bernadette. Les sœurs de Nevers prennent Bernadette en pension chez elles, car celle-ci était constamment importunée par les visiteurs, fervents ou contradicteurs. Malgré la pauvreté de sa famille, elle refusait tout argent, tout cadeau. Pour prévenir tout orgueil, les sœurs vont l'humilier. Les réponses inspirées de Bernadette sont toujours admirables. Le 4 avril 1864, au matin de la première procession officielle à la grotte, Bernadette annonce son désir d'entrer définitivement chez les sœurs de Nevers. Elle avait pensé au Carmel, mais sa santé l'y empêchait. Une autre congrégation de religieuses l'avait invitée à venir chez elle. Ses sœurs avaient des grandes cornettes. Bernadette disait « Je ne veux pas de ce tunnel ». Elle est rentrée chez les sœurs de Nevers. Mais son départ à Nevers est retardé par des poussées de tuberculose qu'elle avait déjà depuis un moment, mais qui étaient non diagnostiquées. L'évêque désire qu'elle reste jusqu'à l'inauguration de la crypte, soubassement de la chapelle demandée par la Vierge. C'est le 19 mai 1866, journée éprouvante pour Bernadette, qui désire être cachée mais ne le peut pas. Le 4 juillet, elle quitte définitivement Lourdes pour Nevers, la maison mère, en portant notamment un petit caillou de la grotte. Alors ça peut nous aider, tant que Dieu le permet, parce qu'après, parfois, il ne le permet plus. Ça peut nous aider, quand on est un peu dans la sécheresse, de nous rappeler ce petit caillou qu'on emporte avec nous, de faire mémoire des grâces reçues dans le passé. Faire mémoire, faire mémorial, au sens biblique du terme, des grâces reçues dans le passé. Comme dit l'Écriture, Jésus-Christ est le même hier, aujourd'hui, demain et pour l'éternité. Et s'il nous a bénis sensiblement dans le passé, même si nous sommes dans la sécheresse, il est toujours avec nous, car il est le même. Et parfois, ça peut réactiver les choses tant que Dieu le permet. Le premier jour à Nevers, la mère générale fera témoigner Bernadette des apparitions devant l'ensemble des sœurs, et ce sera fini. Bernadette dira avec humour, « Je suis comme ce balai. La Vierge s'est servie de moi,
Et après, elle m'a rangé derrière la porte. Apprenons d'elle l'humilité. Le Seigneur peut nous confier des choses, des ministères, des charismes, pendant un temps, et nous les enlever ensuite. Soyons libres de tout ça. Ce qui importe, c'est Dieu et sa volonté. Bernadette mettra en œuvre à Nevers les messages de Lourdes. Conversion, pénitence pour les pécheurs, qu'elle appelait ses frères. Paul Claudel dira, nous sommes tous de la même laine. Nous sommes tous des complices dans le péché et des frères et sœurs dans la miséricorde de Dieu. Bernadette n'est pas sainte parce qu'elle a vu la Vierge, mais parce qu'elle a mis en œuvre l'Évangile, l'union au Christ crucifié par la médiation de Marie. Sa sainteté est là. Elle sera garde-malade, avec beaucoup d'amour et de finesse psychologique. Le médecin de la communauté le soulignera. Elle sera elle-même malade, de plus en plus, cherchant à peser le moins possible sur les autres. Elle dira, mon emploi, c'est d'être malade. Bernadette passera par la nuit des sens. C'est à ce moment que le souvenir des apparitions de Lourdes s'effacera. Elle qui avait été emportée par cela, ce souvenir s'estompe, s'efface. Elle ne sent plus rien. Ce qu'on appelle, pour elle, c'était la nuit des sens. La nuit de l'esprit viendra après. Le combat de la foi et de l'espérance avec le combat aussi avec les puissances des ténèbres, avec le malin. En fait, ces nuits spirituelles, c'est pas des manques de foi, c'est pas des absences. C'est pas ces nuits, c'est pas de la ténèbre au sens clair. Hein. Saint Jean de la Croix dit, c'est un excès de lumière. C'est comme l'œil qui fixe le soleil et dans l'excès de la lumière est ébloui et ne voit plus rien. C'est ça. La nuit spirituelle, les nuits spirituelles. Nuit des sens et nuit de l'esprit qu'on peut vivre tous à des touches plus ou moins grandes selon la sagesse de Dieu, car tout notre être doit être refondu pour voir Dieu face à face. Bernadette demandera qu'on attache sur elle le crucifix. Elle est dans son lit. Elle demandera aussi, non pas des consolations, mais la force et la patience. Comme Jésus, à 3h de l'après-midi, le mardi de Pâques 1879, assise dans un fauteuil à cause des escarres, elle s'écrie « J'ai soif ». Puis, ayant bu quelques gouttes d'eau, elle remet son esprit à Dieu. Tout est achevé, tout est consommé. Elle a rempli sa mission, sa sainteté. Le corps de Bernadette, qui n'était qu'une plaie et dont les os étaient rongés par la carie de la tuberculose, va refleurir, comme diront les sœurs de Nevers. Lors des trois exhumations de 1909, 1919 et 1929, le constat clair est là. Le corps de Bernadette est intact. Un peu déjà, c'est un signe, un petit signe sur la terre, comme la gloire à partir de la croix du Christ. Pie XI la canonisera le 8 décembre 1933, en présence de ses frères, 89 ans seulement après sa naissance. Bernadette, aide-nous à être nous aussi, par la grâce de Dieu, tout à Jésus, par Marie. Aide-nous
à vivre dans la douceur, la puissance, la tendresse du Saint-Esprit. Aide-nous, avec Marie, à connaître le Saint-Esprit. Aide-nous à vivre dans cette vie trinitaire qui est notre chez-nous, notre maison paternelle de laquelle nous ne devons jamais sortir, comme disait Élisabeth de la Trinité. Aide-nous à vivre tout cela pour notre vrai bonheur, dans cet autre monde de l'Évangile, dès ici-bas, à travers ombre et lumière, pour la gloire de Dieu, pour le salut du monde, pour la fécondité de notre vie. Amen.

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1: Bonjour, merci de votre fidélité à l'émission L'Arche de l'Histoire. Cette semaine, je vous propose d'évoquer une grande aventure à la fois spirituelle et ecclésiale, qui s'est déroulée au cours du XXe siècle et qui est la meilleure compréhension du rôle des laïcs dans l'Église. En effet, les laïcs existent depuis qu'existe l'Église. Ils sont les premiers fidèles. Et il est vrai qu'au cours du temps, au cours de son histoire, l'Église a pu avoir tendance, dans sa pratique, dans sa pastorale, à rabaisser quelque peu le rôle du laïcat et à voir sous un aspect un petit peu réducteur la place des laïcs dans l'Église, dans l'apostolat et dans l'évangélisation. Et notamment, il y a pu y avoir, et il y a eu d'ailleurs au cours des siècles, un cléricalisme parfois exacerbé ou bien un cléricalisme déviant qui a rejeté les laïcs dans une sorte d'entre-deux où ils n'étaient pas complètement en dehors de l'Église, mais pas forcément non plus complètement intégrés. En tout cas, on ne leur reconnaissait pas la place pleine et entière que ceux-ci peuvent et doivent jouer dans l'Église. Et ça a été une des grandes révolutions du XXe siècle, avec notamment le Concile Vatican II, que de réfléchir à la place du laïc, à la situation du laïc, de redéfinir également ce qu'était le laïcat, en donnant non pas une définition négative, c'est-à-dire que le laïc, c'est celui qui n'est ni prêtre ni religieux, mais bien au contraire une définition positive, et en montrant que le laïc a toute sa place dans l'Église, dans l'apostolat et dans l'évangélisation. Durant le Concile Vatican II, il y a un document éminemment important qui est la Constitution Lumen Gentium, dont je citerai plusieurs passages, plusieurs extraits, qui montrent cette place éminente du laïc. Et puis, il y a eu aussi la praxis. Il est vrai que lorsque, à travers le temps, il y a pu y avoir des mouvements d'église qui se sont créés, c'était bien souvent des mouvements plutôt cléricaux ou bien qui ne présentaient comme optique de vie que la vie consacrée. Bonne en soi, mais ça devenait un petit peu l'horizon indépassable de tous les chrétiens. Alors que on a vu apparaître notamment au XVIIe et XVIIIe siècle les premiers mouvements d'église qui ont cherché à donner une place aux laïcs, et cela s'est ensuite révélé au XIXe siècle, notamment dans ce grand siècle où l'on a essayer de mieux percevoir et de mieux appliquer la doctrine sociale de l'Église, des laïcs se sont sentis investis d'une véritable mission sociale et d'un rôle d'évangélisation. Je pense notamment au bienheureux Frédéric Ozanam, qui, à un moment donné de sa vie, s'est posé la question de savoir s'il allait choisir entre la prêtrise et se marier. Il a finalement opté pour

mariage. Et par ce biais-là, il a montré qu'un laïc pouvait être engagé dans le monde et pouvait avoir une action ecclésiale majeure. Et puis, il y a eu aussi plein de pieuses institutions qui ont cherché à répondre à ce défi qui était l'attaque contre les catholiques, à la déchristianisation, en montrant que celle-ci passait par une revivification du laïcat. Et un des premiers papes à l'avoir exprimé de manière formelle, c'est Léon XIII, et puis le pape Pie X qui a suivi. Et il est vrai qu'au XXe siècle, eh bien, les laïcs ont pris de plus en plus d'assurance, de plus en plus d'importance. Ils ont en fait trouvé le rôle et la place qu'ils n'auraient pas dû perdre pour une saine compréhension et un sain rapport entre les prêtres, les clercs et les laïcs. Et quelque part, on peut considérer aussi que la raréfaction des vocations, la diminution du nombre de prêtres, avec les conséquences négatives que cela engendre, bien évidemment, mais elle a malgré tout une conséquence positive au XXe siècle, c'est que il a bien fallu réfléchir à la place du laïcat, puisqu'il y avait moins de prêtres, et donc on s'est rendu compte que beaucoup d'actions qui étaient autrefois dévolues aux prêtres pouvaient être menées par des laïcs et que les laïcs avaient pleinement leur place dans ces fonctions. Je pense notamment à la direction des écoles. Il est vrai que au cours de l'histoire de l'Église, c'est essentiellement un mouvement clérical qui a porté la création, la direction des écoles. On pense aux frères des écoles chrétiennes, par exemple, ou bien aux jésuites. Et ensuite, eh bien, au cours du 19e et 20e siècle, on s'est rendu compte que les écoles pouvaient aussi être gérées par des laïcs et que des laïcs pouvaient aussi être professeurs et qu'on n'avait pas forcément besoin d'avoir des prêtres pour enseigner l'enseignement. La même chose s'est déroulée dans les soins, dans la santé. Pendant là aussi de très nombreux siècles, la santé était le domaine quasi exclusif des religieuses, avec de nombreux ordres religieux qui avaient comme fonction de soigner les malades. Et puis, eh bien, il y a eu le même phénomène de décléricalisation, d'un saint anticléricalisme ou d'un anticléricalisme positif, qui a amené, suite à la raréfaction des vocations religieuses, eh bien, à ce que des femmes ou des hommes laïcs prennent en charge les actes de soins et la direction des hôpitaux. Donc, le XXe siècle pourrait rester finalement, une fois que celui-ci s'est achevé, comme le grand siècle de la fine compréhension du laïcat et comme le grand siècle de la place totalement dévolue au laïc. Et finalement, définir le laïc, c'était aussi définir en creux la place des prêtres et c'est permettre un bon cléricalisme, c'est-à-dire un cléricalisme où le prêtre joue pleinement sa fonction de prêtre. Parce que finalement, quand on a des prêtres qui mènent beaucoup de fonctions autres que celles de d'administration des sacrements, eh bien, ils réduisent un petit peu leur fonction première, qui est celle de délivrer des sacrements. Alors, curieusement, pour le laïc au XXe siècle, le siècle a un petit peu mal commencé avec la question des prêtres ouvriers. Alors, on peut aborder cette question qui est sensible, bien évidemment, mais en essayant de jeter un regard un petit peu global sur cette question des prêtres ouvriers, qui était une véritable préoccupation de nombreux prêtres, de considérer qu'il y avait une déchristianisation dans le monde ouvrier, et que par conséquent, les prêtres devaient aller au contact des ouvriers, dans les usines, travailler avec les ouvriers, se faire eux-mêmes ouvriers, afin de leur porter l'évangile et espérer ainsi les ramener dans l'Église. On voit la volonté profondément généreuse et l'interrogation réelle de savoir comment on peut porter l'évangile dans un milieu qui est déchristianisé. Cette expérience des prêtres ouvriers a mal tourné parce que bien souvent, celle-ci s'est muée en une sorte d'introduction du marxisme dans l'Église, avec des prêtres qui finalement sont devenus essentiellement ouvriers et ont oublié leur vocation première qui était celle d'être prêtre. Et on sait que Pie XII a mis un terme à l'expérience. Mais au-delà de ça, l'expérience des prêtres ouvriers, c'est aussi la négation de la place des laïcs dans l'Église. Parce que s'il y a des chrétiens qui doivent être présents dans les usines, mais
pas seulement dans les usines, dans les bureaux, dans les hôpitaux, dans les salles de concert, dans les opéras. S'il y a des chrétiens qui doivent être présents pour y porter l'évangile et pour amener les hommes au Christ, ce sont bien les laïcs. C'est à eux que revient cette mission essentielle d'être dans le monde et de diffuser la parole de Christ et de faire de l'apostolat. Et donc là, l'aspect des prêtres ouvriers, qui à mon avis n'a pas été assez vu comme un problème posé directement au laïcat, le mouvement des prêtres ouvriers, c'était la négation du laïcat et du rôle du laïc dans l'Église. On y a vu à l'époque uniquement le problème du marxisme et de l'introduction du marxisme dans la théologie chrétienne, mais plus fondamentalement que ça, il y avait le fait que les laïcs étaient exclus. Et finalement, le Concile Vatican II, qui s'ouvre moins d'une dizaine d'années après cette condamnation du mouvement des prêtres ouvriers, eh bien, elle va redonner toute sa place aux laïcs. Il y avait un danger réel que les laïcs soient définitivement abandonnés et délaissés. Si le mouvement des prêtres ouvriers avait été jusqu'au bout et s'il avait été, c'était devenu la norme, eh bien, au contraire, en le restreignant, on a permis aux laïcs de jouer pleinement leur rôle. Dans ce phénomène du laïcat dans l'Église, il y a une personne qui a joué un rôle important, qui est un prêtre, Alvaro de Del Portillo, qui a été béatifié au mois de septembre 2014, membre de l'Opus Dei, successeur de Saint José Maria, le fondateur de l'Opus Dei, et qui a joué un rôle important parce que il était présent dans la commission qui a réfléchi au rôle des laïcs, et les documents qu'il a produits ont été reconnu par de nombreux cardinaux et par les papes eux-mêmes, notamment par Paul VI et Jean-Paul II, comme des documents essentiels pour la bonne compréhension de la place des laïcs dans l'Église. Ce sont sur ces documents, notamment les textes conciliaires, que nous allons maintenant nous appuyer pour comprendre comment le laïcat a été mieux compris et comment elle a été mieux vécue. Et d'abord, la première idée essentielle qu'il y a eu dans cette réflexion théologique de l'Église, c'est l'idée fondamentale qu'il y a une égalité entre tous les fidèles. Tous les fidèles, qu'ils soient clercs ou laïcs, sont égaux dans leur vocation apostolique. Il y a une vocation, enfin un sacerdoce commun qui est propre à tous les fidèles, et chacun des fidèles, là aussi fidèles consacrés, clercs ou laïcs, ont un égal appel à la sainteté et à l'apostolat. Ça veut dire que même les laïcs peuvent devenir saints. Il y a eu d'ailleurs dans l'histoire de l'Église un élément important, c'est la canonisation d'Ambon de Crémone. Alors Ambon de Crémone, c'est un marchand du XIIIe siècle, et c'est le premier père de famille à avoir été canonisé. C'était un laïc, et s'inscrivait également au XIIIe siècle dans ce grand mouvement de naissance des villes italiennes, et là aussi où les laïcs voulaient jouer un rôle plein et entier dans l'Église, et l'Église avait canonisé ce marchand père de famille. Bon, mais par la suite, la cendre était un petit peu retombée, et on avait un petit peu oublié que les laïcs avaient cette égalité fondamentale à la sainteté et à l'apostolat. Et le deuxième aspect important au XXe siècle, et notamment dans les textes du Concile Vatican II, c'est de montrer la spécificité du laïc par rapport aux autres fidèles, que sont les prêtres et les religieux, à savoir la sécularité. Et cette sécularité, qui n'est pas le sécularisme, cette sécularité qui pourrait être néfaste, qui pourrait être dangereuse s'il était mal vécu, si elle est bien vécue, au contraire, devient un véritable élément d'introduction de ferment évangélique dans un monde qui, étant ce qu'il est largement déchristianisé. Alors je voudrais revenir sur cette notion d'égalité fondamentale de tous les fidèles. Et je vous cite la Constitution Lumen Gentium, où il est dit ceci: « Il n'y a donc qu'un peuple de Dieu choisi par lui, il n'y a qu'un Seigneur, une foi, un baptême. Commune est la dignité des membres du fait de leur régénération dans le Christ, commune la grâce d'adoption filiale, commune la vocation à la perfection, il n'y a qu'un salut, une espérance, une charité indivisible. Par le baptême, nous sommes donc égaux dans le Christ, quel que soit ensuite notre état de vie. Il y a cette égalité fondamentale qui fait référence aussi au précepte du Christ, soyez parfaits comme votre Père céleste est parfait. »
Et comme il n'y a qu'un seul Seigneur, et bien donc il n'y a qu'une seule sainteté, même si les chemins qui peuvent mener à la sainteté peuvent être multiples. Je vous cite encore Lumen Gentium, parce que il dit ceci. Quant à la dignité et à l'activité commune à tous les fidèles dans l'édification du corps du Christ, il règne entre tous une véritable égalité. Car la différence même que le Seigneur a mise entre les ministres sacrés et le reste du peuple de Dieu comporte en soi union, étant donné que les pasteurs et les autres fidèles se trouvent liés les uns aux autres par une communauté de rapports, les pasteurs de l'Église qui suivent l'exemple du Seigneur étant au service les uns des autres et au service des autres fidèles. Cette égalité commune, donc cette égalité propre, même si il y a une pluralité de vocations, est fondamentale pour montrer que les laïcs ne sont pas des chrétiens au rabais, ce ne sont pas des clercs ou des religieux ratés ou qui n'ont pas eu la chance, la possibilité d'accéder à cet état-là, mais qu'au contraire, par leur état même, par leur vocation, parce qu'il y a aussi une vocation au laïcat ou une vocation au mariage, et bien par leur vocation, ils vont pouvoir participer pleinement à la vie du Christ. De quelle manière? C'est ce que nous allons montrer dans la deuxième partie de notre émission.

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Nous abordons cette semaine cette belle aventure de la compréhension meilleure et plus fine du rôle des laïcs dans l'Église, que l'on doit notamment au Concile Vatican II. Maintenant, comme le pape Benoît XVI l'a montré, maintenant que le Concile des médias est en train de s'épuiser, on peut revenir au véritable concile, au concile des pères de l'Église, au concile des pères du conciliaire, et redécouvrir ces textes qui sont finalement largement inconnus. Même de nombreuses décennies après la fin du concile, ceux-ci sont encore très peu connus. Et notamment dans le laïcat, il y a un point important qui est la place entière que celui-ci peut jouer dans l'idée d'abord que le laïc est membre entier du peuple de Dieu. C'est notamment, je citais en première partie d'émission, le bienheureux Álvaro del Portillo, qui a été membre du Concile Vatican II et qui a beaucoup réfléchi à ces questions de la place des laïcs dans l'Église, qui a servi notamment à la définition, à la rédaction de Lumen Gentium et du décret Apostolicam Actuositatem. Eh bien, il y a cette mention importante de la place du laïc comme membre du peuple de Dieu, ce qui veut donc dire que, en tant que tel, le laïc doit être présent dans les activités humaines. Et c'est aussi, pour l'Église, un formidable message d'espérance, à la fois exprimé dans les années 60, dans cette époque où le marxisme était omniprésent, mais également aujourd'hui. Il y a toujours eu une tendance dans l'Église à un certain rejet du monde, à un contemptus mundi, qui est d'ailleurs le propre des moines essentiellement, même si ils vivent aussi à l'écart. Mais justement, le laïc n'est pas dans le contemptus mundi, il n'est pas dans le rejet du monde, il est au contraire dans son acceptation entière. Et ce qui est formidable lorsqu'on définit la place du laïc, c'est de comprendre que face à un monde qui au XXe siècle se transforme énormément, toutes les catégories sociales sont transformées, les anciennes catégories sociales, ouvriers, paysans, bourgeoisie, tout ça n'existe plus vraiment. Il y a encore des paysans ou des ouvriers, mais ça s'est complètement remodelé et restructuré par rapport au siècle passé. Eh bien, c'est de voir que le laïc, dans l'ensemble de ce panel, de ces métiers qui sont présents, doit lui-même être présent pour transformer le monde, pour y apporter la parole du Christ. Et on pense à des secteurs importants comme la culture, comme l'éducation, comme la santé, où on voit que la parole d'un expert, d'un praticien, est fondamentale. Quand il y a, par exemple, ces questions portant sur la famille, eh bien, il est évident qu'un père de famille ou une mère de famille avec qui élève des enfants aura bien évidemment une expertise plus fine, puisque il ou elle sont directement au contact et peuvent donc donner des exemples précis sur la manière qu'il y a à fonder, à gérer une famille, à éduquer des enfants. Et je pense notamment à cet acte du pape Jean-Paul II qui, dans les années 80, au moment où il y avait beaucoup de questions qui étaient posées sur la place des femmes, avait créé une commission pour réfléchir à la place des femmes dans l'Église et dans le monde, et avait nommé à la tête de cette commission une femme, évidemment, puisque c'était finalement elle qui était les plus aptes à réfléchir à la notion même de féminisme et de bon féminisme. On pense également au secteur de la communication. On a vu que le pape Jean-Paul II, pendant longtemps, avait choisi un laïc pour être le directeur de la salle de presse du Saint-Siège. Alors, prêtre ou laïc, ils peuvent être tous les deux, bien évidemment, aussi compétents et aussi capables. Mais il y avait là aussi une rupture, parce que jusqu'à présent, c'était davantage des prêtres, c'était même exclusivement des prêtres qui avaient cette fonction. Et quelque part, définir le laïc, c'est aussi définir le sens du prêtre. Le XXe siècle a été aussi un siècle où la prêtrise a été fortement attaquée. Et c'est peut-être la raison pour laquelle il y a eu aussi une réduction d'appels positifs à la vocation. On voit que la prêtrise est attaquée, par exemple, sur la question du célibat apostolique, qui n'est pas comprise, ou bien sur la question même du sacrement, avec la question de la messe. Hein, où le concile, enfin la période post-conciliaire a posé la question de la messe, de savoir si c'était le sacrifice du Christ ou si c'était uniquement un moment de rencontre et de lecture de la parole de Dieu. Eh bien,
C'est vrai que si le prêtre mène la même vie que les laïcs et qu'il est complètement inclus dans le monde, eh bien, on a du mal à voir la spécificité de la place du prêtre. Alors que si le rôle du laïc est bien explicité, et si le laïc joue pleinement son rôle, eh bien, on comprend mieux la spécificité du laïcat, et donc, par conséquent, la spécificité du prêtre. Et on voit mieux la différence qu'il y a entre un prêtre et un laïc. On évite que les laïcs essayent de mener la place du prêtre et de vouloir célébrer la messe à leur place, et que les prêtres s'occupent ensuite d'activités qui sont du ressort principal des laïcs. Mais on voit que tout cela, à travers l'histoire du XXe siècle, s'est fait à la fois très vite, en une cinquantaine d'années, ce qui, à l'échelle de l'Église, est assez rapide, même à l'échelle humaine, du reste. Et en même temps, ça s'est fait aussi de manière assez douloureuse, parce que il y a eu de grands mouvements anticléricaux au XXe siècle. Pensons à ce mouvement fortement anticlérical qui s'est déroulé en Espagne, qui a donné notamment le mouvement des Cristeros, du Christ roi. Bon, et bien là, face à un gouvernement profondément antichrétien qui s'en prend aux prêtres, et qui les exécute, et qui peut exécuter également les religieuses, on voit comment le mouvement a été pris par des laïcs qui se sont levés pour lutter pour la liberté religieuse. On le voit aussi, cette place des laïcs, dans l'évangélisation de continents qui sont imperméables à la présence chrétienne. Je pense notamment à la Chine. À la Chine, le mouvement évangélique connaît de plus grands succès de conversion que le mouvement chrétien, le mouvement catholique. Alors, ça peut surprendre aussi, mais il faut quand même reconnaître aux évangéliques un certain courage et une certaine aptitude à s'adapter à des situations parfois très compliquées. Et ce que l'on voit en Chine, c'est qu'il y a, par exemple, des familles entières d'évangéliques américains, souvent, qui viennent en Chine, qui s'installent en Chine, donc le père, la mère et les enfants, et qui viennent en Chine pour convertir les Chinois, pour propager l'évangile. C'est une nouvelle forme d'évangélisation qui, évidemment, est un petit peu à rebours de ce que l'Église a pu pratiquer au cours de plusieurs décennies par l'envoi de missionnaires prêtres, qui montrent en tout cas de beaux succès en Chine. Alors ça ne veut pas dire qu'il ne faut pas envoyer des missionnaires prêtres, bien évidemment, ils ont toute leur place. Et puis, les évangéliques n'ont pas besoin de prêtres puisque le prêtre a disparu dans leur religion. Mais ça montre que dans l'évangélisation d'un continent aussi imperméable à la culture chrétienne que l'est le continent asiatique avec sa philosophie bouddhiste, hindouiste ou confucéenne, eh bien, le missionnaire prêtre a un rôle majeur à jouer, mais que le missionnaire laïc peut aussi avoir un rôle important à jouer, et que il peut contribuer à l'évangélisation d'un continent qui reste assez fermé. On en a un bel exemple en Corée du Sud. Quand le pape François s'est rendu au mois d'août en Corée du Sud, eh bien c'est un phénomène d'évangélisation qui s'est fait quasiment de manière exclusive par les laïcs. Il n'y avait quasiment aucun prêtre en Corée du Sud. Quelques prêtres venaient du Vietnam, quelques-uns sont pu venir de Chine, mais c'est un mouvement qui s'est fait essentiellement par l'évangélisation menée par les laïcs. Et on voit qu'aujourd'hui, l'Église en Corée du Sud est très dynamique. Alors, on a du mal à trouver des explications toujours rationnelles à ce dynamisme, et surtout expliquer pourquoi est-ce que l'Église est aussi dynamique en Corée du Sud, et pourquoi est-ce qu'elle ne l'est pas au Japon, qui est en face, qui, même ère géographique, même ère culturelle, même tradition religieuse, qui a été évangélisée aussi un peu au même moment. Mais finalement, on constate que au Japon, ce sont essentiellement les prêtres qui ont tenté l'évangélisation. Il y avait très peu de laïcs, alors qu'en Corée du Sud, les laïcs étaient très présents. Ça peut être une explication. Ce n'est peut-être pas la seule. Ce n'est peut-être pas la bonne. Mais en tout cas, on constate que les laïcs en Corée du Sud jouent un rôle majeur dans cette évangélisation. On a la même chose également en Amérique latine, où là aussi, face à une église évangélique qui est très présente et qui est très dynamique, eh bien, une des réponses, c'est la place pleine et entière prise par les laïcs. Et on voit que le pape François, qui connaît bien ces mouvements puisque il les a vus à l'œuvre en Argentine lorsqu'il était cardinal et évêque, eh bien, le pape François insiste beaucoup sur
le rôle des laïcs, notamment dans l'évangélisation, des aspects les plus quotidiens de la vie des hommes. Et donc voilà pour ces aspects-là de développement et d'essor du laïcat à travers ce XXe siècle, avec ce tournant majeur qu'a été le Concile Vatican II, et on voit que les textes du Concile Vatican II sont encore capables d'irriguer la pensée de notre époque actuelle, et que ils sont bien souvent des textes très pleins d'anticipation. Et notamment, c'est les défis posés aux chrétiens en ce début du XXIe siècle peuvent trouver des éléments de réponse dans le Concile Vatican II, dans les documents qui ont été donnés, dans les différents mouvements qui se sont développés dans l'Église au cours du XXe siècle, et dans le rôle bien compris et la bonne répartition des tâches entre les clercs et les laïcs, sans sombrer dans un anticléricalisme néfaste, ni dans un rabaissement du rôle des laïcs. On voit que les laïcs ont leur capacité et la possibilité de sanctifier eux-mêmes et de participer à l'évangélisation d'un monde qui, finalement, étant en train d'effacer le divin, efface aussi le prêtre, et que par conséquent, le laïc devient souvent, dans beaucoup de milieux déchristianisés, la seule lumière capable d'apporter l'évangile.

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3: À Jérusalem, de nouveaux espaces pour l'école primaire inaugurés à la Terra Santa School. La Fondation Andrea Bocelli, des partenaires locaux et des institutions se sont unis pour un projet au service des plus petits. À Jérusalem, le Stabat Mater a résonné dans le théâtre de la YMCA, interprété par l'orchestre du Magnificat, dirigé par Igor Farage, avec la participation d'Odélia Chalev et de Rona Cherira. Beth Hanina, le 23 avril 2026, le terrain de football rénové du centre paroissial Terra Santa a été inauguré, fruit d'une collaboration entre l'Agence française de développement, la custodie de Terre Sainte et le Centre de développement palestinien, un projet qui promeut le sport et la cohésion sociale. Nicodème et Joseph d'Arimathie, protagonistes de la Passion et de la mise au tombeau de Jésus, se distinguent par leur courage en un temps marqué par la peur. Leur témoignage silencieux mais concret demeure un modèle de foi vécu dans l'épreuve. Le 26 avril, la paroisse latine de Ramla en a fait mémoire. Le 1er mai, l'Église célèbre Saint-Joseph Travailleur, institué par le pape Pie XII en 1955. Patron universel et modèle de dévouement, il incarne la fidélité au travail. Depuis Bethléem, les histoires de celles et ceux qui résistent chaque jour avec foi, patience et espérance. Jeudi 23 avril, une nouvelle aile a été inaugurée à l'école maternelle Terra Santa de Jérusalem, dans le but de renforcer l'enseignement grâce à des activités éducatives, incluant l'art, la musique et la technologie. Grâce au soutien de la Fondation Andrea Bocelli et de la Custodie de Terre Sainte, ainsi qu'à l'engagement des services techniques et des enseignants, des espaces dédiés au développement humain et intellectuel ont été aménagés. Nous avions vraiment envie de faire passer un message important en créant un espace où l'on puisse travailler avec une nouvelle approche pédagogique, notamment sur les compétences transversales des enfants, ce que l'on appelle les soft skills. Nous le faisons à travers l'art, la musique et les médias numériques, des moyens d'expression qui permettent aux enfants d'explorer, de voir les choses sous différents angles, d'apprendre en faisant, et même à partir de leurs erreurs, et de devenir chaque jour acteurs de leur propre développement dans ces espaces.
4: Imparare sbagliando e di essere protagonisti in questi spazi ogni giorno di un lavoro su di sé.
3: Selon Laura, ces nouveaux espaces offriront une approche pédagogique à même d'aider les enfants à envisager l'avenir autrement, en leur apprenant que leur développement se construit collectivement au sein de la communauté. Comme le rappelle un proverbe africain, il faut tout un village pour élever un enfant. Les enfants ont besoin de croire en eux-mêmes, en leurs talents et en leurs possibilités. C'est ça l'avenir, ici comme partout dans le monde. Actuellement, l'école maternelle Terra Santa compte 150 élèves. Dans les nouveaux espaces, des classes de 15 enfants seront organisées avec une heure consacrée à un parcours immersif riche en opportunités. Auparavant, nous donnions des cours de musique dans les salles de classe. Mais avec autant d'enfants, ce n'était pas très pratique et ils ne pouvaient pas s'exprimer librement. Mais grâce à l'aide de la Fondation Andrea Bocelli, de la Custodie de Terre Sainte, de l'Institut Magnificat et aussi de l'école Terra Santa, nous avons réussi à créer ce magnifique espace qui aidera les enfants à s'exprimer, à jouer et à apprendre de manière active et libre en leur offrant une expérience merveilleuse qu'ils n'oublieront jamais. Les notes du Stabat Mater, hymne latin, retraçant la douleur de Marie au pied de la croix, pleurant son fils crucifié, se sont élevées le 25 avril, lors d'une soirée exceptionnelle organisée par l'orchestre de l'Institut Magnificat de la Custodie de Terre Sainte à Jérusalem. Le concert, dirigé par le chef d'orchestre Igor Farage, a réuni la soprano Odelia Chalev et la contralto Rona Cherira au théâtre de la YMCA.
5: Ce soir, nous sommes témoins d'un petit et grand miracle, car nous avons commencé à organiser ce projet avant que la guerre n'éclate. Déjà à l'époque, il était difficile de réunir nos musiciens chrétiens, musulmans et juifs pour interpréter un chef-d'œuvre chrétien comme le Stabat Mater de Pergolèse. L'idée est née d'un ami chanteur qui est venu me voir en me disant qu'il rêvait d'interpréter cette œuvre. Le projet consistait à donner deux grands concerts pendant le temps du carême, avant Pâques. Car le Stabat Mater est ce magnifique hymne à Marie au pied de la croix qui souffre de la mort de Jésus.
6: Gorgeous hymn to Mary under the cross that is suffering for Jesus' death.
3: Cependant, en pleine guerre et conformément aux consignes du front intérieur ainsi qu'à l'interdiction des rassemblements, le concert, qui réunit musulmans, chrétiens et juifs dans un même message d'humanité, transformant la douleur en prière, a été reporté à une date indéterminée.
5: Nous avons toutefois décidé de nous produire malgré la poursuite de la guerre, car le cessez-le-feu nous a rendu une certaine normalité, permettant la réalisation de ce concert. Ce n'est certes pas le moment idéal, la période de Pâques est un temps de joie et de fête. Néanmoins, nous continuons à penser à ceux qui souffrent et à une situation encore non résolue. C'est pourquoi ce concert est aussi un hommage et une prière pour la paix et pour une vie meilleure.
3: Je souhaitais chanter ce Stabat Mater. Je l'avais déjà interprété lorsque je faisais partie d'une chorale d'enfants et j'avais beaucoup aimé cette expérience. C'est précisément là que ma passion pour la musique classique est née, en chantant le Stabat Mater et le Laudate Dominum. J'aime ce genre de musique. J'apprécie également beaucoup travailler avec des musulmans, des chrétiens et des juifs. Pour moi, la musique est le langage de la paix et je suis très heureuse de la vivre aux côtés de tous.
7: For me, music is the language of peace, and I'm very happy to do it with everybody together.
3: Tout comme Marie se tenait au pied de la croix en pleurant, aujourd'hui encore, de nombreuses mères se trouvent confrontées à la douleur de la perte dans le contexte d'une guerre qui affecte le monde entier. Ce concert a cependant porté une seule et même prière pour la paix, ramenant les participants à l'essence de la souffrance humaine, indissociable de l'espérance, et rappelant que la beauté de la musique peut transcender la douleur en lui donnant un sens qui dépasse le temps. Au centre paroissial Terra Santa de Betanina, une collaboration entre institutions a redonné vie au terrain de football. Une initiative commune, conçue pour promouvoir le bien-être social et physique de la communauté locale, avec une attention particulière portée aux enfants, aux jeunes et aux personnes âgées.
8: Il y a ce projet, aujourd'hui c'est une journée importante et heureuse ici, parce que cette inauguration du terrain de football est en effet un moment important pour la communauté ici à Beit Hanina. Ça fait partie d'un programme plus vaste que la France soutient à Jérusalem-Est, afin de renforcer les communautés et d'aider à la cohésion sociale. Et bien entendu, le sport, et le sport pour les enfants en particulier, est très important. Et dans ce cadre-là, notre travail avec la custodie, avec Terra Santa, est quelque chose de très important, qui date depuis très longtemps. Et c'est vraiment un partenaire extraordinairement important ici à Jérusalem.
3: L'histoire de ce terrain remonte à plus de 15 ans. Construit en 2010 avec une pelouse naturelle, il a été le premier terrain de football de la zone et a accueilli pendant des années de nombreuses activités sportives. Avec le temps, toutefois, la structure a nécessité une intervention urgente, indispensable pour garantir la sécurité de tous, comme l'explique Fadi Kretem, superviseur général du centre.
9: Tout a commencé en 2025. Nous avons lancé le projet en collaboration avec la Fondation pour le développement et l'Agence française de développement via le bureau scolaire. Grâce à cette synergie, nous avons pu réaliser le terrain dans sa forme actuelle.
3: L'objectif du projet est clair : consolider et développer les programmes du centre paroissial Terra Sancta, en réhabilitant les infrastructures sportives, en créant des espaces adaptés aux enfants, en renforçant les compétences des entraîneurs et des animateurs, et en enrichissant les camps d'été par des parcours de formation axés sur les valeurs, les compétences de vie et le leadership.
10: L'inaugurazione è proprio fatta per dare una nuova vita.
9: Cette inauguration représente vraiment un nouveau départ pour tout le monde, des plus petits aux adultes. C'est un lieu ouvert à toute la communauté, pas seulement à ceux qui participent aux activités de notre centre pastoral. Nous voulons que ce soit un espace où l'on grandit non seulement dans le sport, mais aussi en tant que personne, dans les valeurs, les relations et la vie sociale.
10: Che sia anche una crescita umana sociale.
3: Plus de 1000 bénéficiaires sont attendus, dont 210 jeunes engagés dans des activités sportives, ainsi que plus de 4000 enfants accueillis dans les camps d'été.
9: Je m'appelle Karl Jassan et je joue ici depuis 2 ans, au poste de défenseur central. Avant, le terrain n'était pas comme ça. Maintenant, ils l'ont énormément amélioré. Tout le monde dit que c'est le meilleur de la région. Un grand merci. Ce centre est ouvert à tous, sans distinction. Les installations sont conçues pour accueillir chaque groupe. Notre objectif est d'améliorer en permanence les services que nous offrons à la communauté.
3: Au-delà de la communauté, le consul général de France s'est lui aussi prêté à l'exercice, entrant sur le terrain pour quelques échanges de balles. À ses côtés, les frères de la custodie de Terre Sainte, qui voient dans cet espace un lieu permettant d'entraîner non seulement le corps, mais aussi la fraternité. Car peu importe qui gagne, l'essentiel est d'être ensemble. Dans l'église qui porte leur nom, la paroisse latine de Ramla a célébré le 26 avril la mémoire des saints Joseph et Nicodème d'Arimathie, figures intimement liées aux racines de l'évangile et au rythme de la vie quotidienne.
9: Ils étaient membres du Sanhédrin juif. C'est pourquoi leur démarche vers Jésus était déjà en elle-même un acte de courage et demeure un exemple vivant de foi pour toute personne proche ou éloignée de la foi. Leur engagement et leur foi concrète, non seulement en parole, mais manifestée ouvertement en apportant les aromates et le linceul, en préparant le corps de Jésus et en le déposant au tombeau, constituent eux aussi un modèle à suivre.
3: La messe solennelle a été présidée par l'économe de la custodie de Terre Sainte, le frère Augustin Pelayo Fregoso, tandis que l'homélie a été prononcée par le frère Abd El Massif Ahim. Celui-ci a souligné combien le cœur de Nicodème était ouvert à la recherche de la vérité lors de sa rencontre nocturne avec Jésus, malgré sa position sociale et religieuse.
9: Ce nouveau commencement n'est pas seulement un chemin de foi et de connaissances théoriques, mais aussi une nouvelle manière de vivre. La nuit est obscurité et dissimulation, mais Jésus annonce la foi dans la clarté et nous arrache aux ténèbres pour nous conduire vers la lumière.
3: La foi de ces saints, née dans le secret et le silence, s'est transformée en témoignage concret allant jusqu'au sacrifice de leur statut social.
9: De Joseph d'Arimathie et de Nicodème, nous recevons un exemple de courage et d'audace dans l'annonce de la foi, en surmontant les peurs qui nous entourent sans jamais y renoncer.
3: À l'occasion de la fête de Saint-Joseph Travailleur, de profondes affinités apparaissent entre lui et les saints Joseph d'Arimathie et Nicodème. Joseph le charpentier est défini comme un homme juste. Joseph d'Arimathie est décrit comme un homme bon et juste. Quant à Nicodème, pharisien, il apparaît comme un chercheur de vérité qui s'approche de Jésus en quête de lumière. Joseph le charpentier accueille le mystère de l'incarnation et en porte le poids, malgré la difficulté de la situation. Joseph d'Arimathie a le courage de demander à Pilate le corps de Jésus après la crucifixion, malgré la crainte des autorités. Nicodème, quant à lui, défend Jésus devant les pharisiens et participe ouvertement à sa mise au tombeau. Joseph le charpentier sert Jésus durant son enfance en l'éduquant au début de sa vie terrestre. Nicodème et Joseph d'Arimathie le servent à la fin de sa vie terrestre. Les évangiles ne rapportent que peu de paroles de Joseph le charpentier, mais ce sont ses actes qui parlent pour lui. Nicodème et Joseph d'Arimathie apparaissent à un moment décisif et jouent un rôle important dans le silence. Rada Gattaz est née à Bethléem. Mariée et mère de 5 enfants, elle travaille avec les franciscains depuis 25 ans. Les 6 dernières années ont été les plus éprouvantes. Il y a 2 mois, l'un de ses fils a quitté le pays avec sa famille pour s'installer aux États-Unis après avoir passé 2 ans sans emploi.
11: Io ti dico le cose che io sicura da questo. Tante famiglie andate via. Spagna.
3: Mon fils a quitté le pays et je vais vous dire quelque chose dont je suis certaine. Beaucoup de familles sont parties en Espagne, en Europe, énormément. Même mes enfants qui sont encore ici pensent à partir. Parce que tous les ouvriers ne peuvent pas aller à Jérusalem, faute de permis. Si les ouvriers ne peuvent pas travailler, ils ne ramènent pas de salaire à la maison. Mais comment vivre ainsi? Personne n'achète, personne ne fait rien. La vérité, c'est que la situation est très difficile.
11: La vérité est molto difficile.
3: Pour Rada, il est plus facile pour les personnes âgées de rester. Elles peuvent vivre avec peu. Mais pour les jeunes familles qui ont une vie à construire, la situation est très précaire. La foi reste son ancre. À Saint-Joseph, elle demande la paix et l'espérance pour Bethléem et pour le monde entier. À l'intérieur de l'église, nous rencontrons Bichara Salamé, sacristain depuis 20 ans. Lui aussi subit de plein fouet les conséquences de l'absence de pèlerins et de touristes qui pèsent lourdement sur le quotidien.
12: Même si la situation actuelle est mauvaise, la custodie de Terre Sainte nous a aidés à conserver notre salaire mensuel afin que nous puissions continuer. Tout est cher, l'économie est en crise et les dépenses du quotidien ont augmenté. La vie est donc devenue très difficile.
3: Malgré les difficultés, il continue de confier sa prière à Saint-Joseph, espérant des jours meilleurs pour lui-même, comme pour l'ensemble de la communauté. Sœur Maria Marlene, originaire d'Imperatriz do Maranhão, au Brésil, appartient à la congrégation des sœurs franciscaines minimes du Sacré-Cœur de Jésus. Sa vie à Bethléem est faite de prières et de travail quotidien, discrète mais profondément efficace. Pour elle, Saint-Joseph incarne un modèle d'écoute humble et d'abandon confiant à la volonté de Dieu.
11: Donc, pour nous, minimes, cette présence.
3: Pour nous, les sœurs minimes, notre présence ici est un peu comme celle de Saint-Joseph dans la vie de Jésus, une vie de travail. Avoir un emploi dans une situation comme celle-ci, c'est une grâce de Dieu. C'est pourquoi nous demandons chaque jour à Saint-Joseph du travail, non seulement pour nous qui vivons ici, mais pour tous les habitants de Bethléem. Parmi les étapes de la journée figure également un lieu lié à la présence de Saint-Joseph à Bethléem, une histoire qui mériterait à elle seule un autre récit. Sur place, le frère Marcello Cicchinelli, gardien du couvent Sainte-Catherine, coordonne de nouveaux travaux de restauration aux côtés d'artisans ayant contribué à de nombreuses églises de la custodie de Terre Sainte.
12: Je crois que la custodie de Terre Sainte à Bethléem a toujours montré, depuis ses origines, son importance dans le développement des communautés locales. Elle a toujours été une ressource essentielle pour leur subsistance et à travers tous les gouvernements qui se sont succédés, elle a fait preuve d'ingéniosité et de créativité.
3: Frère Marcello nous rappelle qu'au fil des siècles, la custodie de Terre Sainte a soutenu la tradition de la nacre, le travail du bois d'olivier, la restauration des sanctuaires ainsi que des centres éducatifs pour les enfants et pour les jeunes. Une autre préoccupation concerne les personnes âgées. À Bethléem, Il n'existe ni système de retraite, ni protection sociale. On travaille donc tant que les forces le permettent.
13: En ce sens, la custodie est un service. Elle a la vocation franciscaine d'être proche des gens, de comprendre, d'être créative, de voir les besoins et de s'intéresser à l'autre, aux frères. Les artisans de la pierre très talentueux, les sculpteurs et les peintres sont nombreux. Il existe ici de nombreuses communautés de fabricants d'icônes et d'excellents artistes qui sont actuellement sans travail.
3: Riab Hasboun est issu d'une famille de Bethléem qui perpétue depuis longtemps la tradition du travail du bois d'olivier. Aujourd'hui, il réalise des mosaïques dont certaines se trouvent déjà dans des sanctuaires de Terre Sainte. Sa vie a été marquée par de nombreuses difficultés, mais Saint Joseph, auquel sa famille est dévouée depuis des générations, ne l'a jamais abandonné dans les moments de besoin.
13: Il y a une histoire que j'aimerais vous raconter. Ma grand-mère et ma mère m'ont dit qu'en juin 1975, l'année de ma naissance, un membre de la famille Hasboun a été ordonné prêtre, le père Louis Hasboun. Toute la famille a célébré cet événement. La mère du prêtre est ensuite allée visiter les maisons des proches. J'étais un nouveau-né et elle est venue chez mes parents qui habitaient près de l'église Saint-Joseph. La maison où nous vivions avec mes grands-parents avait un grand pommier, impressionnant. La mère du prêtre s'est exclamée « Comme ces pommes sont belles !» Ma grand-mère lui a répondu « Ces pommes sont à vous !» Elle a rempli un sac avec toutes les pommes et le lui a donné. Elles ont fermé la porte, puis ma mère et ma grand-mère l'ont accompagnée jusqu'au point le plus proche, car les routes n'étaient pas comme aujourd'hui. Mais en revenant à la maison, elles ont retrouvé le même panier rempli de pommes sur la table. Ces pommes ont ensuite été distribuées dans toutes les maisons de Beth Sahour.
3: Des histoires différentes, mais une même origine. La foi en Saint Joseph, figure du travail discret, de l'attention quotidienne et de la providence. À Bethléem, sa ville, cette foi ne relève pas seulement de la tradition. Elle reste aujourd'hui encore une force bien vivante.

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0: De humanimes de misericordiam Dei Christ cantim pace.
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2: Sur les ondes de Radio Espérance, nous venons de suivre en direct de l'abbaye Notre-Dame de Triors l'office des Laudes.

Lecture du martyrologe du 5 mai. À Auxerre, au 3e siècle, Saint Jovinien, lecteur et martyr. À Alexandrie, vers 305, Saint Eutyme, diacre et martyr. Commémoraison de Saint Maxime, évêque de Jérusalem. Condamné par le César Maximin d'Aïa à avoir un œil arraché et un pied brûlé au fer chaud, il fut ensuite envoyé aux mines, remis en liberté et placé à la tête de l'église de Jérusalem. Il y mourut enfin en paix, vers 350, avec la gloire d'avoir confessé le Christ. À Trèves, en Gaule-Belgique, l'an 386, Saint Briton, évêque, qui défendit son troupeau contre les erreurs de Priscillien, mais avec Saint Ambroise de Milan et Saint Martin de Tours, s'efforça en vain de résister à la férocité de ceux qui réclamaient la mort de Priscillien et de ses partisans. À Arles, en 449, Saint Hilaire, évêque, retiré de l'île de Lérins et élu malgré lui à l'épiscopat, il ouvrit à tous son amour de la pauvreté, travaillant de ses mains, vêtu hiver comme été d'une seule tunique, marchant toujours à pied. Assidu à la prière, aux jeûnes et aux veilles, appliqué continuellement au ministère de la parole, il montra aux pécheurs la miséricorde de Dieu, accueillit des orphelins et destina d'un coup tout ce qu'il y avait d'argent dans la basilique de la ville pour acheter des captifs. À Vienne, sur le Rhône, au 5e siècle, Saint Nizier, évêque. À Marchienne, dans l'Artois, en 702, Saint Mauron, diacre et abbé, qui fut disciple de Saint Amand. À Limoges, en 720, Saint Sacerdoce, évêque. Avant l'épiscopat, il fut d'abord moine, puis abbé, et choisit de terminer sa vie en moine. À Hildesheim, en Saxe, l'an 1038, Saint Godard, évêque. D'abord abbé de Niederaltaich, il visita et restaura d'autres monastères, puis succédant bientôt à Saint Bernward sur le siège épiscopal d'Hildesheim, il s'appliqua à promouvoir le bien de son église, établit une discipline régulière pour son clergé et institua des écoles. En Calabre, vers le 12e siècle, Saint Léon, ermite, qui s'adonna à la contemplation et aux œuvres de charité envers les pauvres et qui mourut dans le monastère qu'il avait fondé, près de Reggio. À Venzay, en Touraine, l'an 1189, Saint Avertin, diacre, qui suivit en exil Saint Thomas Becket, et après le meurtre de son évêque, retourna à Tours et mena la vie érémitique près de Venzay. À Licata, en Sicile, vers 1225, Saint Ange, prêtre de l'ordre des Carmes et martyr, tué par des sicaires au gage du seigneur du lieu, à qui il reprochait sa vie scandaleuse. À Recanati, dans les Marches, en 1289, le bienheureux bienvenu Marigny, religieux de l'ordre des mineurs, remarquable par son observance de la règle et son humilité. À Naples, en 1836, Saint Nonce Sulpizio, orphelin, la jambe infectée de caries, le corps épuisé, il supporta tout d'un cœur tranquille et joyeux, assistant les autres malades, consolant grandement ses compagnons de douleur, et dans sa pauvreté, soulageant de toutes les manières la misère des pauvres. Il mourut à l'âge de 19 ans. À Somasque, près de Bergame, en Lombardie, l'an 1857, la bienheureuse Catherine Cittadini, vierge, privée de ses parents dès son enfance, préceptrice humble et compétente, elle pourvut avec le plus grand soin à l'éducation des jeunes filles pauvres et à la doctrine chrétienne et fonda pour cela l'Institut des Sœurs Ursulines de Somasque. À Dresde, en Allemagne, l'an 1943, le bienheureux Grégoire Frakowiak, religieux de la Société du Verbe Divin et martyr. Sous l'occupation nazie de la Pologne, il s'offrit à la place de compatriote comme s'il était responsable de tracts invitant à la résistance. Il fut arrêté, jeté en prison
et décapité. Et encore ailleurs, beaucoup d'autres saints et bienheureux. Elle est précieuse au regard de Dieu, la mort de ses saints. Que la Sainte Vierge Marie et tous les saints intercèdent pour nous auprès du Seigneur, pour que nous obtenions de lui aide et salut, lui qui vit et règne pour les siècles des siècles.

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Actes des Apôtres 13, 26.

0: des siècles. Amen.
1: Radio Espérance, il est 7h, nous récitons le Regina Caeli.
2: Reine du ciel, réjouis-toi, Alléluia. Car le Seigneur que tu as porté, Alléluia,
3: est ressuscité comme il l'avait dit, Alléluia.

0: Reine du ciel, prie Dieu pour nous. Alléluia.
1: Sois dans la joie et l'allégresse, Vierge Marie, alléluia.
0: Car le Seigneur est vraiment ressuscité. Alléluia.
1: Prions. Seigneur, notre Dieu, toi qui as daigné réjouir le monde par la résurrection de Jésus-Christ, ton Fils, fais, nous t'en prions, que par sa grâce, par sa mère, la Vierge Marie, nous obtenions les joies de la vie éternelle, par le même Jésus-Christ, notre Seigneur. Amen.
2: Amis auditeurs, bonjour. Il est maintenant 7h02. En ce mardi 5 mai, vous écoutez Radio Espérance. Nicolas, Xavier et Jérôme, avec vous pour partager cette prière du matin. En ce début de journée, après avoir salué Marie, reine des hommes, reine du ciel et de la terre, nous nous tournons vers le Seigneur, au nom du Père et du Fils et du Saint-Esprit. Amen.

0: Aujourd'hui, les lectures sont celles de la cinquième semaine du temps de Pâques.
1: En ces jours-là, comme Paul et Barnabé se trouvaient à Lystre, des Juifs arrivèrent d'Antioche, de Pisidie et d'Iconium. Ils se rallièrent les foules, ils lapidèrent Paul et le traînèrent hors de la ville, pensant qu'il était mort. Mais, quand les disciples firent un cercle autour de lui, il se releva et rentra dans la ville. Le lendemain, avec Barnabé, il partit pour Derbé. Ils annoncèrent la bonne nouvelle à cette cité et firent bon nombre de disciples. Puis ils retournèrent à Lystre, à Iconium et à Antioche de Pisidie. Ils affermissaient le courage des disciples. Ils les exhortaient à préserver dans la foi en disant « Il nous faut passer par bien des épreuves pour entrer dans le royaume de Dieu. » Ils désignèrent des anciens pour chacune de leurs églises et, après avoir prié et jeûné, ils confièrent au Seigneur ces hommes qui avaient mis leur foi en lui. Ils traversèrent la Pisidie, ils se rendirent en Pamphylie. Après avoir annoncé la parole aux gens de Pergé, ils descendirent au port d'Attalia et s'embarquèrent pour Antioche de Syrie, d'où ils étaient partis. C'est là qu'ils avaient été remis à la grâce de Dieu pour l'œuvre qu'ils avaient accomplie. Une fois arrivés, ayant réuni l'Église, ils rapportèrent tout ce que Dieu avait fait avec eux, et comme il avait ouvert aux nations la porte de la foi. Ils passèrent alors un certain temps avec les disciples.

0: Que tes amis, Seigneur, annoncent la gloire de ton règne.
1: Que tes œuvres, Seigneur, te rendent grâce et que tes fidèles te bénissent. Ils diront la gloire de ton règne, ils parleront de tes exploits.
0: Que tes amis, Seigneur, annoncent la gloire de ton règne.
1: Ils annonceront aux hommes tes exploits, la gloire et l'éclat de ton règne. Ton règne, un règne éternel, ton empire pour les âges des âges.
0: Que tes amis, Seigneur, annoncent la gloire de ton règne.
1: Que ma bouche proclame les louanges du Seigneur. Son nom très saint, que toute chair le bénisse, toujours et à jamais.
0: Que tes amis, Seigneur, annoncent la gloire de ton règne.

Évangile de Jésus-Christ selon saint Jean, chapitre 14, versets 27 à 31. En ce temps-là, Jésus disait à ses disciples : Je vous laisse la paix, je vous donne ma paix, ce n'est pas à la manière du monde que je vous la donne. Que votre cœur ne soit pas bouleversé ni effrayé. Vous avez entendu ce que je vous ai dit, je m'en vais. Et je reviens vers vous. Si vous m'aimez, vous seriez dans la joie puisque je pars vers le Père, car le Père est plus grand que moi. Je vous ai dit ces choses maintenant, avant qu'elles n'arrivent. Ainsi, lorsqu'elles arriveront, vous croirez. Désormais, je ne parlerai plus beaucoup avec vous, car il vient, le Prince du monde. Certes, sur moi, il n'a aucune prise. Mais il faut que le monde sache que j'aime le Père et que je fais comme le Père me l'a commandé.

0: Père très saint, nous t'offrons nos actions, nos joies, nos peines, avec celles de tous nos frères dans le cœur de ton Fils Jésus, notre Seigneur. Par l'Esprit Saint, nous serons aujourd'hui les témoins de ton amour. Avec Notre-Dame en l'Église, nous te prions pour que le monde accueille ta lumière.
1: Seigneur, nous te prions en particulier pour nos familles. Qu'elle soit le signe visible de ton amour éternel. Donne aux époux la grâce de construire jour après jour un amour vrai, patient et humble. Donne aux parents d'être toujours promptes à encourager, partager et pardonner. Fais grandir dans le cœur de nos enfants la confiance dans leurs parents et qu'ils déploient l'énergie de leur jeunesse à découvrir la vocation au bonheur et la liberté. Seigneur, viens demeurer en nous afin de faire grandir dans nos familles la paix et la joie.
2: Je crois en Dieu, le Père Tout-Puissant, Créateur du ciel et de la terre, et en Jésus-Christ, son Fils unique, notre Seigneur, qui était conçu du Saint-Esprit, est né de la Vierge Marie, a souffert sous Ponce Pilate, a été crucifié, est mort et a été enseveli, est descendu aux enfers, le troisième jour est ressuscité des morts, est monté aux cieux, est assis à la droite de Dieu le Père Tout-Puissant, d'où il viendra juger les vivants et les morts.
1: Je crois en l'Esprit Saint, à la Sainte Église catholique, à la communion des saints, à la rémission des péchés, à la résurrection de la chair, à la vie éternelle. Amen.
2: Notre Père, qui es aux cieux, que ton nom soit sanctifié, que ton règne vienne, que ta volonté soit faite sur la terre comme au ciel.
1: Donne-nous aujourd'hui notre pain de ce jour. Pardonne-nous nos offenses, comme nous pardonnons aussi à ceux qui nous ont offensés. Et ne nous laisse pas entrer en tentation, mais délivre-nous du mal.
2: Je vous salue, Marie pleine de grâce. Le Seigneur est avec vous. Vous êtes bénie entre toutes les femmes, et Jésus, le fruit de vos entrailles, est béni.
1: Sainte Marie, Mère de Dieu, priez pour nous pauvres pécheurs, maintenant et à l'heure de notre mort. Amen.
0: Et maintenant, nous nous unissons à Dieu dans la foi, l'espérance et la charité.
2: Acte de foi. Mon Dieu, je crois fermement toutes les vérités que vous avez révélées et que vous nous enseignez par votre Sainte Église, parce que vous ne pouvez ni vous tromper ni nous tromper. Dans cette foi, puis-je vivre et mourir. Amen.
0: Acte d'espérance. Mon Dieu, j'espère avec une ferme confiance que vous me donnerez par les mérites de Jésus-Christ votre grâce en ce monde et le bonheur éternel dans l'autre. Parce que vous l'avez promis et que vous tenez toujours vos promesses. Dans cette foi, puis-je vivre et mourir. Amen.
1: Acte de charité. Mon Dieu, je vous aime de tout mon cœur et plus que tout, parce que vous êtes infiniment bon et j'aime mon prochain comme moi-même pour l'amour de vous.

0: Chaque jour, il est bon de nous rappeler la loi du Seigneur.
1: Tu adoreras le Seigneur ton Dieu et tu l'aimeras parfaitement.
2: Tu ne prononceras le nom de Dieu qu'avec respect, fuyant, blasphème et faux serment.
1: Tu sanctifieras le jour du Seigneur.
2: Tu honoreras ton père et ta mère.
1: Tu ne tueras pas.
2: Tu ne commettras pas d'adultère.
1: Tu ne voleras pas.
2: Tu ne porteras pas de faux témoignages contre ton prochain.
1: Tu ne convoiteras pas la femme de ton prochain.
2: Tu ne désireras pas injustement le bien des autres.

Esprit Saint, je te prie, pour le don de la sagesse, afin de mieux te connaître, toi et tes perfections divines. Pour le don de la science, afin de mieux connaître l'esprit des mystères de la Sainte Foi. Pour le don de l'intelligence, afin que je puisse mener ma vie selon les principes de cette foi. Pour le don de conseil, afin que je te demande conseil en toutes choses et que je le trouve en toi. Pour le don de la force, afin qu'aucune peur ou considération terrestre ne puisse me séparer de toi. Pour le don de la piété, afin que je conserve et je serve toujours ta majesté avec un amour filial. Pour le don de la crainte de Dieu, afin que je craigne le péché qui t'offense, ô mon Dieu.

Aujourd'hui, mardi 5 mai, l'Église fête la bienheureuse Catherine Cittadini. Catherine naît en 1801 à Bergame. Orpheline à l'âge de 8 ans, elle a la chance d'être recueillie à l'orphelinat du petit couvent de Bergame. Peu après, sa sœur cadette, Guidita, y est admise à son tour. En 1822, Catherine obtient un diplôme de maîtresse élémentaire. Un an plus tard, elle part avec sa sœur pour travailler comme institutrice à Saumasque. Elle y enseigne à l'école élémentaire publique des filles. En 1826, Catherine s'installe définitivement à Saumasque, achetant une maison où elle fonde avec sa sœur Guidita l'école privée Cittadini. Pour les jeunes filles orphelines et les petites filles pauvres qui ne peuvent accéder à l'école publique. C'est une sorte de foyer, bientôt renommé pour la bonne éducation qu'on y reçoit. La direction en est confiée à Guidita. Catherine continue à enseigner aussi à l'école publique. En 1836, elles obtiennent le décret d'approbation pour leur foyer. C'est alors qu'une série d'épreuves s'abat sur Catherine. Sa sœur meurt subitement en 1840, ainsi que ses conseils spirituels. Elle perd ainsi de précieux soutiens. En 1842, frappée elle-même par une grave maladie, elle en guérit miraculeusement par l'intercession de la Vierge et de Saint Jérôme Émilien. En 1844, elle prend avec trois compagnes un contrat de société et de destin. Prémisse d'une communauté religieuse à laquelle elles aspirent toutes les quatre. En 1845, Catherine quitte l'enseignement public pour se consacrer entièrement à son collège. Catherine se révèle une mère pleine d'amour pour ses orphelines. En elle, les jeunes filles de l'école voient une vraie amie. Un cœur plein de compassion qui les stimule à faire le bien et les met sur le chemin du ciel. Catherine puise sa force dans Jésus Eucharistie. Elle s'efforce d'être au Christ pour conduire au Christ. En 1851, elle demande à l'évêque de Bergame l'approbation de sa petite famille religieuse et de sa règle. En 1857, Catherine meurt. Quelques mois plus tard, l'évêque approuve la règle. Ainsi naît officiellement les Ursulines de Saumasque.

Ainsi s'achève notre prière du matin. Vous êtes à l'écoute de Radio Espérance, 9 avenue Benoît Charvet, 42000 Saint-Étienne. Nicolas, Xavier et Jérôme vous disent au revoir et vous souhaitent une bonne journée. Nous allons retrouver un enseignement donné par le Père Michel-Martin Prével de la communauté des Béatitudes sur les 6 principes de la doctrine sociale de l'Église.

Bonjour, chers amis. Eh bien, continuons ces réflexions sur les principes de la doctrine sociale de l'Église. Il y en a six. Nous avons vu hier le fondement. Le premier, c'est la dignité de la personne humaine. Tout homme est digne. Maintenant, il y a autre chose qui règle la vie sociale et donc la vie politique. C'est le bien commun, le principe du bien commun. Il s'agit d'un ensemble de conditions sociales qui permettent à chacun d'atteindre sa perfection la plus totale ou la plus aisée. Donc le bien commun, c'est ce qui concerne tous, mais c'est orienté vers le bien personnel. Et la personne ne peut pas trouver toute seule quelquefois sa pleine réalisation parce qu'elle a besoin des autres. C'est pour ça qu'il existe un bien commun qui concerne tous donc. Par exemple, la paix. Dans un pays, tout le monde est concerné par la paix, il faudra peut-être aussi y contribuer. Ainsi que par exemple l'environnement ou la santé. Tout ça, ce sont des sujets du bien commun. Donc c'est pas simplement la somme des biens particuliers de chacun. Mais parce que ça appartient à tous et à chacun, c'est indivisible, et comme il n'est pas possible qu'on atteigne notre bien seul, c'est mieux de le faire à plusieurs pour le conserver ou pour l'accroître, et notamment en vue de l'avenir. Voilà, c'est tout ça qui fait le bien commun. Ça devient donc un principe qui va fonder aussi la vie politique. Parce que tout est lié à ce respect de ce bien commun qui va donner des droits fondamentaux, mais aussi des exigences pour ceux qui en sont responsables et qui sont les hommes politiques. Voyez comment ce bien commun, c'est pas à l'extérieur de moi, ça me concerne profondément. Ça va au contraire multiplier mes capacités, ça va développer un bien qui est commun, mais parce que ça rejoint et ça n'est pas contraire à mon bien à moi. Voyez comment le socialisme a tellement développé le bien commun qu'il a oublié le bien particulier et même dans certains cas, le bien commun a écrasé le bien particulier. C'est dire qu'en politique, on a la responsabilité de ce bien commun. C'est ça le travail de la politique. Et même l'autorité politique, c'est de faire régner un certain bien commun même d'une façon régalienne, comme on dit. Alors ensuite, le bien commun, c'est difficile. C'est pour ça que la vie politique est compliquée, parce qu'il faut harmoniser avec justice les différents intérêts particuliers ou les intérêts de certains secteurs, de certains groupes, qui vont dans certains cas, peut-être apparemment, avoir à s'opposer. Et toute la finesse de la politique, c'est de chercher le bien commun. Mais voyez toujours parce que en référence, il y a la dignité de la personne humaine, il y a le bien particulier de chacun. On ne peut pas réaliser le bien commun si ça doit sacrifier une partie, même infime, du reste de la population. Voilà donc que c'est beau de travailler au bien commun. Et c'est pour ça qu'il faut retrouver ce sens de la politique que Paul VI appelait l'art de la charité sociale. C'est-à-dire que c'est en vertu, voyez bien, de la dignité de la personne humaine. Et de ce que j'ai dit, la charité, l'amour comme un aboutissement, mais en même temps comme un moyen de chercher ensemble le bien commun. Aujourd'hui, on parle du vivre ensemble. Parce qu'on a tellement détruit cette capacité de pouvoir vivre ensemble qu'on s'aperçoit que c'est un manque et qui fait finalement du mal à toute la société. Et c'est parce que ça fait du mal à la société que ça finit par faire du mal à chacun d'entre nous. Alors articulons bien, c'est ça qui est la finesse de la politique, c'est d'articuler le bien commun parce que il est encore une fois orienté vers le bien des personnes. Mais si on n'a que le bien des personnes sans se préoccuper du bien commun, eh bien on a ce qu'on appelle l'anarchie, ou alors c'est la guerre civile, quand ce sont des minorités qui s'imposent, quand ce sont des groupes sectaires ou violents qui veulent faire passer leur vérité.
Le bien commun, c'est vrai que ça demande beaucoup d'harmonie, et c'est sans doute le bien commun qui seul est capable de nous faire envisager la paix. La paix, ce n'est pas le conflit entre les contraires, mais c'est la tranquillité d'un ordre, et c'est pour ça qu'on parle d'un ordre politique, ça s'appelle aussi l'état de droit. Vous voyez que nous avons dans l'Évangile tous les fondements de la façon de vivre en société.

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1: 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Anne Dallaire.
2: Bonjour à tous. La tournée africaine qui s'est achevée le 23 avril a agi comme un révélateur imposant la stature internationale de Léon XIV et dévoilant des facettes jusque-là méconnues de son pontificat. Par ses paroles fermes dans chacun des quatre pays visités, Léon XIV est apparu comme un lion qui sait rugir quand il le faut. Face aux attaques de Donald Trump, tout comme au fil de ses discours en Algérie, au Cameroun, en Angola et en Guinée équatoriale, le pape a montré sa grande liberté face au pouvoir autoritaire et a rappelé le message chrétien aux populations. Ce nouveau cycle qui s'ouvre dans un pontificat perçu jusqu'alors comme discret a été suivi avec un vif intérêt à Rome, notamment dans le milieu diplomatique. Léon XIV est quelqu'un qui n'aime pas se mettre en avant, mais qui n'hésite pas à rugir s'il le faut, remarque Romilda Ferrotto, ancienne rédactrice en chef de la section française de Radio Vatican. Elle poursuit « La conjoncture a permis à l'opinion publique en général et aux médias en particulier de découvrir des aspects jusqu'ici peu visibles et lisibles de la personnalité de Léon XIV et d'un pontificat qui paraissait difficile à décrypter. » La polémique avec le président américain, qui aurait pu perturber la couverture médiatique du voyage, s'est finalement révélée un tremplin efficace. Disons que Trump lui a offert un mégaphone et le contexte des pays visités lui a permis de se montrer tel qu'il était déjà. La glace est brisée, constate-t-elle. Le clash avec Trump a rehaussé involontairement l'image du pape, surtout dans les pays du sud du monde, souligne celle qui a traversé de nombreuses crises dans la communication papale, puisqu'elle a servi quatre papes. Un ambassadeur d'un pays africain relève que face aux outrances du président des États-Unis, le pape a agi très habilement, tout le monde l'a reconnu. Certains disaient que c'était un pape lisse, c'était bien entendu faux, mais maintenant tout le monde le sait, relève-t-il. Un momentum très favorable pour l'image de la papauté semble ainsi émerger. Ce clash a eu un impact formidable qui a donné une plus grande résonance au voyage du pape en Afrique. Il a aussi montré que si Trump s'en prend à lui, c'est parce que ce pape est tout sauf insignifiant, relève Romilda Ferrotto. Dans les quatre pays traversés, marqués par des contextes politiques et ecclésiaux très différents, Léon XIV a mis en lumière les implications politiques et sociales de l'Évangile et la force morale du message chrétien. Ces mots ont été reçus favorablement sur place, comme par ceux qui ont suivi ce voyage à distance, aussi parce que l'Afrique est un continent d'avenir pour l'Église catholique. En Afrique, ces mots passent peut-être mieux qu'ailleurs. On a constaté une incroyable ferveur sur son passage, souligne-t-elle. Je crois que nous avons affaire à un pape très intériorisé, calme, apaisé, et qui a véritablement comme souci de porter le message d'amour du Christ, assure pour sa part l'ambassadeur de Monaco près le Saint-Siège, Philippe Orengo. Après avoir accueilli Léon XIV dans sa cité-état le 28 mars, le diplomate monégasque a suivi ce voyage en Afrique avec beaucoup d'intérêt. Le choix des pays était, je pense, particulièrement judicieux, compte tenu des différences. Mais partout, le dénominateur commun entre tous ces voyages, y compris le nôtre, c'est l'affirmation ferme de l'unité de l'Église. Il le dit avec beaucoup de force et de constance, explique-t-il. Nous poursuivrons demain ces différentes analyses du voyage du pape en Afrique et de la personnalité perçue aujourd'hui par les médias et la diplomatie de notre pape Léon XIV. Nous nous retrouvons demain. À bientôt.
3: Heureux le peuple dont le Seigneur est le Dieu. Psaume 32, 12.

0: Ça va mieux en le disant. Guillaume de Prémard.
1: Chers auditeurs de Radio Espérance, bonjour. Le juriste Grégoire Pupinck, directeur du Centre européen pour le droit et la justice, a traité sur le réseau social X Twitter la question du don d'organes lié à l'euthanasie. En effet, lors des débats sur la loi dite fin de vie, des députés et des sénateurs ont déposé des amendements visant à interdire le don d'organes en cas d'euthanasie et de suicide assisté. Ces amendements auraient dû donner lieu à des débats fournis, raconte Grégoire Pupinck. Mais ces opportunités ont malheureusement été rapidement balayées dans chacune des deux chambres. 6 minutes ont suffi aux députés pour rejeter l'amendement après un avis défavorable du rapporteur principal. Le juriste regrette ce rejet sans examen sur le fond, soulignant ce qu'il nomme un angle mort éthique. L'expérience montre en effet que dans les pays qui pratiquent l'euthanasie, par exemple au Québec, le nombre de donateurs est 3 fois plus élevé chez les personnes euthanasiées que chez celles décédées de mort naturelle. Grégoire Pupinck insiste sur un élément central. Euthanasie et suicide assisté apparaissent comme stratégiques dans un contexte d'augmentation des besoins en organes. Des spécialistes ne s'en cachent pas, à l'instar de la directrice de Transplant Québec, selon laquelle, je cite, « il s'agit non seulement d'une opportunité d'augmenter le nombre de donateurs d'organes au Québec, mais aussi d'une occasion incroyable de permettre à plus de personnes de bénéficier d'une greffe ». Fin de citation. C'est un fait que la mort programmée facilite le prélèvement d'organes. D'un point de vue technique, dès lors que le jour et l'heure de la mort sont planifiés, la procédure de prélèvement des organes se trouve grandement facilitée, souligne Grégoire Pupinck. En soi, le don d'organes ne pose pas de problème éthique tant qu'il est volontaire et non marchand. Mais dans le cadre de l'euthanasie, on imagine aisément les dérives. Je cite Grégoire Pupinck. Il faut s'interroger sur le risque de pression que pourraient subir des personnes incitées à pratiquer une euthanasie altruiste pour sauver des vies. Il n'est pas non plus inconcevable que la demande d'aide à mourir puisse être influencée par la perspective de pouvoir faire œuvre de bienfaisance en donnant ses organes, en particulier lorsque la personne est fragilisée par la maladie, notamment psychique, à laquelle peut s'ajouter la solitude ou la pauvreté. En quelque sorte, une façon de donner du sens à sa mort lorsqu'on croit que sa vie n'en a plus, une façon de mourir utile au lieu de vivre inutile ou en se sentant une charge pour les autres. Le risque de voir émerger de telles obligations morales de mourir interroge la compatibilité avec le respect de l'autonomie de la personne. Fin de citation. Assurément, la légalisation de l'euthanasie et du suicide assisté ouvre une véritable boîte de Pandore. La levée de l'interdit de tuer constitue un point de bascule civilisationnel et anthropologique qui conduira à la déshumanisation de nos sociétés supposées éclairées et avancées.

Chers amis auditeurs de Radio Espérance, nous nous retrouvons pour l'écho du Saint-Siège du lundi 4 mai. Commençons par la prochaine rencontre du pape Léon XIV avec le secrétaire d'État américain Marco Rubio. Le mercredi 7 mai, le pape Léon XIV recevra Marco Rubio au palais apostolique du Vatican. Cette audience bilatérale marque une nouvelle étape dans les relations entre le Saint-Siège et les États-Unis. Une première rencontre avait déjà eu lieu il y a un an, lors de la messe inaugurant le ministère pétrinien du pape. Ce même jour, Léon XIV accueillera également le premier ministre polonais Donald Tusk. Deux rendez-vous diplomatiques majeurs qui soulignent l'intense activité internationale du pontificat. Poursuivons avec la visite de la présidente de l'Islande au Vatican. Ce lundi 4 mai, Halla Tómasdóttir a été reçue en audience au palais apostolique du Vatican par le pape Léon XIV. Les entretiens se sont ensuite poursuivis à la secrétairie d'État. Les discussions ont porté sur les situations de conflit dans le monde, sur la nécessité impérieuse du dialogue entre les nations, ainsi que sur les perspectives concrètes de paix. Cette rencontre témoigne de l'engagement constant du Saint-Siège en faveur d'une diplomatie fondée sur le dialogue et la réconciliation. Concluons ce point d'actualité avec le message de Léon XIV aux membres de Catholic Charities USA. Ce lundi 4 mai, le pape Léon XIV a reçu au Vatican les membres du conseil d'administration de Catholic Charities USA. Le Saint-Père a tenu à exprimer sa gratitude à ces hommes et ces femmes dévouées. Il les a remerciés pour leur volonté de poursuivre, et je cite, « l'œuvre de compassion de notre Seigneur envers les plus démunis d'entre nous, malgré les difficultés rencontrées dans cette mission de charité. » Le pape a réaffirmé avec force que l'attention portée aux pauvres fait partie intégrante de la mission de l'Église, un message qui fait écho à l'ensemble de son pontificat, profondément marqué par le souci des plus vulnérables. Merci d'avoir suivi l'écho du Saint-Siège du lundi 4 mai. On se retrouve demain à la même heure. Bonne semaine sur les ondes de Radio Espérance.

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1: Vos rendez-vous aujourd'hui sur Radio Espérance. Bonjour à toutes et à tous et bienvenue sur les ondes de Radio Espérance en ce mardi 5 mai à 9h30 mais aussi à 13h et 23h. Fabrice Sadjadj nous parle de la parole dans son émission Matière à penser. En ce mois de mai dédié à Marie, Radio Espérance vous propose un pèlerinage en direct de Lourdes. À 10h nous assisterons à la messe. Cet après-midi à 15h30 nous retournons à Lourdes pour le chapelet, suivi à 17h par la procession eucharistique. Enfin, à 21h, nous irons toujours à Lourdes assister en direct à la procession mariale au flambeau. Voilà pour aujourd'hui, je vous souhaite un très bon mardi. Nous retrouvons tout de suite la chronique de SOS Chrétien d'Orient.

0: Quel est le bilan?
1: Bonjour Astrid. Oui, effectivement, samedi dernier, le 2 mai, cela fait 2 mois que le Liban a été entraîné contre son gré dans une guerre dévastatrice. Le bilan ne cesse de s'alourdir. 2400 morts, 8000 blessés, plus de 62 000 logements détruits, plus d'1 million de déplacés à l'heure où je vous parle. 1 million de déplacés, c'est presque 20% de la population du Liban. Pour rappel, la guerre actuelle entre Israël et le Hezbollah a débuté le 2 mars 2026. Après la mort du guide suprême chiite Ali Khamenei en Iran, le Hezbollah tire des roquettes sur Israël, qui riposte en bombardant la capitale libanaise, Beyrouth, puis l'ensemble du Liban. Immédiatement, la guerre éclate et le Liban se retrouve dans une situation catastrophique. Le 16 avril dernier, un cessez-le-feu est conclu à Washington sous l'égide des États-Unis. Dans la réalité, celui-ci n'est pas respecté. Comme après le cessez-le-feu du 26 novembre 2024, Israël poursuit ses frappes, notamment dans le sud du Liban et dans la Béka. De son côté, le Hezbollah annonce continuer ses attaques contre l'armée israélienne. Quelques jours avant ce cessez-le-feu, qui n'en est pas un, l'armée israélienne annonçait la création au sud Liban d'une zone tampon de presque 600 km² le long de ses frontières, sous son contrôle, interdisant aux villageois libanais d'y revenir. Et puis sans scrupule, elle procède à des dynamitages systématiques de tous les bâtiments encore debout. Aucune maison, aucune infrastructure ne semble être épargnée. Même des cimetières sont détruits.
0: Eh bien justement, qu'en est-il pour les chrétiens ?
1: Les chrétiens, eux non plus, ne sont pas épargnés. Ils sont même directement visés. Samedi dernier, le 2 mai, le couvent des Sœurs de Saint-Sauveur à Yaroun a été détruit par un bulldozer israélien. Yaroun, c'est un village que les donateurs de SOS Chrétien d'Orient connaissent bien. Il est situé à quelques centaines de mètres de la frontière avec Israël. Le village avait déjà presque été totalement détruit en 2024. Mais quelques courageuses familles y étaient revenues. C'est d'ailleurs pour elles que l'association SOS Chrétien d'Orient avait installé des panneaux solaires afin de leur offrir quelques heures d'électricité par jour. Aujourd'hui, comme ses voisins, le village de Yaroun est détruit. Seuls quelques pans de murs de l'église grecque Melkite Saint-Georges tiennent encore à peu près. Et dans le même temps, les bombes continuent de tomber sur le Liban et les ordres d'évacuation de l'armée israélienne continuent de faire fuir les populations. À Debel, un soldat israélien s'est filmé en train de fracasser un grand crucifix, les maisons sont pillées, les panneaux solaires sont détruits au bulldozer, du phosphore est étendu sur les terres interdisant de futures récoltes. Bref, tout faire pour ne permettre le retour d'aucun Libanais et contrôler la zone. Depuis le 2 mars dernier, les équipes de SOS Chrétien d'Orient au Liban sont sur tous les fronts. Donations de colis de première nécessité, doses et de nourriture et de produits d'hygiène, de lits, de matelas, convois humanitaires vers le sud du pays, distribution de repas aux familles des déplacés, mise en place d'une clinique mobile de soutien médical, etc. Grâce à la générosité et au soutien de ses donateurs, l'association a pu alléger les souffrances de milliers de Libanais. Mais il ne faut toutefois pas se leurrer. Ces actions d'urgence sont malheureusement appelées à se prolonger encore longtemps.
0: Un grand merci Lucille pour ce point sur la situation au Liban. Chers auditeurs, 2 mois après le début de la guerre, les chrétiens du Liban ont besoin de vous. Soutenez-les par vos prières et si vous le pouvez, par vos dons, en vous rendant sur le site de l'association SOS Chrétiens d'Orient. Nous vous donnons rendez-vous la semaine prochaine pour une nouvelle émission à la découverte des chrétiens d'Orient.

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1: Nous avons vu la fois dernière qu'après avoir été guéri miraculeusement à la clinique de Malétroit, et elle pense que c'est par l'intercession de la petite Thérèse, Yvonne reste un certain nombre de mois à Malétroit pour poursuivre en quelque sorte sa convalescence. Et Jésus commence à se manifester à elle. Nous l'avons vu. Mais ces manifestations vont se prolonger dans les 2 mois qui suivent, dans les 2 mois d'été qui suivent, et qu'Yvonne appellera son printemps mystique. Par exemple, une odeur d'encens se répand souvent dans sa chambre pour manifester le passage de Jésus. Le 16 juillet, le jour de ses 21 ans, en la fête de Notre-Dame du Mont-Carmel, Jésus lui apparaît dans la chapelle au début des complies. Sans distinguer ses traits, elle voit les expressions changeantes de la sainte face. Le 27, c'est Jésus tout entier qu'elle voit, tout habillé de blanc. Elle voit sa physionomie exprimer tour à tour le bonheur, puis la tristesse. À cause, lui fait-il comprendre, d'une âme qui vient de l'offenser et pour laquelle elle doit offrir ses souffrances. Elle reçoit maintenant le don de lire dans les cœurs, de connaître leurs tentations, les sécheresses et les repentirs de ses sœurs. Et le soir du 15 août, c'est la Vierge qui lui apparaît et qui lui déclare qu'elle est son enfant toute privilégiée. N'aie pas peur de recourir à moi dans tous tes besoins. Tout en l'obligeant de garder le silence sur tout ce qui lui arrive, le père Crété, qui est devenu son père spirituel, lui demande de lui en faire le récit par écrit, ce qu'elle fait. Et c'est comme ça que nous connaissons beaucoup de choses sur elle, car à cause de cet écrit que lui a demandé son père spirituel. Il la prévient au début du mois d'août que si le Seigneur s'est manifesté, elle doit s'attendre aussi à des manifestations du malin. Ces attaques du malin commencent effectivement à se produire dès la soirée du 3 août. Le démon lui apparaît sous les traits d'un être hideux, une espèce de bête humaine rouge et noire, qui renverse tables et chaises, là-bas, la griffe, la jette hors de son lit en la tirant par les cheveux. Mère Madeleine est parfois témoin des violences diaboliques subies par Yvonne. Quand Yvonne quitte Malétroit le 2 septembre 1922 avec sa sœur Suzanne, il n'y a que 2 laïcs, Mademoiselle Bateau et Piancentini, à connaître les choses extraordinaires qui se sont passées dans la chambre 3 de la clinique. Sur la 40aine de religieuses, 7 seulement sont au courant. Mère Ange Gardien, la supérieure, Mère Madeleine du Sacré-Cœur, la responsable de la clinique. 5 autres sœurs également, auxquelles Yvonne a été chargée de transmettre un message du Seigneur. Quant à Robert, le fiancé, il n'accepte toujours pas l'idée qu'Yvonne puisse avoir une vocation religieuse. Et il reproche aux Augustines d'avoir fait pression sur elle. Bien sûr que non. Notons enfin que pendant ces 2 mois de 1922, Yvonne a fait aussi des songes prémonitoires. Elle assiste notamment au sacre d'un évêque. Et elle entend Jésus lui dire que cet évêque sera pour elle très bon pour elle, qu'il la soutiendra quand il sera au pays de Thérèse de l'Enfant Jésus. Elle comprendra plus tard qu'il s'agit effectivement de Monseigneur Picot, vicaire général à Vannes, qui la connaît, et qui deviendra évêque de Bayeux et Lisieux en 1931, et qui sera pour elle une aide précieuse dans son étrange itinéraire spirituel. Voilà ce qu'est devenue Yvonne après sa guérison à Malétroit, et avant son retour dans le monde en 1923.

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2: Année A, sixième dimanche de Pâques. Première lecture, Actes des Apôtres, chapitre 8. En ces jours-là, Philippe, l'un des sept, arriva dans une ville de Samarie, et là il proclamait le Christ. Les foules, d'un même cœur, s'attachaient à ce que disait Philippe, car elles entendaient parler des signes qu'il accomplissait, ou même les voyaient. Beaucoup de possédés étaient délivrés des esprits impurs qui sortaient en poussant de grands cris. Beaucoup de paralysés et de boiteux furent guéris. Et il y eut dans cette ville une grande joie. Les apôtres restés à Jérusalem apprirent que la Samarie avait accueilli la parole de Dieu. Alors, ils y envoyèrent Pierre et Jean. À leur arrivée, ceux-ci prièrent pour ces Samaritains, afin qu'ils reçoivent l'Esprit Saint. En effet, l'Esprit n'était pas encore descendu sur aucun d'entre eux. Ils étaient seulement baptisés au nom du Seigneur Jésus. Alors, Pierre et Jean leur imposèrent les mains et ils reçurent l'Esprit Saint. Parole du Seigneur. Chers auditeurs, l'épisode se situe après le martyre du diacre Étienne, mais la dispersion qui s'ensuit est l'occasion d'une activité missionnaire. C'est au nom de Jésus que Philippe opère des signes. D'ailleurs, du vivant même de Jésus, les disciples opèrent des guérisons et des exorcismes au nom de Jésus. Et Jean s'étonne que quelqu'un qui n'est même pas du groupe des douze chasse des démons au nom de Jésus. Mais Jésus lui dit de le laisser faire. Peu après, les 70 disciples reviennent joyeux d'avoir soumis les démons au nom de Jésus. Luc chapitre 10, verset 17. Au cours de la prédication de Philippe, beaucoup de possédés étaient délivrés et beaucoup de paralysés et de boiteux furent guéris. Cela donne une grande joie. Mais ce n'est pas encore la plénitude de la vie chrétienne. C'est une joie humaine, celle d'être libéré ou guéri. Les Samaritains se mettent à croire en Jésus et dans la foulée, Philippe les baptise au nom de Jésus. On peut être étonné que ce ne soit pas le baptême au nom du Père et du Fils et du Saint-Esprit que Jésus ressuscité a demandé de pratiquer. Matthieu 28, verset 19. Quand Jésus a donné cette instruction, il n'a pas dit qui, comment, où. Les apôtres découvrent la manière de procéder. En l'occurrence, ici, Philippe baptise au nom de Jésus et Pierre et Jean prient pour que ces Samaritains reçoivent l'Esprit Saint. Le catéchisme de l'Église catholique dit que l'imposition des mains est à bon droit reconnue par la tradition catholique comme l'origine du sacrement de la confirmation. Et précise, en Occident, le nom de confirmation suggère à la fois la ratification du baptême, qui complète l'initiation chrétienne, et l'affermissement de la grâce baptismale, tout fruit du Saint-Esprit. Catéchisme numéro 1288-1289. Le baptême, donc, trinitaire, apporte des fruits intérieurs, la foi, l'espérance et la charité, qui sont plus qu'humains. On parlera de vertus théologales, de grâces surnaturelles. Ces fruits font rayonner les personnes. Il y a des charismes visibles qui confirment une réalité qui est moins visible et qui est de l'ordre de la vivification intérieure. Le mot « salut » en araméen est exprimé par le mot « vie » au pluriel. Dans l'Ancien Testament, Isaïe a annoncé que l'Esprit du Seigneur reposerait sur le Messie espéré. Isaïe chapitre 11. C'est ce qui s'est réalisé en Jésus. Conçu de l'Esprit Saint, il fut toute sa vie en une communion totale avec l'Esprit Saint que le Père lui donne sans mesure. Or, cette plénitude de l'Esprit, ne devait pas rester uniquement celle du Messie. Elle devait être communiquée à tout le peuple messianique. Ézéchiel chapitre 36, que nous allons lire, et Joël chapitre 3, que Pierre a cité dans son discours de Pentecôte. Attentif à ce qui se passe en Samarie, Pierre et Jean arrivent, à l'imposition des mains, c'est l'esprit du peuple messianique qui est communiqué, de sorte que les Samaritains vont devenir missionnaires à leur tour. Dans les Actes, il est d'ailleurs aussi question d'un certain Simon, le magicien. Il est dit qu'il ne lâchait plus Philippe, et il était dans l'émerveillement à la vue des signes et des grands miracles qui s'opéraient sous ses yeux. Comme s'il voulait capter un pouvoir de guérison, et non pas suivre Jésus. Il se fait baptiser au nom de Jésus, mais quand Pierre arrive et que les gens reçoivent l'Esprit Saint, Simon le magicien n'a pas les dispositions intérieures pour le recevoir. Mais il voit chez les autres les signes extérieurs du surcroît de vie surnaturelle, que l'on appelle aussi le salut. Et c'est ce surcroît de vie qu'il veut alors acheter aux apôtres. Son erreur, son péché, consiste à transformer la mission en une histoire de pouvoir magique acquis, à prix d'argent et transmis. Or, le salut étant divin, personne ne peut mettre la main dessus. Cette leçon vaut encore de nos jours. Quand il y a des gens qui imposent les mains, il faut vérifier si c'est bien la foi des apôtres qui est transmise. Pas seulement au nom de Jésus comme une formule magique, mais tout l'évangile avec l'enseignement de Jésus. La méditation de sa passion, de sa résurrection, son pain de vie, etc. Il faut être aussi prudent et vérifier les fruits de vie morale et spirituelle. L'évangile de ce dimanche avertit que le monde n'est pas capable de recevoir l'esprit de vérité, que l'on peut traduire l'esprit véritable. Parce que, dit Jésus, il ne l'a pas vu et ne le connaît pas. Et Jésus ajoute en s'adressant aux apôtres, « Mais vous, vous le connaissez. » Car c'est auprès de vous qu'il habite, et c'est en vous qu'il est. Jean chapitre 14, verset 17. Nous allons dire un mot sur la Samarie. Après le roi Salomon, à cause du péché de Jéroboam, en l'an 931 avant Jésus-Christ, la Samarie, ou royaume du Nord, fut séparée du royaume du Sud. Puis envahie en l'an 721, la Samarie était devenue le théâtre d'un syncrétisme religieux. Plus tard, Jérusalem, le royaume du Sud, fut envahi par les armées de Babylone et le temple fut incendié. Enfin, au retour d'exil, Zorobabel organise la reconstruction du temple, mais il rejette les Samaritains désireux d'y contribuer. Livre d'Esdras, chapitre 4. Les Samaritains avaient bâti un temple sur le mont Garizim, qui fut détruit par Jean Hyrcan en l'an 128 avant Jésus-Christ, puis rendu au culte. Certains Samaritains avaient commencé à accueillir Jésus après sa rencontre avec une Samaritaine au puits de Jacob, mais d'autres l'avaient mal accueilli parce qu'il montait à Jérusalem. Et avec une telle histoire, on comprend pourquoi. Or, Ézéchiel avait donné un oracle fameux. « Je répandrai sur vous une eau pure et vous serez purifiés. Je vous donnerai un cœur nouveau. Je mettrai en vous un esprit nouveau. Je mettrai mon esprit en vous et je ferai que vous marchiez selon mes lois et que vous observiez et pratiquiez mes coutumes. » Ézéchiel 36, versets 25 à 27. Notons qu'avec l'eau, l'esprit, les lois, c'est déjà une préfiguration du baptême trinitaire. Ézéchiel donne ensuite une vision d'Israël qui ressuscite à la manière d'ossements desséchés. L'oracle, je mettrai mon esprit en vous et vous vivrez. Ézéchiel 37, verset 14. Enfin, au verset 17, il mime la réunification de la Samarie, appelée Éphraïm, avec le reste de la maison d'Israël, appelée Juda, en ajoutant « Et les nations sauront que je suis le Seigneur qui sanctifie Israël. » Verset 28. Eh bien, chers auditeurs, les événements relatés dans cette première lecture, Acte des Apôtres chapitre 8, semblent suivre le déroulé des oracles d'Ézéchiel au chapitre 36 et 37, depuis la promesse d'une eau pure, le baptême, celle du don de l'Esprit de Dieu et celle de la réunification de Samarie avec le reste de la maison d'Israël, de sorte que les nations soient aussi touchées. Merci, à bientôt.
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5: Amis auditeurs de Radio Espérance, bonjour, il est 8h25. Dominique, Françoise et Philippe sont heureux de partager avec vous ce premier chapelet du mardi 5 mai. Pour mieux nous y préparer, écoutons, prosternez-vous.

0: Au nom du Père et du Fils et du Saint-Esprit.
1: Amen. Amen.
0: Je crois en Dieu, le Père Tout-Puissant, Créateur du ciel et de la terre, et en Jésus-Christ, son Fils unique, notre Seigneur, qui a été conçu du Saint-Esprit, est né de la Vierge Marie, a souffert sous Ponce Pilate, a été crucifié, est mort et a été enseveli, et descendu aux enfers. Le troisième jour est ressuscité des morts, est monté aux cieux, est assis à la droite de Dieu le Père Tout-Puissant, d'où il viendra juger les vivants et les morts.
2: Je crois en l'Esprit Saint, à la Sainte Église catholique, à la communion des saints, à la rémission des péchés, à la résurrection de la chair, à la vie éternelle. Amen.
3: Avec vous qui nous rejoignez sur les ondes de Radio Espérance, pour la prière du rosaire, nous allons méditer les mystères joyeux de la vie du Christ en suivant l'humble chemin de la Vierge Marie dans la simplicité de sa vie. Par fidélité à leur amitié, nous prierons pour porter secours aux mourants et à tous nos frères défunts. Premier mystère joyeux, l'Annonciation de l'ange à Marie. De l'Évangile selon saint Luc. Or, voici que, dans sa vieillesse, Élisabeth, ta parente, a conçu elle aussi un fils, et en est à son sixième mois, alors qu'on l'appelait la femme stérile. Car rien n'est impossible à Dieu.
0: Notre Père qui es aux cieux, que ton nom soit sanctifié. Que ton règne vienne, que ta volonté soit faite sur la terre comme au ciel.
2: Donne-nous aujourd'hui notre pain de ce jour. Pardonne-nous nos offenses, comme nous pardonnons aussi à ceux qui nous ont offensés. Et ne nous laisse pas entrer en tentation, mais délivre-nous du mal. Amen.
0: Je vous salue Marie, pleine de grâce, le Seigneur est avec vous. Vous êtes bénie entre toutes les femmes, et Jésus, le fruit de vos entrailles, est béni.
2: Sainte Marie, Mère de Dieu, priez pour nous pauvres pécheurs, maintenant et à l'heure de notre mort. Amen.
0: Je vous salue Marie, pleine de grâce, le Seigneur est avec vous. Vous êtes bénie entre toutes les femmes, et Jésus, le fruit de vos entrailles, est béni.
2: Sainte Marie, Mère de Dieu, priez pour nous pauvres pécheurs, maintenant et à l'heure de notre mort. Amen.
0: Je vous salue Marie, pleine de grâce, le Seigneur est avec vous. Vous êtes bénie entre toutes les femmes, et Jésus, le fruit de vos entrailles, est béni.
2: Sainte Marie, Mère de Dieu, priez pour nous pauvres pécheurs, maintenant et à l'heure de notre mort. Amen.
0: Je vous salue Marie, pleine de grâce, le Seigneur est avec vous. Vous êtes bénie entre toutes les femmes, et Jésus, le fruit de vos entrailles, est béni.
2: Sainte Marie, Mère de Dieu, priez pour nous pauvres pécheurs, maintenant et à l'heure de notre mort. Amen.
0: Je vous salue Marie, pleine de grâce, le Seigneur est avec vous. Vous êtes bénie entre toutes les femmes, et Jésus, le fruit de vos entrailles, est béni.
2: Sainte Marie, Mère de Dieu, priez pour nous pauvres pécheurs, maintenant et à l'heure de notre mort. Amen.
0: Je vous salue Marie, pleine de grâce, le Seigneur est avec vous. Vous êtes bénie entre toutes les femmes, et Jésus, le fruit de vos entrailles, est béni.
2: Sainte Marie, Mère de Dieu, priez pour nous pauvres pécheurs, maintenant et à l'heure de notre mort. Amen.
0: Je vous salue Marie, pleine de grâce, le Seigneur est avec vous. Vous êtes bénie entre toutes les femmes, et Jésus, le fruit de vos entrailles, est béni.
2: Sainte Marie, Mère de Dieu, priez pour nous pauvres pécheurs, maintenant et à l'heure de notre mort. Amen.
0: Je vous salue Marie, pleine de grâce, le Seigneur est avec vous. Vous êtes bénie entre toutes les femmes, et Jésus, le fruit de vos entrailles, est béni.
2: Sainte Marie, Mère de Dieu, priez pour nous pauvres pécheurs, maintenant et à l'heure de notre mort. Amen.
0: Je vous salue Marie, pleine de grâce, le Seigneur est avec vous. Vous êtes bénie entre toutes les femmes, et Jésus, le fruit de vos entrailles, est béni.
2: Sainte Marie, Mère de Dieu, priez pour nous pauvres pécheurs,
1: maintenant et à l'heure de notre mort. Amen.
0: Je vous salue Marie, pleine de grâce, le Seigneur est avec vous. Vous êtes bénie entre toutes les femmes, et Jésus, le fruit de vos entrailles, est béni.
1: Sainte Marie, Mère de Dieu, priez pour nous pauvres pécheurs, maintenant et à l'heure de notre mort. Amen.
0: Gloire au Père et au Fils et au Saint-Esprit,
1: comme il était au commencement, maintenant et toujours, et dans les siècles des siècles. Amen.
3: Seigneur notre Dieu, toi qui prends plaisir à pardonner, donne le repos éternel à nos frères défunts. Deuxième mystère joyeux, la visitation de Marie à sa cousine Élisabeth. Du livre des psaumes. Alléluia. Il est bon de fêter notre Dieu, il est beau de chanter sa louange. Le Seigneur élève les humbles et rabaisse jusqu'à terre les impies. Entonnez pour le Seigneur l'action de grâce, jouez pour notre Dieu sur la cithare.
0: Notre Père qui es aux cieux, que ton nom soit sanctifié, que ton règne vienne, que ta volonté soit faite sur la terre comme au ciel.
2: Donne-nous aujourd'hui notre pain de ce jour. Pardonne-nous nos offenses, comme nous pardonnons aussi à ceux qui nous ont offensés. Et ne nous laisse pas entrer en tentation, mais délivre-nous du mal. Amen.
0: Je vous salue Marie, pleine de grâce, le Seigneur est avec vous. Vous êtes bénie entre toutes les femmes, et Jésus, le fruit de vos entrailles, est béni.
1: Sainte Marie, Mère de Dieu, priez pour nous pauvres pécheurs, maintenant et à l'heure de notre mort. Amen.
0: Je vous salue Marie, pleine de grâce, le Seigneur est avec vous. Vous êtes bénie entre toutes les femmes, et Jésus, le fruit de vos entrailles, est béni.
1: Sainte Marie, Mère de Dieu, priez pour nous pauvres pécheurs, maintenant et à l'heure de notre mort. Amen.
0: Je vous salue Marie, pleine de grâce, le Seigneur est avec vous. Vous êtes bénie entre toutes les femmes, et Jésus, le fruit de vos entrailles, est béni.
1: Sainte Marie, Mère de Dieu, priez pour nous pauvres pécheurs, maintenant et à l'heure de notre mort. Amen.
0: Je vous salue Marie, pleine de grâce, le Seigneur est avec vous. Vous êtes bénie entre toutes les femmes, et Jésus, le fruit de vos entrailles, est béni.
1: Sainte Marie, Mère de Dieu, priez pour nous pauvres pécheurs, maintenant et à l'heure de notre mort. Amen.
0: Je vous salue Marie, pleine de grâce, le Seigneur est avec vous. Vous êtes bénie entre toutes les femmes, et Jésus, le fruit de vos entrailles, est béni.
1: Sainte Marie, Mère de Dieu, priez pour nous pauvres pécheurs, maintenant et à l'heure de notre mort. Amen.
0: Je vous salue Marie, pleine de grâce, le Seigneur est avec vous. Vous êtes bénie entre toutes les femmes, et Jésus, le fruit de vos entrailles, est béni.
1: Sainte Marie, Mère de Dieu, priez pour nous pauvres pécheurs, maintenant et à l'heure de notre mort. Amen.
0: Je vous salue Marie, pleine de grâce, le Seigneur est avec vous. Vous êtes bénie entre toutes les femmes, et Jésus, le fruit de vos entrailles, est béni.
1: Sainte Marie, Mère de Dieu, priez pour nous pauvres pécheurs, maintenant et à l'heure de notre mort. Amen.
0: Je vous salue Marie, pleine de grâce, le Seigneur est avec vous. Vous êtes bénie entre toutes les femmes, et Jésus, le fruit de vos entrailles, est béni.
1: Sainte Marie, Mère de Dieu, priez pour nous pauvres pécheurs, maintenant et à l'heure de notre mort. Amen.
0: Je vous salue Marie, pleine de grâce, le Seigneur est avec vous. Vous êtes bénie entre toutes les femmes, et Jésus, le fruit de vos entrailles, est béni.
1: Sainte Marie, Mère de Dieu, priez pour nous pauvres pécheurs, maintenant et à l'heure de notre mort. Amen.
0: Je vous salue Marie, pleine de grâce, le Seigneur est avec vous. Vous êtes bénie entre toutes les femmes, et Jésus, le fruit de vos entrailles, est béni.
1: Sainte Marie, Mère de Dieu, priez pour nous pauvres pécheurs, maintenant et à l'heure de notre mort. Amen.
0: Gloire au Père et au Fils et au Saint-Esprit,
1: comme il était au commencement, maintenant et toujours, et dans les siècles des siècles. Amen.
3: Nous te bénissons, Seigneur, pour ta miséricorde qui s'étend d'âge en âge. ouvre les portes du ciel à toutes les âmes qui attendent leur délivrance. Sur Radio Espérance, nous continuons à prier pour porter secours aux mourants et à tous nos frères défunts, par fidélité à leur amitié. Troisième mystère joyeux, la naissance de Jésus. Du livre d'Isaïe. Le peuple qui marchait dans les ténèbres a vu se lever une grande lumière, et sur les habitants du pays de l'ombre, une lumière a resplendi.
0: Notre Père qui es aux cieux, que ton nom soit sanctifié, que ton règne vienne, que ta volonté soit faite sur la terre comme au ciel.
1: Donne-nous aujourd'hui notre pain de ce jour. Pardonne-nous nos offenses, comme nous pardonnons aussi à ceux qui nous ont offensés. Et ne nous laisse pas entrer en tentation, mais délivre-nous du mal. Amen.
0: Je vous salue Marie, pleine de grâce, le Seigneur est avec vous. Vous êtes bénie entre toutes les femmes, et Jésus, le fruit de vos entrailles, est béni.
1: Sainte Marie, Mère de Dieu, priez pour nous pauvres pécheurs, maintenant et à l'heure de notre mort. Amen.
0: Je vous salue Marie, pleine de grâce, le Seigneur est avec vous. Vous êtes bénie entre toutes les femmes, et Jésus, le fruit de vos entrailles, est béni.
1: Sainte Marie, Mère de Dieu, priez pour nous pauvres pécheurs, maintenant et à l'heure de notre mort. Amen.
0: Je vous salue Marie, pleine de grâce, le Seigneur est avec vous. Vous êtes bénie entre toutes les femmes, et Jésus, le fruit de vos entrailles, est béni.
1: Sainte Marie, Mère de Dieu, priez pour nous pauvres pécheurs, maintenant et à l'heure de notre mort. Amen.
0: Je vous salue Marie, pleine de grâce, le Seigneur est avec vous. Vous êtes bénie entre toutes les femmes, et Jésus, le fruit de vos entrailles, est béni.
1: Sainte Marie, Mère de Dieu, priez pour nous pauvres pécheurs, maintenant et à l'heure de notre mort. Amen.
0: Je vous salue Marie, pleine de grâce, le Seigneur est avec vous. Vous êtes bénie entre toutes les femmes, et Jésus, le fruit de vos entrailles, est béni.
1: Sainte Marie, Mère de Dieu, priez pour nous pauvres pécheurs, maintenant et à l'heure de notre mort. Amen.
0: Je vous salue Marie, pleine de grâce, le Seigneur est avec vous. Vous êtes bénie entre toutes les femmes, et Jésus, le fruit de vos entrailles, est béni.
1: Sainte Marie, Mère de Dieu, priez pour nous pauvres pécheurs, maintenant et à l'heure de notre mort. Amen.
0: Je vous salue Marie, pleine de grâce, le Seigneur est avec vous. Vous êtes bénie entre toutes les femmes, et Jésus, le fruit de vos entrailles, est béni.
1: Sainte Marie, Mère de Dieu, priez pour nous pauvres pécheurs, maintenant et à l'heure de notre mort. Amen.
0: Je vous salue Marie, pleine de grâce, le Seigneur est avec vous. Vous êtes bénie entre toutes les femmes, et Jésus, le fruit de vos entrailles, est béni.
1: Sainte Marie, Mère de Dieu, priez pour nous pauvres pécheurs, maintenant et à l'heure de notre mort. Amen.
0: Je vous salue Marie, pleine de grâce, le Seigneur est avec vous. Vous êtes bénie entre toutes les femmes, et Jésus, le fruit de vos entrailles, est béni.
1: Sainte Marie, Mère de Dieu, priez pour nous pauvres pécheurs, maintenant et à l'heure de notre mort. Amen.
0: Je vous salue Marie, pleine de grâce, le Seigneur est avec vous. Vous êtes bénie entre toutes les femmes, et Jésus, le fruit de vos entrailles, est béni.
1: Sainte Marie, Mère de Dieu, priez pour nous pauvres pécheurs, maintenant et à l'heure de notre mort. Amen.
0: Gloire au Père et au Fils et au Saint-Esprit.
1: Comme il était au commencement, maintenant et toujours, et dans les siècles des siècles. Amen.
3: Nous te rendons grâce, Seigneur, d'introduire tous nos frères défunts dans ta sainte lumière. Quatrième mystère joyeux, la présentation de Jésus au Temple. De la lettre de saint Paul aux Galates. Mais lorsqu'est venue la plénitude des temps, Dieu a envoyé son Fils, né d'une femme et soumis à la loi de Moïse, afin de racheter ceux qui étaient soumis à la loi, et pour que nous soyons adoptés comme fils.
0: Notre Père qui es aux cieux, que ton nom soit sanctifié, que ton règne vienne, que ta volonté soit faite sur la terre comme au ciel.
2: Donne-nous aujourd'hui notre pain de ce jour. Pardonne-nous nos offenses, comme nous pardonnons aussi à ceux qui nous ont offensés. Et ne nous laisse pas entrer en tentation, mais délivre-nous du mal. Amen. Amen.
0: Je vous salue Marie, pleine de grâce, le Seigneur est avec vous. Vous êtes bénie entre toutes les femmes, et Jésus, le fruit de vos entrailles, est béni.
1: Sainte Marie, Mère de Dieu, priez pour nous pauvres pécheurs, maintenant et à l'heure de notre mort. Amen.
0: Je vous salue Marie, pleine de grâce, le Seigneur est avec vous. Vous êtes bénie entre toutes les femmes, et Jésus, le fruit de vos entrailles est béni.
1: Sainte Marie, Mère de Dieu, priez pour nous pauvres pécheurs, maintenant et à l'heure de notre mort. Amen.
0: Je vous salue Marie, pleine de grâce, le Seigneur est avec vous. Vous êtes bénie entre toutes les femmes, et Jésus, le fruit de vos entrailles est béni.
1: Sainte Marie, Mère de Dieu, priez pour nous pauvres pécheurs, maintenant et à l'heure de notre mort. Amen.
0: Je vous salue Marie, pleine de grâce, le Seigneur est avec vous. Vous êtes bénie entre toutes les femmes, et Jésus, le fruit de vos entrailles, est béni.
1: Sainte Marie, Mère de Dieu, priez pour nous pauvres pécheurs, maintenant et à l'heure de notre mort. Amen.
0: Je vous salue Marie, pleine de grâce, le Seigneur est avec vous. Vous êtes bénie entre toutes les femmes, et Jésus, le fruit de vos entrailles, est béni.
1: Sainte Marie, Mère de Dieu, priez pour nous pauvres pécheurs, maintenant et à l'heure de notre mort. Amen.
0: Je vous salue Marie, pleine de grâce, le Seigneur est avec vous. Vous êtes bénie entre toutes les femmes, et Jésus, le fruit de vos entrailles, est béni.
1: Sainte Marie, Mère de Dieu, priez pour nous pauvres pécheurs, maintenant et à l'heure de notre mort. Amen.
0: Je vous salue Marie, pleine de grâce, le Seigneur est avec vous. Vous êtes bénie entre toutes les femmes, et Jésus, le fruit de vos entrailles, est béni.
1: Sainte Marie, Mère de Dieu, priez pour nous pauvres pécheurs, maintenant et à l'heure de notre mort. Amen.
0: Je vous salue Marie, pleine de grâce, le Seigneur est avec vous. Vous êtes bénie entre toutes les femmes, et Jésus, le fruit de vos entrailles, est béni.
1: Sainte Marie, Mère de Dieu, priez pour nous pauvres pécheurs, maintenant et à l'heure de notre mort. Amen.
0: Je vous salue Marie, pleine de grâce, le Seigneur est avec vous. Vous êtes bénie entre toutes les femmes, et Jésus, le fruit de vos entrailles, est béni.
1: Sainte Marie, Mère de Dieu, priez pour nous pauvres pécheurs, maintenant et à l'heure de notre mort. Amen.
0: Je vous salue Marie, pleine de grâce, le Seigneur est avec vous. Vous êtes bénie entre toutes les femmes, et Jésus, le fruit de vos entrailles, est béni.
1: Sainte Marie, Mère de Dieu, priez pour nous pauvres pécheurs, maintenant et à l'heure de notre mort. Amen.
0: Gloire au Père, et au Fils, et au Saint-Esprit,
2: comme il était au commencement, maintenant et toujours, et dans les siècles des siècles. Amen.
3: Nous te rendons grâce, Seigneur notre Dieu, d'ouvrir à toutes les âmes du purgatoire les portes du royaume. Cinquième mystère joyeux, le recouvrement de Jésus au temple. Du livre de la sagesse. Quel homme peut découvrir les intentions de Dieu? Qui peut comprendre les volontés du Seigneur? Et qui aurait connu ta volonté si tu n'avais pas donné la sagesse et envoyé d'en haut ton Esprit Saint?
0: Notre Père qui es aux cieux, que ton nom soit sanctifié, que ton règne vienne, que ta volonté soit faite sur la terre comme au ciel.
2: Donne-nous aujourd'hui notre pain de ce jour. Pardonne-nous nos offenses, comme nous pardonnons aussi à ceux qui nous ont offensés. Et ne nous laisse pas entrer en tentation, mais délivre-nous du mal. Amen.
0: Je vous salue Marie, pleine de grâce, le Seigneur est avec vous. Vous êtes bénie entre toutes les femmes, et Jésus, le fruit de vos entrailles, est béni.
2: Sainte Marie, Mère de Dieu, priez pour nous pauvres pécheurs, maintenant et à l'heure de notre mort. Amen.
0: Je vous salue Marie, pleine de grâce, le Seigneur est avec vous. Vous êtes bénie entre toutes les femmes, et Jésus, le fruit de vos entrailles, est béni.
2: Sainte Marie, Mère de Dieu, priez pour nous pauvres pécheurs, maintenant et à l'heure de notre mort. Amen.
0: Je vous salue Marie, pleine de grâce, le Seigneur est avec vous. Vous êtes bénie entre toutes les femmes, et Jésus, le fruit de vos entrailles, est béni.
2: Sainte Marie, Mère de Dieu, priez pour nous pauvres pécheurs, maintenant et à l'heure de notre mort. Amen.
0: Je vous salue Marie, pleine de grâce, le Seigneur est avec vous. Vous êtes bénie entre toutes les femmes, et Jésus, le fruit de vos entrailles, est béni.
2: Sainte Marie, Mère de Dieu, priez pour nous pauvres pécheurs, maintenant et à l'heure de notre mort. Amen.
0: Je vous salue Marie, pleine de grâce, le Seigneur est avec vous. Vous êtes bénie entre toutes les femmes, et Jésus, le fruit de vos entrailles, est béni.
2: Sainte Marie, Mère de Dieu, priez pour nous pauvres pécheurs, maintenant et à l'heure de notre mort. Amen.
0: Je vous salue Marie, pleine de grâce, le Seigneur est avec vous. Vous êtes bénie entre toutes les femmes, et Jésus, le fruit de vos entrailles, est béni.
2: Sainte Marie, Mère de Dieu, priez pour nous pauvres pécheurs, maintenant et à l'heure de notre mort. Amen.
0: Je vous salue Marie, pleine de grâce, le Seigneur est avec vous. Vous êtes bénie entre toutes les femmes, et Jésus, le fruit de vos entrailles, est béni.
2: Sainte Marie, Mère de Dieu, priez pour nous pauvres pécheurs, maintenant et à l'heure de notre mort. Amen.
0: Je vous salue Marie, pleine de grâce, le Seigneur est avec vous. Vous êtes bénie entre toutes les femmes, et Jésus, le fruit de vos entrailles, est béni.
2: Sainte Marie, Mère de Dieu, priez pour nous pauvres pécheurs, maintenant et à l'heure de notre mort. Amen.
0: Je vous salue Marie, pleine de grâce, le Seigneur est avec vous. Vous êtes bénie entre toutes les femmes, et Jésus, le fruit de vos entrailles, est béni.
2: Sainte Marie, Mère de Dieu, priez pour nous pauvres pécheurs, maintenant et à l'heure de notre mort. Amen.
0: Je vous salue Marie, pleine de grâce, le Seigneur est avec vous. Vous êtes bénie entre toutes les femmes, et Jésus, le fruit de vos entrailles, est béni.
2: Sainte Marie, Mère de Dieu, priez pour nous pauvres pécheurs, maintenant et à l'heure de notre mort. Amen.
0: Gloire au Père, et au Fils, et au Saint-Esprit.
2: Comme il était au commencement, maintenant et toujours, et dans les siècles des siècles. Amen.
3: Seigneur, toi la sagesse éternelle, prends en pitié tous nos frères agonisants ou défunts, donne-leur ta paix. Marie, refuge des pécheurs,
0: priez pour nous.
3: Marie, consolatrice des affligés,
0: priez pour nous.
3: Prions le Seigneur. Dieu fidèle, guide et pasteur de tous les hommes, soutiens avec bonté ton serviteur, le pape Léon, pasteur de ton Église. C'est de toi qu'il tient la charge de conduire et de guider ton peuple. Qu'il soit toujours empli de ton esprit de lumière et d'amour, pour que l'Église puisse accomplir la mission universelle qui est la sienne. Par Jésus le Christ, notre Seigneur.
0: Amen. Au nom du Père et du Fils et du Saint-Esprit.
3: Amen.

Amis auditeurs, Dominique, Françoise et Philippe vous remercient d'avoir partagé avec eux ce premier chapelet. À 9h, nous aurons un enseignement donné par le père Michel-Martin Prével de la communauté des Béatitudes sur les 6 principes de la doctrine sociale de l'Église. Nous vous remercions de votre fidélité et vous souhaitons une bonne et belle journée.

Bonjour, chers amis. Eh bien, continuons ces réflexions sur les principes de la doctrine sociale de l'Église. Il y en a six. Nous avons vu hier le fondement, le premier, c'est la dignité de la personne humaine.

seule quelquefois sa pleine réalisation parce qu'elle a besoin des autres. C'est pour ça qu'il existe un bien commun qui concerne tous donc. Par exemple, la paix. Dans un pays, tout le monde est concerné par la paix, il faudra peut-être aussi y contribuer. Ainsi que, par exemple, l'environnement ou la santé. Tout ça, ce sont des sujets du bien commun. Donc, c'est pas simplement la somme des biens particuliers de chacun. Mais parce que ça appartient à tous et à chacun, c'est indivisible. Et comme il n'est pas possible qu'on atteigne notre bien seul, c'est mieux de le faire à plusieurs pour le conserver ou pour l'accroître, et notamment en vue de l'avenir. Voilà, c'est tout ça qui fait le bien commun. Ça devient donc un principe qui va fonder aussi la vie politique, parce que tout est lié à ce respect de ce bien commun qui va donner des droits fondamentaux, mais aussi des exigences pour ceux qui en sont responsables et qui sont les hommes politiques. Voyez comment ce bien commun, c'est pas à l'extérieur de moi, ça me concerne profondément. Ça va au contraire multiplier mes capacités, ça va développer un bien qui est commun, mais parce que ça rejoint et ça n'est pas contraire à mon bien à moi. Voyez comment le socialisme a tellement développé le bien commun qu'il a oublié le bien particulier, et même dans certains cas, le bien commun a écrasé le bien particulier. C'est dire qu'en politique, on a la responsabilité de ce bien commun. C'est ça le travail de la politique. Et même l'autorité politique, c'est de faire régner un certain bien commun, même d'une façon régalienne, comme on dit. Alors ensuite, le bien commun, c'est difficile. C'est pour ça que la vie politique est compliquée, parce qu'il faut harmoniser avec justice les différents intérêts particuliers ou les intérêts de certains secteurs, de certains groupes, qui vont dans certains cas, peut-être apparemment, avoir à s'opposer. Et toute la finesse de la politique, c'est de chercher le bien commun. Mais voyez, toujours parce que en référence, il y a la dignité de la personne humaine, il y a le bien particulier de chacun. On ne peut pas réaliser le bien commun si ça doit sacrifier une partie, même infime, du reste de la population. Voilà donc que c'est beau de travailler au bien commun. Et c'est pour ça qu'il faut retrouver ce sens de la politique que Paul VI appelait l'art de la charité sociale. C'est-à-dire que c'est en vertu, voyez bien, de la dignité de la personne humaine. Et de ce que j'ai dit, la charité, l'amour comme un aboutissement, mais en même temps comme un moyen de chercher ensemble le bien commun. Aujourd'hui, on parle du vivre ensemble, parce qu'on a tellement détruit cette capacité de pouvoir vivre ensemble, qu'on s'aperçoit que c'est un manque et qui fait finalement du mal à toute la société. Et c'est parce que ça fait du mal à la société que ça finit par faire du mal à chacun d'entre nous. Alors articulons bien, c'est ça qui est la finesse de la politique, c'est d'articuler le bien commun parce que il est encore une fois orienté vers le bien des personnes. Mais si on n'a que le bien des personnes sans se préoccuper du bien commun, eh bien on a ce qu'on appelle l'anarchie, ou alors c'est la guerre civile, quand ce sont des minorités qui s'imposent, quand ce sont des groupes sectaires ou violents qui veulent faire passer leur vérité. Le bien commun, c'est vrai que ça demande beaucoup d'harmonie, et c'est sans doute le bien commun qui seul est capable de nous faire envisager la paix. La paix, ce n'est pas le conflit entre les contraires, mais c'est la tranquillité d'un ordre, et c'est pour ça qu'on parle d'un ordre politique, ça s'appelle aussi l'état de droit. Vous voyez que nous avons dans l'Évangile tous les fondements de la façon de vivre en société.

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2: Nos enfants, y compris nos tout-petits, ont-ils une vie spirituelle? C'est-à-dire, ont-ils une relation avec Dieu qui nous échappe? Mais si elle existe, il serait bon que nous le sachions pour pouvoir lui permettre de se développer. Nous avons vu, en relisant un passage du livre de Jérémie, que pour la Bible, ça ne fait aucun doute, Dieu préside à la vie. Lorsqu'un être est tissé dans le sein de sa mère, en fait, c'est Dieu qui préside à cette éclosion d'un être nouveau. Pourquoi? Parce qu'il est le maître de la vie, la source de la vie, parce qu'il est le créateur. Mais avec ce fragment du livre de Jérémie, nous avions cette affirmation que donc Dieu est en relation dès l'instant même où la vie est là présente avec ce petit être nouveau, mais nous n'avions pas, j'allais dire, la réciproque. Il n'est pas dit dans ce passage de Jérémie que le petit enfant, l'embryon, ait lui aussi une relation avec le Créateur. Le psaume 21 va nous aider à y voir plus clair. Versets 10 et 11. C'est toi qui m'as tiré du ventre de ma mère, qui m'as mis en sûreté entre ses bras. À toi je fus confié dès ma naissance, dès le ventre de ma mère, tu es mon Dieu. Et ici, cette toute petite dernière phrase affirme la réciproque que nous cherchions vainement dans le passage de Jérémie, dès le ventre de ma mère, tu es mon Dieu. C'est l'enfant qui parle, c'est l'embryon qui s'exprime. Avant même de naître, tu es mon Dieu, cela signifie que l'enfant, alors, s'il peut dire cela, c'est qu'il a effectivement, avant même de naître, une relation avec Dieu. De quel ordre est-elle? Ça reste bien difficile à saisir, de la même manière que nous savons très bien dans toutes les études très poussées qui sont faites que l'embryon dans le sein de sa mère est sensible à beaucoup de choses, qu'il est sensible par exemple à la musique que sa maman écoute, il est sensible aux caresses que sa maman ou son papa fait sur le ventre, il est sensible à la voix de sa maman ou de son papa. Mais nous savons qu'il est sensible, mais quel type de connaissance a-t-il à ce moment-là particulièrement? Cela reste bien difficile à analyser. Néanmoins, ici, nous avons une indication, dans le ventre de ma mère, tu es mon Dieu, qui est extrêmement importante. Le psaume 138 va nous donner d'autres indications. Nous sommes au verset 13. C'est toi qui as créé mes reins, qui m'as tissé dans le sein de ma mère. Je reconnais devant toi le prodige, l'être étonnant que je suis. Étonnantes sont tes œuvres, toute mon âme le sait. Ici, première indication, l'homme qui écrit ce psaume reconnaît que c'est Dieu, en fin de compte, qui l'a tissé dans le sein de sa mère. Et il s'émerveille devant cet être qu'il est. Et il a bien raison. Nous en parlions au tout début de cette série d'émissions. L'homme peut dire « Quelle merveille je suis !» sans tomber dans l'excès, sans tomber dans un égocentrisme ou un narcissisme épouvantable. Je suis une merveille. Pourquoi ? Non pas parce que j'ai des dons, des talents, que je suis le plus beau, le plus grand, le plus fort, que je sais parler, que... Non. Je suis une merveille parce que je suis une créature de Dieu. C'est lui qui m'a tissé dans le sein de ma mère.

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1: Ce psaume 138 n'a pas fini de nous étonner. Je poursuis la lecture au verset 15. Mes os n'étaient pas cachés pour toi quand j'étais façonné dans le secret, modelé aux entrailles de la terre. Verset 16. J'étais encore inachevé, tu me voyais. Sur ton livre, tous mes jours étaient inscrits, recensés avant qu'un seul ne soit. On apprend beaucoup de choses avec ces versets du psaume 138. Le psalmiste sait que, encore dans le sein de sa mère, quand il n'était pas achevé, comme il dit, Dieu le voyait. Et non seulement Dieu le voyait, mais Dieu le connaissait et que déjà tous ses jours étaient inscrits avant qu'un seul ne soit. Autrement dit, toute sa vie était déjà dans les mains de Dieu. Dieu ne laissait pas les choses au hasard, mais il se penchait sur cet être tout nouveau et, j'allais dire en quelque sorte, il prenait déjà en main sa destinée. Alors, nous pouvons donc, sans forcer ces textes, assurer que, oui, vraisemblablement, les enfants, et particulièrement les tout-petits, et particulièrement ceux qui sont encore dans le sein maternel, vivent une relation avec Dieu. Si cela est vrai, c'est très important, parce que cela signifie aussi que toi, que moi, j'ai vécu certainement une relation avec Dieu dans le sein de ma mère. On fait tellement d'études aujourd'hui en psychologie sur les blessures qui ont pu nous marquer alors que nous n'étions encore qu'un embryon. On développe toutes sortes de techniques pour réussir à ce que la personne se souvienne d'un événement bon ou au contraire traumatisant quand elle était dans le sein de sa mère. On peut aussi, si elle est encore de ce monde, questionner la maman. Bref, on s'interroge sur cette vie intra-utérine parce qu'on estime qu'il s'y est passé beaucoup de choses et des choses qui ont eu des conséquences pour ensuite ma vie d'aujourd'hui. Et donc, si toi, si moi, nous avons vécu une relation avec Dieu dans le sein de notre mère, comme c'est important de le savoir. Qu'ai-je fait ensuite de cette relation? Pourquoi a-t-elle été brouillée? Perdu, comment peut-elle revenir à la surface? Comment puis-je réactiver cette relation avec Dieu que j'ai eue et dont je n'ai aucun souvenir conscient? Cette relation, si elle a eu lieu, a été déterminante certainement. Alors, il est bon que je le sache, il est bon que je m'appuie sur cette relation. Et que peut-être, en étant guidé par d'autres, j'essaye de remonter à cette source initiale.
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0: Aujourd'hui, 7e épisode de notre série sur la parole avec un texte du philosophe Jean-Luc Marion et cette question. Un témoin vaut-il mieux qu'un savant ? Dans une allocution du 2 octobre 1974, adressée aux membres du Conseil pour les laïcs, Paul VI affirmait « L'homme contemporain écoute plus volontiers les témoins que les maîtres » ou « S'il écoute les maîtres, c'est parce qu'ils sont des témoins ». Il éprouve en effet une répulsion instinctive pour tout ce qui peut apparaître mystification, façade, compromis. D'après Paul VI donc, le témoin est plus nécessaire à notre temps que le maître. Il y paraît meilleur que l'expert ou le savant, car le témoin irait à l'encontre du faux-semblant, du compromis comme de la façade. De fait, l'homme de science n'est pas nécessairement l'homme de bien. Mais pourquoi le témoin le serait-il davantage? Le témoignage, en s'éloignant de la science, sombre souvent dans l'exhibitionnisme sentimental. En outre, il peut y avoir de faux témoins, plus difficiles à discerner qu'une erreur de raisonnement. Mais qu'est-ce qu'un vrai témoin? Que contient le témoignage de si précieux qu'il irait plus loin que le savoir? Enfin, surtout, pourquoi la révélation passe-t-elle par des témoins et non par des sages, ni des savants, ni même des êtres de pure sainteté? C'est ce que nous allons tenter de penser avec notre philosophe catholique national, Jean-Luc Marion de l'Académie française, à travers un texte de son beau livre, d'ailleurs, La Révélation.
1: Un témoin, dans la routine quotidienne de ce qui advient comme un événement banal et non comme un objet, se définit par l'écart en lui entre, d'une part, ce qu'il a vu, entendu, bref, expérimenté de l'incident sur lequel il peut, avec toute la véracité de sa sincérité, transmettre à autrui des informations vérifiables, et, d'autre part, ce qu'il peut lui-même en comprendre ou expliquer, qui lui reste le plus souvent borné, sinon confus, parce qu'il ne se trouve pas dans la position théorique requise pour reconstituer le contexte, l'intrigue et donc la signification de ce qui a pu se dérouler. L'événement se révélant, le témoin le rencontre de fait sans pourtant le comprendre entier. Il le rencontre même d'autant plus indiscutablement qu'il ne le comprend pas complètement. Le témoin honnête devrait toujours d'abord dire « Et moi, j'ai entendu, mais je n'ai pas compris ». Et c'est pourquoi il peut lui arriver de faire deviner ou comprendre à autrui plus, voire beaucoup plus qu'il n'en comprend pour son compte. Plus exactement, il rapporte à autrui même ce qui lui échappe dans ce qu'il a pourtant bel et bien expérimenté, laissant cet autrui tenter d'en comprendre plus qu'il n'en comprend lui-même. A fortiori, dans le cas de la révélation, le témoin se découvre d'autant plus perdu dans cet écart qu'il s'agit finalement toujours de l'irruption de Dieu ou de la divinité, bref, de ce que personne n'a jamais vu. Plus encore, au fond, nul autant que le témoin n'a conscience qu'il ne comprend pas ce qu'il a pourtant vu. Il en a d'autant plus conscience s'il conçoit qu'il s'agit de contempler rien de moins que l'icône de Dieu invisible et l'éclat de sa gloire. Ce qui qualifie donc le témoin comme authentique et crédible tient étrangement à ce qu'il sait mieux que quiconque avoir bel et bien vu et entendu ce qu'il ne peut et souvent ne doit pas vraiment comprendre.
0: Fabrice Hadjadj, l'événement se révélant, le témoin le rencontre de fait sans pourtant le comprendre en entier. Quel est le contexte de ce texte?
1: C'est un texte de Jean-Luc Marion, donc de l'Académie française, comme vous l'avez rappelé, un des grands penseurs contemporains, extrait de son livre intitulé « D'ailleurs, la révélation ». Alors, toujours hein, chez Jean-Luc Marion, il y a une pensée de l'événement, une pensée de ce qui dépasse le concept, une pensée qui tourne autour, pourrait-on dire, de ce qu'il appelle lui-même les phénomènes saturés, c'est-à-dire des phénomènes devant qui sont en excès par rapport aux idées qu'on pourrait en avoir. Et donc, on est toujours débordé d'une certaine façon. Alors, forcément, derrière cela, il y a, et on le voit très bien dans ce livre, la notion de témoin qui va émerger. Parce que ce que je comprends, j'en suis, le savant, le sachant. Et comprendre, vous voyez, c'est pris ici dans un sens vraiment au sens de circonscrire, d'envelopper entièrement, d'embrasser entièrement, prendre tout entier. Or, le témoin, lui, est face à l'incompréhensible. Il a vu quelque chose. Et alors, vous voyez, ça peut être un accident de voiture. On n'est pas en train de parler nécessairement tout de suite du témoin d'un miracle. On y viendra peut-être. Mais le témoin était peut-être un passant. Il ne sait pas du tout qui sont les personnes qui sont en cause dans cet accident. Et il va, parce que il y a un litige, dire ce qu'il a vu. Et vous voyez, il n'a pas les tenants et les aboutissants de toute cette histoire, mais simplement il va rendre compte d'un fait, il va rendre compte d'une expérience. Et cette logique même du témoignage, bien sûr, permet de comprendre un rapport au réel qui n'est pas celui de la compréhension, qui n'est pas celui de la science, mais qui est celui de la rencontre, qui est celui de l'événement. Alors voilà, on est d'abord dans ce lieu-là. Et ce qui est très intéressant dans cet ouvrage de Jean-Luc Marion, c'est que généralement la révélation est prise à partir du surnaturel d'une certaine façon. Il y aurait un ordre naturel, et puis la révélation, c'est quelque chose qui est au-delà de ce qui advient quotidiennement. Et c'est comme ça qu'on pourrait penser que voilà, la grâce fait des choses qui n'ont plus rien à voir avec la nature. Or, ce partage, bien sûr, entre grâce et nature est un partage que Jean-Luc Marion tend, non pas à récuser conceptuellement, mais il a une méthode qui est celle de la phénoménologie, c'est-à-dire où c'est pas le problème. La question, c'est comment est-ce que c'est vécu? Comment est-ce que ça se dévoile en nous? Et ce qui est très intéressant, c'est que il va montrer comment la révélation se déploie dans la continuité, en fait, de certaines expériences humaines. Il va faire une phénoménologie générale de la notion de révélation. Alors, vous voyez, une révélation aussi, il faut faire cette remarque si on veut parler de la révélation comme telle, avant, même si le sujet ici c'est le témoin et la parole du témoin, tout est transformé. Vous voyez, la révélation, s'il s'agit d'un simple dévoilement de quelque chose, ou d'apprentissage de quelque chose, cet apprentissage ou ce dévoilement a lieu à l'intérieur du monde qui reste le même. J'ai une nouvelle information sur ceci, nouvelle information sur cela, qui va s'insérer à l'intérieur du dispositif des informations dont je dispose. Et donc, on est dans un processus cumulatif. Alors que, dans le cadre de la révélation, tout d'un coup, la chose tout se transforme. Le monde entier est transformé. Donc, il y a un fait qui va changer radicalement mon regard sur toute chose. Et alors, il prend l'exemple du geste sportif. Par exemple, je ne sais pas ce qu'il y a et j'essaye d'apprendre. Et la neige est pour moi quelque chose de dangereux, de glissant, d'encombrant. Je préférerais retrouver mes chaussures, mes moon boots plutôt que mes skis, peut-être même le sol goudronné plutôt que la neige. Donc c'est pénible. Je commence à faire le chasse-neige, j'apprends des choses, je tombe, je me relève. Et puis tout d'un coup, le geste est entré en moi. Et là, qu'est-ce qui se passe? C'est pas simplement que je sais ce qui est, c'est qu'en sachant ce qui est, même tout l'espace neigeux s'est transformé. Ce qui était pour moi un obstacle, ce monde de la difficulté et de l'obstacle, devient au contraire le monde de la glissade, du plaisir et de la joie. Voilà. Alors, et donc il prend cette expérience-là, vous voyez, le geste sportif, l'acquisition d'un geste sportif, pour dire, ben voilà, c'est la même chose. Phénoménologiquement, il y a déjà quelque chose qui ressemble à l'ordre de la révélation. Donc tout est changé. Et donc, bien sûr, le témoin ordinaire, c'est celui qui assiste à une chose à l'extérieur et qui rapporte ce qu'il a vu sans le comprendre. Et puis, il y a un lieu où l'on ne comprend pas par définition, c'est-à-dire le miracle. Et là, on ne peut que témoigner. Voilà, on ne comprendra pas. Et c'est là où va se jouer quelque chose qui est propre, on pourrait dire, à la révélation.
2: Fabrice Hadjadj, j'aimerais revenir très rapidement sur cette opposition entre le savant, le sachant et le témoin. J'ai l'impression que le témoignage est quand même le socle de notre humanité commune, le socle de la réalité, et que le savoir ne peut se construire que sur le témoignage. Dans la mesure où même le savant, pour fonder sa science, se fonde déjà sur le témoignage des savants qui l'ont précédé, et lui, il se place comme connaissant, mais dans la mesure où il va transmettre, il va devenir pour autrui un témoin. Donc est-ce qu'il y aurait lieu d'opposer, ou plutôt, est-ce que le témoignage n'est pas plutôt le socle qui permet ensuite la science ?
1: Il y a cette parole d'Aristote, justement, hein, pour apprendre, il faut d'abord croire. Et de fait, le professeur, celui dont j'apprends le plus, celui qui me donnera même le désir de connaître les théorèmes et donc de saisir les choses par science par la suite, hein, c'est-à-dire de voir, bien c'est celui d'abord en qui j'ai cru. Et on voit, moi je me souviens combien tel professeur de mathématiques m'a complètement transformé, et je suis devenu excellent en mathématiques parce que j'admirais cet homme. Je voulais faire comme lui. Il était absolument crédible comme être humain, quoi. Voilà. Et je me suis dit, ah ben c'est bien les mathématiques. Et tout d'un coup, tout est devenu limpide. Alors vous voyez, c'est sûr que d'abord, l'homme de science se présente à quelqu'un qui ne sait pas, et il doit apparaître d'abord comme le témoin de la science qu'il sait. Mais là, vous voyez, on a un processus où on passe du croire au voir, ou au savoir. C'est-à-dire que on ouvre nos oreilles parce qu'on a eu envie d'entendre et parce qu'on avait en face de nous quelqu'un de crédible, donc comme témoin. Mais petit à petit, on va acquérir la science en écoutant les démonstrations et en pouvant les retracer et les ressaisir nous-mêmes. Donc ça, c'est un domaine qui ne passe pas par le témoignage. Il y a des ordres qui ne passent que par le témoignage. Il y a des disciplines qui passent uniquement par des témoins, comme l'histoire. Et l'histoire, de fait, on a des documents, on travaille avec un recoupement de documents, donc il y a une science testimoniale, si vous voulez, pour vérifier en fait la validité de tel ou tel document. Et donc, on procède au recoupement des témoignages pour être sûr qu'un fait a eu lieu. Mais vous voyez, un fait historique, on ne peut pas le reproduire en laboratoire. Donc, tout ce qui est expérimentable et reproductible peut faire l'objet d'une science par démonstration, où on peut voir la chose, mais ce qui a eu lieu dans le passé, personne ne peut plus le voir. Donc on passe forcément par des témoins. Donc aussi, l'ordre du témoignage nous fait entrer donc dans une double dimension. C'est un type de connaissance qui implique deux choses que la science... Alors, on pourrait dire un type de connaissance qui enveloppe la science, d'accord ? La science a cette qualité qu'on voit la chose, et donc on la saisit, on pourrait dire mieux, on la comprend. Mais il y a une perfection du témoignage qui est double. D'une part, le témoignage nous fait entrer dans une dimension sociale. Là, je connais toujours par un autre le témoin. Et le témoignage me fait entrer aussi dans une dimension historique. Je ne suis pas simplement dans ce qui est toujours présent ou présentable, ou reproductible, mais je suis dans un rapport qui peut être à un passé et donc à un événement unique qui ne se reproduira jamais. Donc vous voyez, c'est ça qui est très fort, c'est que le témoignage ouvre une connaissance qui est à la fois sociale et historique, qui est à la fois, on pourrait dire, liée à une communion à un autre et à une relation à l'événement.
2: Vous écoutez Matière à penser, une émission de philosophie proposée par l'Institut Philanthropos, avec notre question aujourd'hui, un témoin vaut-il mieux qu'un savant ? Fabrice Hadjadj, vous parliez à l'instant de ce qui fait la force du témoin et du témoignage. Mais il me semble que vous parlez de la force du témoignage dans l'ordre naturel, dans l'ordre des faits de la vie
1: pour
2: humaine.
1: Pour l'instant, voilà. On commence comme ça. Voilà.
2: Quand on arrive dans la révélation, est-ce que tout ne s'inverse pas? Est-ce que justement, ce qui fait la force du témoignage, ce n'est pas sa faiblesse justement?
1: Alors, bien sûr, bon, il va y avoir plusieurs problèmes. D'abord, faudrait juste rappeler une chose, hein, c'est testis unus, testis nullus, c'est-à-dire qu'un seul témoin, ça ne vaut rien. Il faut au moins deux témoins, comme vous le savez. Je dis ça parce que ça va être précieux pour comprendre aussi ce qui se passe lorsqu'on est face à la révélation. Donc, nous avons la foi à partir d'un événement historique. Donc, on retrouve cette dimension naturelle déjà. Un événement a eu lieu parce qu'il y a eu une longue chaîne de témoins et des documents qui nous le rapportent. Et à partir du moment où on voit que ces documents sont crédibles, il y a une certaine crédibilité des témoins. Maintenant, il est certain que là, c'est une crédibilité qui doit porter sur un fait qui n'est vraiment pas ordinaire. Par exemple, qu'un homme, Jésus de Nazareth, sous Ponce Pilate, a été crucifié, est mort, a été mis au tombeau, et le troisième jour est ressuscité. Bon, alors, cet événement historique, qui n'est pas d'ailleurs un événement que les témoins nous présentent comme un simple fait devant lequel on serait spectateur, mais quelque chose qui a changé leur vie aussi. Donc un événement qui opère encore dans le présent, un événement qui a son efficace, hein, propre. Je suis face à quelque chose, bien sûr, qui est déroutant. Et il s'agit plus effectivement de l'adhésion à un fait, un simple fait historique quelconque. Voilà. Donc là, il y a une transformation. Et là, il m'est appelé à croire dans un sens extrêmement fort, c'est-à-dire à faire confiance de telle sorte que j'y engage toute ma vie. Bon. Et l'engagement, le degré d'engagement est lié au degré aussi d'incompréhensibilité de l'événement. C'est-à-dire qu'un être ressuscite, on peut dire que c'est pas incompatible avec la raison, c'est parce que Dieu le peut et si Dieu existe, il peut ressusciter les morts. Et pour cet homme-là, Jésus de Nazareth, pourquoi pas? Enfin, vous voyez. Mais malgré tout, c'est pas simplement. Vous voyez, ce qui est intéressant dans ce que dit Jean-Luc Marion, c'est que souvent, nous, on voit ça du côté de celui qui doit prêter foi à ce qui a été dit. Mais là, pour Jean-Luc Marion, c'est que le témoin, l'apôtre lui-même, le disciple lui-même, n'y comprend rien. Vous voyez, c'est l'histoire qu'on a, cet évangile qu'on lit toujours, qu'on lit dans l'année A, hein, maintenant, de la liturgie de Carême, l'évangile de l'aveugle-né, cet aveugle-né qui est guéri, c'est un miracle. Personne n'y comprend rien. Et à chaque fois qu'on lui pose des questions, il répond « je ne sais pas ». Voilà. Alors là, c'est très très fort. Donc on est face à un événement qui nous dépasse, et on est là, on ne peut pas être un savant face à cet événement. Là, c'est sûr, le savant est... Et d'ailleurs, celui qui voudrait n'être que savant ou qui croit qu'il n'y a que la science comme mode de connaissance va rejeter cette dimension-là de l'être. Et donc, plus on est savant, plus on peut se fermer, on pourrait dire, à la révélation. D'où cette parole, hein, je te loue, Père, Seigneur du ciel et de la terre, car ce que tu as caché aux sages et aux savants, tu l'as révélé aux tout-petits. Bon, le témoin est d'une certaine façon petit et il est complètement désarçonné. Et en même temps, il a bien vu ce qu'il a vu. Et en même temps, l'aveugle-né voit. Il ne sait pas comment il est. Voilà. Et alors, qu'est-ce qui va se passer? Tout est en place. Il va rencontrer tout de suite une résistance. C'est ce que va dire Jean-Luc Marion. Parce qu'il rapporte un truc, il dit, mais voilà, ça a eu lieu, je suis sincère, je vous témoigne. Il a l'air d'être un témoin sincère. Mais en même temps, il dit quelque chose de tellement exorbitant que les gens vont dire, de quoi est-ce qu'il parle? Et donc, il va rencontrer immédiatement une résistance. Et même, il y a un autre phénomène qui est lié à un obstacle en même temps, qui est le fait que pour que ça ait de la valeur, il faut qu'il y ait plusieurs témoins. Mais l'événement est tellement grand que les témoins vont rapporter l'événement, mais ne vont pas dire la même chose. Il y a une pluralité d'évangiles, il y a une pluralité de témoignages, et c'est pas exactement, d'ailleurs, le signe qu'un événement est vrai, c'est précisément que les témoignages ne peuvent pas absolument coïncider. Et si deux témoins disaient exactement la même chose avec les mêmes termes, on pourrait se dire qu'ils ont appris une leçon par cœur, et on pourrait se méfier. Mais justement, l'écart qu'il y a entre les évangiles, le fait que ce ne soit pas la même chose, montre bien qu'on est face à un événement qui a eu lieu, qui n'a pas eu concertation, qui n'a pas eu association de malfaiteurs. D'autant qu'ici, on voit mal comment ce pourrait être des malfaiteurs, puisque dire la vérité, rendre témoignage de la vérité, est la chose la plus importante, que le mensonge est absolument proscrit, Satan étant le père du mensonge. Donc on est vraiment dans une situation d'engagement total. Et alors, on le voit avec l'aveugle-né, de fait, il est guéri et immédiatement, il est en procès. Immédiatement. Il est guéri, il voit la lumière, et cette lumière, immédiatement, le met face à des gens qui ont envie de lui crever les yeux, si vous voulez, ou lui enfoncer des clous dans les mains et les pieds. Donc, on est vraiment dans cette situation-là.
2: La croyance au témoignage, plus on y accorde foi, plus elle engage toute notre vie, plus l'acte de croire doit nous engager complètement. Est-ce que justement, le plus haut témoignage, c'est celui qui dépasse la parole, celui qui ne passe plus par la parole, mais qui s'incarne complètement dans la vie, et voire même qui va jusqu'à sortir de la vie elle-même, ou donner la vie elle-même par le martyr?
1: Oui. Alors c'est le mot martyr veut dire témoignage, hein, c'est le mot grec, donc il est logique qu'on en arrive là, ne serait-ce que par l'étymologie. Mais il peut y avoir quelque chose de c'est une remarque que faisait Nietzsche, hein, à juste raison, quelque chose de déloyal dans le fait de dire je meurs donc j'ai raison, voyez. Il y a des gens qui se sont immolés par le feu, et c'est triste à dire, mais c'était pas pour une bonne cause. Il y a des gens qui sont morts pour des idées qui n'en valaient pas la peine. Il y a des sectes où les gens se tuent ou s'entretuent ou sont prêts à mourir, comme le temple solaire, et c'est la ténèbre complète. Donc il faut vraiment faire attention à dire que il peut y avoir une manière d'aller à l'encontre de la raison et une sorte d'obsession de prouver la chose qui peut aller jusqu'à une obstination suicidaire. Voilà. Or c'est pas du tout ça le martyr. D'abord le martyr ne veut pas mourir. Le martyr témoigne pour la vie. Et si jamais on vous persécute dans une ville, allez dans l'autre ville. Alors bien sûr, vient un moment où on va vous dire, mais non, ce que tu as vu, tu ne l'as pas vu, c'est pas possible, tu n'as pas pu le voir. Si tu continues à dire que tu l'as vu et à dire que Jésus est le Messie, on va te tuer. Mais alors là, vous êtes juste en train de dire, ce que j'ai vu, je l'ai vu, j'y peux rien d'une certaine façon. Et alors là, vous voyez, votre but c'est pas de mourir pour passer à côté de l'effort de vérité ou même de vérification pour les autres, mais c'est parce que vous avez vu ce que vous avez vu. Voilà. Alors maintenant, on est face à cette question qui revient. Est-ce que dès qu'on entre dans l'ordre de la révélation, on doit avoir cette disposition au martyr. Plutôt, est-ce qu'au fond, dans tout témoignage authentique, il n'y a pas déjà le fait d'être disposé à mourir pour lui? Vous voyez, je ne crois pas qu'on puisse mourir pour un théorème. Vous voyez, on ne meurt pas pour un concept, on ne meurt pas pour... Mais quand il s'agit d'un événement qui a transformé notre vie, ou qui nous a donné la vie, ou qui nous a réveillés, à ce moment-là, tout bascule. On n'est plus du tout dans le même registre. Alors, c'est pour ça que la constitution Lumen Gentium dit que tout chrétien, même s'il n'ira pas dans sa vie jusque-là, hein, parce qu'il faut avoir, je ne vais pas dire la chance de trouver un bourreau, mais enfin voilà, on n'est jamais martyr tout seul. Mais tout chrétien doit avoir en lui la disposition au martyr. Et donc, voilà, c'est en cela d'ailleurs que nous pouvons être de vrais témoins.
2: Merci Fabrice. 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À très bientôt et n'oubliez pas que vous êtes intelligents.

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0: Mes frères et mes sœurs, nous sommes aujourd'hui mardi de la cinquième semaine de Pâques. La parole de Dieu nous invite à entrer dans une paix qui ne dépend pas des circonstances, mais qui jaillit du cœur même du Christ. Au milieu des épreuves et des incertitudes de nos vies, le Seigneur nous rejoint pour nous affermir et nous relever. Au début de cette célébration, demandons la grâce d'un cœur ouvert, capable d'accueillir cette paix que le monde ne peut donner. Entrons avec confiance dans cette Eucharistie où le Christ se fait lui-même notre force et notre paix. Au nom du Père et du Fils et du Saint-Esprit. Amen. La grâce de Jésus le Christ, notre Seigneur, l'amour de Dieu le Père et la communion de l'Esprit Saint soient toujours avec vous.
1: Et avec votre esprit.
0: Mes frères et mes sœurs, préparons-nous à célébrer le mystère de cette Eucharistie en reconnaissant que nous avons péché. Je confesse à Dieu Tout-Puissant, je reconnais devant vous, frères et sœurs, que j'ai péché en pensée, en parole, par action et par omission. Oui, j'ai vraiment péché. C'est pourquoi je supplie la bienheureuse Vierge Marie, les anges et tous les saints, et vous aussi, frères et sœurs, de prier pour moi, le Seigneur, notre Dieu. Que Dieu Tout-Puissant nous fasse miséricorde, qu'il nous pardonne nos péchés et nous conduise à la vie éternelle.
1: Amen.

0: Prions le Seigneur. Seigneur Dieu, tu nous recrées pour la vie éternelle dans la résurrection du Christ. Affermis la foi et l'espérance de ton peuple, ne laisse pas les doutes entamer notre confiance dans les promesses que toi-même nous as faites. Par Jésus-Christ, ton Fils, notre Seigneur, qui vit et règne avec toi dans l'unité du Saint-Esprit, Dieu pour les siècles des siècles.
1: Amen.

Barnabé se trouvait à Lystre, des Juifs arrivèrent d'Antioche, de Pisidie et d'Iconium. Ils se rallièrent les foules. Ils lapidèrent Paul et le traînèrent hors de la ville, pensant qu'il était mort. Mais quand les disciples firent cercle autour de lui, il se releva et rentra dans la ville. Le lendemain, avec Barnabé, il partit pour Derbé. Ils annoncèrent la bonne nouvelle à cette cité et firent bon nombre de disciples. Puis, ils retournèrent à Lystre, à Iconium et à Antioche de Pisidie. Ils affermissaient le courage des disciples. Ils les exhortaient à persévérer dans la foi en disant « Il nous faut passer par bien des épreuves pour entrer dans le royaume de Dieu. » Ils désignèrent des anciens pour chacune de leurs églises. Et après avoir prié et jeûné, ils confièrent au Seigneur ces hommes qui avaient mis leur foi en lui. Ils traversèrent la Pisidie et se rendirent en Pamphylie. Après avoir annoncé la parole aux gens de Pergé, ils descendirent au port d'Attalia et s'embarquèrent pour Antioche de Syrie, d'où ils étaient partis. C'est là qu'ils avaient été remis à la grâce de Dieu pour l'œuvre qu'ils avaient accomplie. Une fois arrivés et ayant réuni l'Église, ils rapportèrent tout ce que Dieu avait fait avec eux et comment il avait ouvert aux nations la porte de la foi. Ils passèrent alors un certain temps avec les disciples. Parole du Seigneur.

En ce temps-là, Jésus disait à ses disciples, « Je vous laisse la paix, je vous donne ma paix. Ce n'est pas à la manière du monde que je vous la donne. Que votre cœur ne soit pas bouleversé ni effrayé. Vous avez entendu ce que je vous ai dit. Je m'en vais et je reviens vers vous. Si vous m'aimiez, vous seriez dans la joie puisque je pars vers le Père, car le Père est plus grand que moi. Je vous ai dit ces choses maintenant, avant qu'elles n'arrivent. Ainsi, lorsqu'elles arriveront, vous croirez. Désormais, je ne parlerai plus beaucoup avec vous, car il vient le prince du monde. Certes, sur moi, il n'a aucune prise, mais il faut que le monde sache que j'aime le Père et que je fais comme le Père me l'a commandé. Acclamons.

Mes frères et mes sœurs, dans les lectures que nous venons de suivre, nous remarquons un contraste presque saisissant. Il y a d'un côté la violence des hommes et de l'autre la promesse d'une paix inébranlable. Dans la première lecture, Paul est lapidé, traîné hors de la ville, laissé pour mort. Et pourtant, il se relève, il repart, il continue à annoncer la bonne nouvelle. Non pas par héroïsme humain, mais parce qu'il est habité par une conviction plus forte que la peur. Conviction qui s'exprime par ces mots. Il nous faut passer par bien des épreuves pour entrer dans le royaume de Dieu. Ce réalisme chrétien mérite d'être entendu, car la foi n'est pas une assurance contre les tempêtes, elle est plutôt une force pour les traverser. La foi ne supprime pas les combats, mais elle leur donne un sens, une orientation et une fécondité. Et c'est là que l'Évangile intervient comme une clé d'interprétation. Jésus déclare : Je vous laisse la paix, je vous donne ma paix. Mais il précise aussitôt : Je ne vous la donne pas comme le monde la donne. Autrement dit, la paix du Christ n'est pas absence de conflit. La paix du Christ n'est pas un confort psychologique. La paix du Christ est plutôt une présence intérieure, une stabilité du cœur, même au cœur de l'adversité. C'est une paix qui coexiste avec les épreuves et parfois même se révèle avec le plus d'éclat. Paul en est une illustration vivante lorsqu'il est lapidé, lorsqu'il est traîné hors de la ville, lorsqu'il est laissé pour mort. Extérieurement, tout semble s'effondrer. Mais intérieurement, tout tient debout. Paul reste debout parce qu'il est habité par une paix intérieure. Et voilà le paradoxe chrétien. Une paix qui ne dépend pas des circonstances, mais une paix qui dépend d'une relation. Une paix qui ne vient pas de la maîtrise des événements, mais de la confiance en celui qui les traverse avec lui. La confiance en celui qui traverse ces événements, ces épreuves avec nous. Et Jésus ajoute : Que votre cœur ne soit pas bouleversé ni effrayé. Ce n'est pas là une injonction naïve, mais une invitation à déplacer notre centre de gravité. Tant que notre sécurité repose sur ce qui est fragile, le cœur reste vulnérable. Mais lorsqu'on est enraciné dans le Christ, le cœur acquiert une profondeur nouvelle. Et Jésus nous révèle le secret de sa paix lorsqu'il dit : Je fais ce que le Père m'a commandé. Il s'agit là de son union au Père. Sa paix naît de cette communion totale, de cette obéissance confiante. Ainsi, la paix chrétienne n'est pas seulement un don à recevoir, c'est plutôt un chemin à emprunter. Le chemin de la confiance, le chemin de l'abandon et de la fidélité. Alors, pour nous concrètement, dans notre vie, au lieu d'attendre que tout aille bien pour être en paix, apprenons à accueillir la paix de Dieu, là où nous sommes, tels que nous sommes, avec ce que nous vivons. Car la vraie question
à nous poser chacun, chacune, n'est pas « ma vie est-elle paisible ?» Mais la vraie question est plutôt celle-ci. Suis-je enraciné dans celui qui est ma paix, c'est-à-dire le Christ? Car si cette paix s'installe en nous, alors comme Paul, nous pourrons nous relever, repartir et témoigner avec une étonnante liberté. Car une paix habitée devient toujours une paix rayonnante. Que cette paix devienne aujourd'hui en nous une force discrète, mais réelle. Et que les rayonne autour de nous, là où le monde en a tant besoin. Cette paix ne supprime pas les épreuves, mais elle rend capable de les traverser avec confiance. En ce mois de mai, le mois de Marie, tournons-nous aussi vers la Sainte Vierge Marie. Par son humble obéissance à la volonté de Dieu, elle a accueilli dans la foi ce qu'elle ne comprenait pas encore pleinement. Et elle a demeuré dans une paix profonde, même au cœur des épreuves. Qu'elle nous apprenne à notre tour à dire oui au Seigneur dans le concret de nos vies, afin que sa paix prenne racine en nous. Amen.

Chers pèlerins, vous êtes invités à vous associer à la préparation de l'autel et à la présentation des offrandes par votre don à la quête. Soyez vivement remerciés pour votre geste d'offrande.

et béni Seigneur, Dieu de l'univers, nous avons besoin de ta bonté, le pain que nous te présentons, fruit de la terre, le travail des hommes. Il deviendra pour nous le pain de la vie. Béni soit Dieu, maintenant et toujours. Tu es béni Seigneur, Dieu de l'univers, nous avons reçu à ta bonté, le pain que nous te présentons, fruit de la vie, du travail des hommes. Il deviendra pour nous le pain du royaume éternel. Béni soit Dieu.

Priez, frères et sœurs, que mon sacrifice, qui est aussi le vôtre, soit agréable à Dieu, le Père Tout-Puissant. Reçois de vos mains ce sacrifice, à la louange, à la gloire de son nom, pour notre bien et celui de toute l'Église. Prions. Accueille, nous t'en prions, Seigneur, les dons de ton Église en fête. Tu es pour elle à l'origine de si grand bonheur qu'ils s'épanouissent en joie éternelle par Jésus le Christ, notre Seigneur.

Rendons grâce au Seigneur notre Dieu. Vraiment, il est juste et bon pour ta gloire et notre salut de te louer, Seigneur, en tout temps, mais plus encore de te glorifier en ces jours où le Christ, notre Pâque, était immolé. Par l'offrande de son corps, il mène à leur achèvement, dans la vérité de la croix, les sacrifices de l'ancienne alliance. Et quand il te remet son esprit pour notre salut, il est à lui seul le prêtre, l'autel et l'agneau du sacrifice. C'est pourquoi la joie pascale rayonne par tout l'univers. La terre entière exulte. Les puissances d'en haut et les anges dans le ciel chantent sans fin l'hymne de ta gloire.

Toi qui es vraiment saint, toi qui es la source de toute sainteté, Seigneur, nous te prions. Sanctifie ces offrandes en répandant sur elles ton esprit, qu'elles deviennent pour nous le corps et le sang de Jésus le Christ, notre Seigneur. Au moment d'être livré et d'entrer librement dans sa passion, il prit le pain, il rendit grâce, il le rompit et le donna à ses disciples en disant, « Prenez et mangez-en tous, ceci est mon corps livré pour vous. »

De même, après le repas, il prit la coupe. De nouveau, il rendit grâce et la donna à ses disciples en disant, « Prenez et buvez-en tous, car ceci est la coupe de mon sang, le sang de l'Alliance nouvelle et éternelle qui sera versé pour vous et pour la multitude en rémission des péchés. Vous ferez cela en mémoire de moi. »

0: En faisant ainsi mémoire de la mort et de la résurrection de ton Fils, nous t'offrons, Seigneur, le pain de la vie et la coupe du salut, et nous te rendons grâce, car tu nous as estimés dignes de nous tenir devant toi pour te servir. Humblement, nous te demandons qu'en ayant part au corps et au sang du Christ, nous soyons rassemblés par l'Esprit Saint en un seul corps.
1: Souviens-toi, Seigneur, de ton Église répandue à travers le monde. Fais-la grandir dans ta charité. En union avec notre pape Léon, notre évêque Jean-Marc, et tous les évêques, les prêtres et les diacres. Souviens-toi aussi de nos frères et sœurs qui se sont endormis dans l'espérance de la résurrection. Souviens-toi dans ta miséricorde de toutes les fins. Accueille-le dans la lumière de ton visage. Sur nous tous enfin, nous implorons ta bonté. Permets qu'avec la Vierge Marie, la bienheureuse Mère de Dieu, Père Saint-Joseph, son époux, les apôtres et tous les saints qui ont fait ta joie au long des âges, nous ayons part à la vie éternelle et que nous chantions ta louange à ta gloire par ton Fils Jésus, le Christ. Amen.

0: Unis dans le même esprit, nous pouvons dire avec confiance la prière que nous avons reçue du Sauveur. Notre Père, qui es aux cieux, que ton nom soit sanctifié, que ton règne vienne, que ta volonté soit faite sur la terre comme au ciel. Donne-nous aujourd'hui notre pain de ce jour. Pardonne-nous nos offenses, comme nous pardonnons aussi à ceux qui nous ont offensés. Et ne nous laisse pas entrer en tentation, mais délivre-nous du mal. Délivre-nous de tout mal, Seigneur, et donne la paix à notre temps. Soutenus par ta miséricorde, nous serons libérés de tout péché, à l'abri de toute épreuve. Nous qui attendons que se réalise cette bienheureuse espérance, l'avènement de Jésus-Christ, notre Sauveur. Car c'est à toi qu'appartiennent le règne, la puissance et la gloire pour les siècles des siècles. Seigneur Jésus-Christ, tu as dit à tes apôtres, « Je vous laisse la paix, je vous donne ma paix. Ne regarde pas nos péchés, mais la foi de ton Église, pour que ta volonté s'accomplisse. Donne-lui toujours cette paix et conduis-la vers l'unité parfaite, toi qui vis et règnes pour les siècles des siècles. »
1: Amen.
0: Que la paix du Seigneur soit toujours avec vous.
1: Et avec votre esprit.
0: Mes frères et mes sœurs, dans la charité de Christ, donnons-nous un geste de paix.

Voici l'agneau de Dieu. Voici celui qui enlève les péchés du monde. Heureux les invités au repas des noces de l'agneau. Seigneur, je ne suis pas digne de te recevoir, mais dis seulement une parole et je serai guéri. Que le corps.

0: Prions encore le Seigneur. Et regarde avec bonté, Seigneur, nous t'en prions, le peuple que tu as rénové par tes sacrements. Accorde-nous de parvenir à la vie incorruptible lorsque notre chair ressuscitera dans la gloire. Par Jésus le Christ, notre Seigneur.
1: Amen. Chers pèlerins, pour poursuivre votre démarche de pèlerinage, le sanctuaire vous propose à 14h le chemin de la grâce au départ de la Vierge couronnée, à 17h la procession eucharistique au départ du podium de la prairie et à 21h la procession au flambeau au départ de la grotte de Massabielle ici. Très bon pèlerinage à chacun d'entre vous.
0: Le Seigneur soit avec vous.
2: Et avec votre esprit.
0: Que Dieu Tout-Puissant vous bénisse, le Père, le Fils et le Saint-Esprit.
2: Amen.
0: Allez dans la paix du Christ.
1: Nous rendons grâce à Dieu.

0: Notre-Dame de Lourdes,
1: priez pour nous.
0: Notre-Dame de Lourdes,
1: priez pour nous.
0: Notre-Dame de Lourdes,
1: priez pour nous.
0: Sainte Bernadette,
1: priez pour nous.

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Bienvenue à vous toutes et à vous tous. Le thème de ce carrefour est Lourdes, Marie, Bernadette et nous-mêmes. Alors le but de toute cette session, de tout ce pèlerinage, à travers le spectacle, à travers les différents conférenciers, orateurs, c'est de nous faire entrer la vie de Bernadette, le message de Lourdes, afin que nous le sachions par cœur, que nous l'ayons surtout dans le cœur et qu'il transforme notre cœur. Chaque orateur, à la fois, il y a des points semblables, bien entendu. Hein, la vie de Bernadette est la vie de Bernadette, les apparitions sont les apparitions, et en même temps il y a des angles un peu d'attaque, je dirais, particuliers sans doute à chacun. Alors même si nous les connaissons, la vie de Bernadette, les apparitions, je dirais il faut nous laisser surprendre. C'est un peu comme de manière analogique avec la parole de Dieu. On la connaît, on l'a lu, il y a des textes qu'on a lus 10 fois, 20 fois, 30 fois, 40 fois, qu'on croit connaître. Puis un jour, en lisant, en entendant, il y a un point qui prend un relief particulier, hein, qui touche notre cœur. Alors, j'espère qu'à travers cet enseignement, c'est cela qui se passera aussi pour vous, sur tel point ou tel autre qui peut varier. Donc en plus de mes propres réflexions, de mes réflexions personnelles, je me suis aussi appuyé sur, pour la documentation, sur les écrits de l'abbé Laurentin, qui est le grand historien, connaisseur de Lourdes, de François Veynes, et aussi de la revue Fêtes et Saisons sur Lourdes. Et puis j'y ai rajouté des choses qui viennent de mon cœur, de ma méditation. Je suis heureux de pouvoir faire ce carrefour aujourd'hui. Dans quelques jours, le 3 août, je fêterai mes 21 ans d'ordination sacerdotale qui ont eu lieu ici, à Lourdes, lors du premier pèlerinage de la communauté des Béatitudes, il y a 21 ans. Donc c'est pour moi une manière de rendre grâce. Alors, je m'appuyais un peu sur des notes, hein, parce que il y a des chronologies, il y a des dates, il y a des noms, et je n'ai pas la tête comme un ordinateur, je m'appuie un peu sur mes notes. En introduction, nous allons voir la vie de Bernadette avant les apparitions. Bernadette est née le 7 janvier 1844. C'est une enfant désirée et choyée. Ses parents s'appellent Louise et François Soubirous. Elle est l'aînée des enfants. La simplicité, la piété marquent déjà sa vie. C'est l'ébauche de la sainteté des pauvres chez Bernadette. La croix est présente dans sa vie. Elle est mise en nourrice très tôt, parce que sa mère s'est brûlée au sein et ne peut pas l'allaiter. Elle va à Bartrès. Les affaires du meunier, François, périclitent. Il devient manœuvre après avoir été expulsé du moulin. En 1855, le choléra s'abat sur Lourdes et fait 30 morts. Bernadette est atteinte, mais en réchappe, restant très affaiblie, avec un asthme lourd. Et l'asthme, c'est pas amusant, il n'y avait pas de traitement à l'époque. Pour le choléra, le traitement d'alors, c'était de bouchonner jusqu'au sang avec de la paille. Ça marchait pour Bernadette. Dans l'hiver 57, la famille est à la rue. Leur cousin s'ajoute. Leur loue la pire habitation de Lourdes, le rez-de-chaussée puant de l'ancienne prison désaffectée pour cause d'insalubrité. Le cachot, 16 mètres carrés.
Le père François sera mis en prison pendant 8 jours, accusé à tort du vol de farine pour le simple motif qu'il était pauvre. Et donc ça devait être lui, puisqu'il était pauvre. C'est une grosse épreuve pour la famille, pour Bernadette. Une grande injustice, une grande humiliation, surtout dans un village, je dirais, où tout se sait. Ce n'est pas comme dans les grandes villes où l'anonymat est plus grand. En mars 57, vers 13 ans, Bernadette part comme bergère, s'engage à Bartrès, chez son ancienne nourrice, Marie Laguesse, qui est assez rude avec elle, particulièrement pour lui apprendre le catéchisme en vue de sa première communion. La mémoire de Bernadette n'est pas exercée. Elle reviendra au cachot en janvier 58, car le curé finalement accepte de lui faire faire sa première communion. Y a-t-il des étoiles dans ce qu'on peut appeler cette première nuit de Bernadette ? Oui, car elle dit de manière précise à sa cousine Jeanne,

Au cachot, chaque jour, la famille priait, et la voix ferme de Bernadette se faisait entendre à travers le plafond, témoigne le cousin Sajou. Bernadette vivait déjà dans l'austérité, sans bagage d'instruction religieuse, une profonde union à Dieu. Elle disait le chapelet en français, c'est-à-dire dans une langue qu'elle ne comprenait pas. Elle ne comprenait, elle ne parlait que le patois. On lui avait appris le chapelet en français, mais elle savait que ça s'adressait à Marie. Elle le disait avec son cœur. Avec son cœur. Elle nous apprend la prière du cœur. L'enfance de Bernadette, c'est la nuit des pauvres. C'est également la sainteté des pauvres. Nous pouvons peut-être nous retrouver dans telle ou telle pauvreté de Bernadette. Sur le plan de la santé, de l'humiliation, des humiliations, des injustices, des épreuves. Bernadette nous enseigne, dès cet âge-là, sa patience, son offrande, son union à Dieu par Marie. Les apparitions. Celles-ci auront lieu du 11 février au 16 juillet 1858. La première apparition, le 11 février. Bernadette sort ce jour-là avec sa sœur Toinette et son amie Jeanne pour ramasser du bois et des os. Je souligne bien aussi des os. Et les revendre. Les hasards de la recherche les amènent vers la pointe de l'île du Chalet, là où le canal du Moulin rejoint le Gave. À leur gauche, de l'autre côté du canal, voici une grotte au bas d'une falaise. Massavielle ou Massabielle, le vieux rocher, la vieille pierre en français. Bernadette ne connaissait pas cet endroit peu reluisant qui servait seulement de pâturage aux troupeaux de porcs de la commune. Le berger s'appelait Samson. Il a là du bois, des os, des détritus. Il y avait un dicton à Lourdes qui disait « As-tu été élevé à Massabielle ?» qui montre que l'endroit n'était pas reluisant. Les deux filles ont passé le canal. Bernadette commence à se déchausser. Elle racontera « À peine si j'avais ôté le premier bas, j'entendis un bruit comme si c'était un coup de vent. Rien ne bouge. Elle continue de se déchausser. Pensons à Moïse. Devant le buisson ardent, quand Dieu se révèle dans le buisson ardent, qu'il invite Moïse à se déchausser. Dieu se manifeste à Moïse, la Vierge se manifeste à Bernadette et elle-même se déchausse. Nouveau coup de vent. Bernadette regarde devant elle. Au-dessus de la grotte, à droite, il y a une sorte de niche sombre. Celle-ci s'éclaire alors d'une douce lumière, comme un rayon de soleil. Et dans cette lumière apparaît un sourire, une ravissante jeune dame. Le vent et la lumière rappellent de manière claire les phénomènes de la Pentecôte dans le livre des Actes des Apôtres, chapitre 2. Le vent violent et les langues de feu qui se posent sur les apôtres, la lumière. C'est l'effusion du Saint-Esprit sur les disciples. Marie apparaît dans ce vent et cette lumière du Saint-Esprit parce qu'elle est l'épouse virginale et féconde du Saint-Esprit. Avec la tradition, Jean-Paul II réaffirmera cette nuptialité de Marie avec l'Esprit-Saint. Laissons Bernadette raconter cette première apparition à travers une synthèse que le père Laurentin a fait de plusieurs récits de Bernadette. En simplifiant. J'entendis encore le même bruit. Comme je levais la tête en regardant la grotte, j'aperçus une dame en blanc. Elle avait une robe blanche, un voile blanc, et une ceinture bleue et une rose jaune sur chaque pied

couleur de la chaîne de son chapelet. Alors je fus un peu saisi. Je croyais me tromper. Je me frottais les yeux. Je regardais encore et je vis toujours la même dame. Je mis la main dans ma poche. J'ai trouvé mon chapelet. Je voulais faire le signe de la croix. Je ne pus arriver, la main jusqu'au front. Elle m'est tombée. Alors le saisissement s'empara plus fort de moi. Ma main tremblait. Cependant, je ne m'en fus pas. La dame prit le chapelet qu'elle tenait entre ses mains et elle fait le signe de croix. Alors j'ai essayé une seconde fois de le faire et je pus. Aussitôt que j'eus fait le signe de croix, le grand saisissement que j'éprouvais disparut. Je me mis à genoux. J'ai passé mon chapelet en présence de cette belle dame. La vision faisait courir les grains du sien, mais elle ne remuait pas les lèvres. Quand j'eus fini mon chapelet, elle me fit signe d'approcher, mais je n'ai pas osé. Alors elle disparut tout d'un coup. Bernadette essaie de faire le signe de la croix, toute seule. La main lui tombe. La Vierge le fait, et Bernadette alors y arrive. Qu'est-ce que ça veut dire pour nous? Ça veut dire, à la fois tout simplement, mais de manière extraordinaire, qu'on ne peut rien faire sans Marie, qu'on en soit conscient ou non, car elle est la médiatrice de toutes les grâces de Jésus, y compris de celle de la prière. Mais elle est la médiatrice de toutes les grâces de Jésus, en tant qu'épouse du Saint-Esprit et mère de Dieu. C'est fondamental pour nous de savoir cela et d'en vivre. La médiation de Marie est une médiation maternelle, d'intercession, comme à Cana, nous dit Jean-Paul II. Jésus, lui, est l'unique médiateur de salut, bien entendu. Alors, est-ce que nous pensons à recourir à l'intercession toute puissante de Marie pour demander les grâces? Rappelons-nous aussi la rue du Bac. Marie qui apparaît avec des rayons qui jaillissent de ses mains, tendues, il y a des rayons lumineux. Elle dira que ce sont les grâces qu'on lui demande pour qu'elle intercède auprès de Dieu. Puis il y a des rayons obscurs. Et elle dira que ce sont les grâces qu'on oublie de lui demander. Alors pensons à recourir profondément à l'intercession de Marie. Notons que la symbolique du lieu des apparitions est très parlante. C'est fondamental pour les apparitions. Massabielle, le vieux rocher, l'antique rocher. Dans la Bible, Dieu est très souvent appelé le rocher. C'est très fréquent dans tout l'Ancien Testament. C'est celui sur lequel notre vie tient solidement debout. Pour les chrétiens, et d'abord saint Paul, c'est aussi le Seigneur Jésus-Christ qui est Dieu. Rappelons-nous les Hébreux dans le désert. Ceux-ci avaient soif. Dieu dit à Moïse, « Tu frapperas le rocher, l'eau en sortira et le peuple boira. » Exode 17, 6. Israël portera avec lui un peu de ce rocher. Saint Paul, à très juste titre, y voyait également une prophétie de ce qui s'accomplira pleinement en Jésus. Il écrit dans la première aux Corinthiens, au chapitre 10, verset 4, « Tous ont bu un même breuvage spirituel. Ils buvaient un rocher spirituel qui les accompagnait, et ce rocher, c'était le Christ. » Et ce rocher, c'était le Christ. La Vierge n'a pas choisi n'importe quel endroit. Dieu ne l'a pas envoyé n'importe où. Saint Jean nous rapportera, lui, le transpercement du cœur de Jésus, d'où jaillit de l'eau,
et du sang. Une grotte, la grotte de Massabielle, est en fait une blessure sur un rocher, une falaise. La grotte de Massabielle, du vieux rocher, de l'antique rocher qui symbolise Dieu, représente la blessure, la plaie ouverte du cœur du Christ, notre rocher. À la 9e apparition, d'ailleurs, une source d'eau miraculeuse jaillira de l'intérieur de la grotte, du côté droit, comme l'eau avait jailli du côté droit du Christ. L'eau figure de notre baptême, selon les pères de l'Église, et de la vie dans l'Esprit-Saint. Et l'Eucharistie est célébrée dans la grotte désormais, il y a un autel, avec le don du corps et du sang précieux de Jésus. De plus, cette grotte, ce cœur ouvert de Jésus, est accueillante de toutes nos misères physiques, morales et spirituelles, représentées par le bois, les détritus et surtout les os qu'on pouvait trouver à cet endroit, restent d'animaux morts. Jésus, dans sa miséricorde, prend tout en lui, nos maladies et nos péchés, notre mort. Lourdes est un grand lieu de réconciliation, de pardon des péchés et de guérison, de consolation. Marie apparaît dans la niche à droite de la grotte. Elle se tient, je dirais, à la porte du cœur ouvert de Jésus, comme elle se tenait debout à la croix devant le cœur de Jésus. Et elle nous conduit au cœur de Jésus. C'est sa mission maternelle. Elle est particulièrement, donc ici, à Lourdes, mère de miséricorde. Nous devons expérimenter sa présence comme cela. Avant, la chapelle des confessions était au-dessus, sur le rocher de Massabielle. Bernadette dira bien plus tard, « La grotte, c'était mon ciel. » Est-ce que le cœur ouvert de Jésus, ce cœur infiniment aimant, est déjà vraiment notre ciel? Est-ce que Marie est notre joie, notre mère de miséricorde? Martin Robin disait, devant la médiatrice de toutes les grâces, on n'est pas conduit à se mettre à genoux, mais à se jeter dans ses bras. La deuxième apparition, le dimanche 14 février. Lors de celle-ci, Bernadette arrosera l'apparition d'eau bénite, laquelle souriait, lui demandant de rester si elle venait de la part de Dieu, sinon de partir. Bernadette nous apprend à être non pas méfiant, mais prudent dans les événements spirituels que nous pouvons vivre ou voir vivre, de les vérifier. Le cardinal de Courtrai disait que le démon est le prince de l'illusion. La veille, Bernadette avait été voir le confesseur, l'abbé Paumian, vicaire à Lourdes, qui entendit derrière la grille ces paroles « Je vois quelque chose de blanc qui a la forme d'une dame ». Bernadette nous apprend à nous confier à l'Église. L'abbé sera un peu dérouté au début, mais Bernadette a eu le bon réflexe. Il faut noter que Bernadette, parlant de l'apparition de la belle dame, l'appellera toujours « Aquero », c'est-à-dire « cela » en français. Elle ne dira pas que c'est la Vierge. Même quand le commissaire Jacomet, rusé, veut le lui faire dire. Elle attend, dans une transparente pauvreté de cœur, que tout s'éclaire. C'est très édifiant pour nous. Troisième apparition. Jeudi 18 février, accompagnée de Madame Millet et sur ses conseils, Bernadette demande à l'apparition de donner son nom, à quoi celle-ci répond que ce n'est pas nécessaire. Pourtant, la Vierge le fera plus tard. Mais là, ce n'est pas encore le temps. Nous ne pouvons pas forcer la main de Dieu dans les interrogations qui nous traversent,
parfois sur le quoi, souvent sur le quand et sur le comment. Il nous faut accepter la pédagogie providentielle du Seigneur dans l'abandon et la confiance en restant auprès de lui, auprès de la Vierge. Ce que Marie indique à Bernadette. Voulez-vous avoir la grâce de venir ici pendant 15 jours ? Cette parole reflète aussi la tendresse et la délicatesse de Marie envers Bernadette et envers nous, écho de celle de Dieu, qui est père mais qui a des entrailles maternelles. Le patois qu'utilise la Vierge parle toujours notre langue à chacun d'entre nous, se traduit « avoir la grâce, la bienveillance, la gentillesse ». Remarquons que la Vierge vous voit Bernadette, cet enfant pauvre qui n'était pas toujours bien considéré par les autres et pouvait être rudoyé. L'amour commence par le respect. Dieu nous aime, Dieu nous respecte. Bernadette dira, elle m'a parlé comme à une personne. Dans cette ligne, notons que Bernadette avait remarqué que la Vierge n'était pas grande. Un peu comme moi, dira la voyante, qui mesurait 1m40. À travers Marie, notre Dieu, infiniment humble, se met à notre taille pour nous élever près de la sienne, peu à peu, par le travail de sa grâce. La Vierge dira aussi à Bernadette, « Je ne vous promets pas de vous rendre heureuse dans ce monde, mais dans l'autre. » Cet autre monde qui commence déjà ici, dans la foi, l'espérance et l'amour, qui commence déjà sur la terre, mais qui sera plaigné, bien sûr, qu'au ciel, mais commence déjà sur la terre. C'est l'autre monde de l'Évangile, l'autre monde de l'offrande, de l'union à Dieu. Bernadette dira un jour, « Je suis plus heureuse qu'une reine ». Et cela frappait son entourage, malgré les épreuves lourdes qu'elle a vécues. La quinzaine des apparitions. Malgré leur très forte réticence au début, les parents Soubirou finissent par laisser faire Bernadette, en dépit des fortes intimidations du commissaire Jacomet, tant qu'il la voit travailler intérieurement. Les foules accourent, car les langues vont bon train. 3 personnes le vendredi 19, 30 le samedi 20 et 100 le dimanche 21. Il y en a 500 le 25 février et plus de 8000 le 4 mars. Qu'est-ce que ça veut dire pour nous? Dans le Cantique des Cantiques, ce livre qui est au cœur de la Bible, il y a cette parole extraordinaire de la fiancée qui est l'âme, qui est chacun d'entre nous, au fiancé, à Dieu, à Jésus, au bien-aimé. La fiancée dit « Attire-moi et nous courons. Attire-moi et nous courons. » À l'instar de Bernadette, plus nous nous laissons attirer personnellement par le Seigneur et par la Vierge, plus d'autres, nombreux, dans le visible et l'invisible du mystère de la communion des saints, courons vers Jésus et vers Marie. Peut-être dans notre entourage, peut-être à 1000 kilomètres ou à 10 000 kilomètres de là. C'est très important cela. Cette attraction et cette fécondité existent au sein même des épreuves et des sécheresses de notre propre vie spirituelle. Le lundi 22 février, Bernadette est poussée irrésistiblement vers la grotte. Cela vient de Dieu. Cependant, l'apparition n'est pas au rendez-vous. Bernadette en est troublée. Quand nous allons vers Dieu dans la prière, nous pouvons parfois, voire souvent, être dans la sécheresse, parfois éprouver comme une absence, à l'instar de Bernadette. S'il n'y a pas de négligence de notre part, ce qu'il faut vérifier,
Ce sont des purifications spirituelles qu'opère le bon Dieu pour nous faire entrer davantage encore dans la gratuité de l'amour. Car, ainsi que le disait très finement saint François de Sales, nous avons toujours tendance à préférer les consolations de Dieu au Dieu de toute consolation. Alors, parfois, Dieu se retire un peu de notre sensibilité, enlève des consolations, pour qu'on le cherche plus gratuitement pour lui, et puis parce qu'il est toujours plus profond que notre sensibilité. Mais quand il y a des consolations, rendons grâce aussi. Pendant toute cette période, et encore après, Bernadette se rend en butte aux contradicteurs, notamment à travers le commissaire Jacomet et le procureur impérial du Tour, le juge Ribes. Elle sera menacée de prison. Les interrogatoires seront rusés ou violents. On la fait examiner par des médecins pour faire conclure à sa folie et l'interner. En vain, car le bon sens de Bernadette est évident. Elle nous donne une leçon de courage dans l'adversité et le témoignage évangélique. Au contradicteur, elle dira souvent « Je suis chargée de vous le dire, je ne suis pas chargée de vous le faire croire. » Cela doit totalement nous décomplexer dans l'œuvre d'évangélisation que le Seigneur nous demande d'opérer dans un milieu parfois hostile, souvent indifférent. À nous d'évangéliser respectueusement et clairement, au Seigneur de faire croire. Au risque parfois de paraître un peu pour attarder, demeurer ou fou dans le monde d'aujourd'hui. Cela peut s'illustrer à travers l'événement déconcertant que la Vierge fait vivre à Bernadette. Le 25 février, jour central de la quinzaine, la voyante va à genoux jusqu'au fond de la grotte, baisant la terre tout du long, creusant dans le coin, arrivant à boire au quatrième essai, la persévérance, un peu d'eau boueuse, mangeant de l'herbe. Elle redescendra le visage barbouillé de boue rougeâtre, à la consternation de ses fidèles. Quelque part, elle ressemble au Christ dans sa passion. La veille, elle avait entendu cette parole « Allez baiser la terre en pénitence pour la conversion des pécheurs ». Elle a répété trois fois ce mot « pénitence, pénitence, pénitence ». Pénitence, conversion, c'est le message de Lourdes. L'Esprit-Saint peut susciter en nous des actes un peu fous, fous d'amour pour notre propre conversion, pour nous unir à lui davantage et pour la conversion des grands pécheurs. Au passage, Pie XII soulignera le lien des apparitions de Lourdes et de la vie de Bernadette avec la prédication de Jean-Baptiste. Aujourd'hui, être simplement chrétien, défendre la foi et ses valeurs au niveau de la bioéthique, de la morale familiale et sociale, tout cela peut déjà nous faire paraître pour fous aux yeux du monde. Bernadette nous donne l'exemple de l'obéissance à Dieu, quoi qu'il en coûte. Elle continuera les jours suivants les actes pénitentiels. En tout cas, la source va couler de plus en plus claire et elle deviendra vite miraculeuse. Elle coulera au fond, à droite de la grotte, là, rappelant la blessure faite au côté droit du Christ, d'où jaillira l'eau et le sang, source de notre guérison. Allez boire à la fontaine et vous y lavez, nous dit toujours Marie, à travers Bernadette. Faisons-le à travers tous les sacrements, particulièrement le sacrement de la réconciliation. Le 2 mars, Bernadette se rend pour la première fois au presbytère, voir le curé Péramal. C'est en fait celui qu'elle craint un peu le plus. Ce curé est bon, c'est un homme bon, mais il est cependant un peu rude. Et il craint l'illusion.
Il a raison. Tout pasteur doit vivre un peu ça, au départ. Il craint l'illusion, bien que les conversions qui affluent au confessionnal l'impressionnent. Aquero, cela, a dit à Bernadette, allez dire au prêtre qu'on vienne ici en procession et qu'on y bâtisse une chapelle. Le curé, bourru, lui enjoint de demander son nom à l'apparition, de faire fleurir le rosier de la grotte. Alors, il y aura une chapelle. Le 4 mars, devant 8000 personnes, réunies dans la ferveur, l'attente, rien ne se passe. Ni révélation du nom, ni miracle. La quinzaine s'achève en déception. Là encore, on ne peut pas mettre la main sur Dieu. Il creuse et purifie nos attentes, même légitimes. L'Annonciation, le 25 mars 1858, la Vierge dit enfin son nom. Marie attend, en fait, la fête de l'Annonciation, c'est-à-dire de l'incarnation de Jésus en son sein, pour révéler son identité intime, car tout son être et toute sa personne sont relatifs à son fils Jésus et à sa mission. Bernadette se réveille en pleine nuit, pressée de courir à la grotte. La Vierge est là. À la quatrième demande de la voyante, quatrième, soyons persévérants dans la prière, la Vierge leva les yeux au ciel, étendit les bras, les joignit à la hauteur de sa poitrine et dit enfin « Que soy era Immaculada Conceptio ». Je suis l'Immaculée Conception. Marie nous entraîne à tourner sans cesse notre regard vers le ciel, car, comme pour elle, les grâces nous viennent de la Trinité et elle nous apprend à vivre dans la profondeur de l'amour trinitaire. Bernadette court sur le chemin et tout essoufflée transmet cette parole qu'elle ne comprend pas au curé Père Amal qui vacille sous le choc, puis pris par l'émotion la renvoie. 4 ans auparavant, le dogme avait déclaré que la Vierge Marie avait été conçue sans péché, préservée du péché originel, en vue des mérites du Christ. Elle est la première des sauvés, radicalement, jusqu'à la racine. Elle est la plus sauvée. Mais là, la formule bouleverse. Marie n'a pas dit « Je suis celle qui a été conçue sans péché. Je suis celle qui a été conçue immaculée. » Elle dit « Je suis l'Immaculée Conception. » Alors, est-ce poétique ? Le Père Laurentin dit « La Vierge s'identifie à sa conception, c'est-à-dire à son origine immaculée. Elle s'identifie à la pure grâce originelle de Dieu. Pour elle, tout est grâce, transparence humaine de la vie divine. Elle est l'icône de l'Esprit-Saint, qui l'avait devancée et annoncée par le coup de vent du 11 février, par aussi le soleil et la lumière. » En fait, je dirais davantage encore. Marie se définit, à travers cette parole, comme étant Madame Esprit-Saint. Comme étant Madame Esprit-Saint. Depuis saint François d'Assise, particulièrement, la tradition disait que Marie était l'épouse virginale du Saint-Esprit. Dans son encyclique « La Mère du Rédempteur », au numéro 26, Jean-Paul II écrit « L'Esprit-Saint est déjà descendu sur elle, elle est devenue son épouse fidèle à l'Annonciation. Elle accueille le Verbe de Dieu et rend un complet hommage d'intelligence et de volonté. » Certains n'aimaient pas ce titre de Marie épouse de l'Esprit-Saint. Jean-Paul II enfonce le clou après quand même la tradition, la longue tradition. En regard de cette parole de Marie à Lourdes, sur son nom, « Je suis l'Immaculée Conception », saint Maximilien Marie Kolb, ce grand géant de la charité, ce grand dévot de Marie, qui avait été une fois à Lourdes,
et médité sur cette parole, a remarquablement saisi les choses et les couchera sur papier comme testament quelques heures avant d'être arrêté et conduit à Auschwitz, où il mourra comme martyr de la charité en prenant la place d'un père de famille. En substance, il dit ceci, je résume ses écrits. L'Esprit Saint est le fruit de l'amour du Père et du Fils. Le fruit est une conception. L'Esprit Saint est donc la conception incréée, infiniment sainte, c'est-à-dire immaculée, du Père et du Fils. Il est l'immaculée conception incréée du Père et du Fils. Chez les créatures, l'épouse prend le nom de l'époux, parce qu'elle ne fait qu'un avec lui. Marie exprime cela à Lourdes. En disant qu'elle est l'immaculée conception, Marie prend le nom de son époux virginal, l'Esprit Saint. C'est comme si elle disait « Je suis Madame Esprit Saint ». Cela est très important pour notre vie spirituelle. Nous pouvons bien entendu prier l'Esprit Saint directement, et nous devons le faire, nous devons le faire. Mais pensons aussi à demander souvent à Marie de nous faire vivre de la présence et de l'action de son époux. Elle le connaît parfaitement, elle ne vit que de lui. Saint Louis-Marie-Grignon de Montfort dira « Quand l'Esprit Saint voit Marie dans une âme, il s'y précipite. » Bernadette aura encore deux apparitions attirées par la Vierge à la grotte. Le 7 avril, mardi de Pâques, le cierge qui ne brûle pas, Marie lui redemande la chapelle. Et puis, lors de cette 17e apparition, il y a le miracle du cierge, dont est témoin le docteur Dozou. Monsieur Vergès, qui avait été guéri, a remis un gros cierge à Bernadette pour qu'elle le porte en son nom à la grotte. En extase, comme dans toutes ses apparitions, Bernadette est à la fois très pâle et illuminée, transfigurée par l'apparition. À ce moment, et pendant 10 minutes, Bernadette couve de ses deux mains jointes la flamme du cierge posé au sol. Donc les mains sont sur la flamme pendant 10 minutes. À la fin de l'apparition, elle achève de caler son cierge. Le docteur Dozou aussitôt examine ses mains. Il dira « Pas la plus légère trace de brûlure ». Au Sinaï, devant Moïse, Dieu s'était déjà révélé dans le buisson en feu qui ne se consumait pas. Plusieurs pères de l'Église y ont vu aussi dans cela une annonce prophétique de la maternité virginale de Marie, de Dieu qui a brûlé en elle, de Dieu qui s'est incarné en elle sans la consumer, sans la déflorer. Marie qui se révèle ici à Lourdes. La dernière apparition en silence, le 16 juillet, Notre-Dame du Mont-Carmel. La grotte était alors interdite, entourée de palissades et surveillée par le garde champêtre. Bernadette se tient à distance, dans la prairie, de l'autre côté de l'eau. Marie lui apparaît en silence pour la dernière fois. Bernadette dira « Je ne voyais ni les planches, ni le gave. Il me semblait que j'étais à la grotte, sans plus de distance que les autres fois. Je ne voyais que la Sainte Vierge. » Pour nous aussi, aucun obstacle dans notre vie, symbolisé par ces palissades, l'interdiction d'approcher la grotte, aucun obstacle ne peut empêcher Dieu et la Vierge de nous rejoindre
de nous aimer. Soyons sûrs de cela. Par cette date est rappelée aussi la beauté et la spiritualité du Carmel, l'invitation à l'oraison dans le silence amoureux. Sans doute des grandes raisons de cette dernière apparition de Marie à Lourdes, à la fois pour nous dire qu'aucun obstacle n'empêche Dieu d'être là, Dieu est dans notre cœur. Nous sommes baptisés pour l'éternité, la Trinité vit en nous pour l'éternité, et nous sommes invités à la prière aussi d'oraison, de contemplation, de silence amoureux, que l'on sente ou que l'on ne sente pas, mais Dieu est là. Et comme disait Madeleine d'Elbrel, Dieu est là, tout est bien. Notons qu'à la dernière apparition de la Vierge à Fatima, celle-ci apparaîtra notamment sous la forme de Notre-Dame du Mont Carmel. Ces deux apparitions à Fatima, comme à Lourdes, liées à la date, liées aussi à Notre-Dame du Mont Carmel, peuvent souligner, avec la beauté de la spiritualité carmélitaine, l'importance du port du scapulaire de Notre-Dame du Mont Carmel et des grâces extraordinaires qui sont attachées. Il n'y a rien de magique, mais si l'on porte avec les conditions requises ce scapulaire, en essayant de vivre une vie de conversion, le Seigneur et la Vierge nous disent que nous échapperons à l'enfer, hein, et que si jamais, il faut espérer que non, il y avait du purgatoire à faire, le premier samedi après notre mort, on entrerait au ciel. Alors, là, il n'y a pas le scapulaire de Notre-Dame du Mont Carmel, dans cette apparition à Lourdes, mais peut-être qu'il y a un lien quand même, qui sera encore plus explicite à Fatima. Après les apparitions, après une enquête très rigoureusement menée, le 18 janvier 1860, l'évêque diocésain publie son mandement. L'Immaculée Mère de Dieu est réellement apparue à Bernadette. Les sœurs de Nevers prennent Bernadette en pension chez elles, car celle-ci était constamment importunée par les visiteurs, fervents ou contradicteurs. Malgré la pauvreté de sa famille, elle refusait tout argent, tout cadeau. Pour prévenir tout orgueil, les sœurs vont l'humilier. Les réponses inspirées de Bernadette sont toujours admirables. Le 4 avril 1864, au matin de la première procession officielle à la grotte, Bernadette annonce son désir d'entrer définitivement chez les sœurs de Nevers. Elle avait pensé au Carmel, mais sa santé l'y empêchait. Une autre congrégation de religieuses l'avait invitée à venir chez elle. Ses sœurs avaient des grandes cornettes. Bernadette disait « Je ne veux pas de ce tunnel ». Elle est rentrée chez les sœurs de Nevers. Mais son départ à Nevers est retardé par des poussées de tuberculose qu'elle avait déjà depuis un moment, mais qui étaient non diagnostiquées. L'évêque désire qu'elle reste jusqu'à l'inauguration de la crypte, soubassement de la chapelle demandée par la Vierge. C'est le 19 mai 1866, journée éprouvante pour Bernadette, qui désire être cachée mais ne le peut pas. Le 4 juillet, elle quitte définitivement Lourdes pour Nevers, la maison mère, en portant notamment un petit caillou de la grotte. Alors ça peut nous aider, tant que Dieu le permet, parce qu'après, parfois, il ne le permet plus. Ça peut nous aider, quand on est un peu dans la sécheresse, de nous rappeler ce petit caillou qu'on emporte avec nous, de faire mémoire des grâces reçues dans le passé. Faire mémoire, faire mémorial, au sens biblique du terme, des grâces reçues dans le passé. Comme dit l'Écriture, Jésus-Christ est le même hier, aujourd'hui, demain et pour l'éternité. Et s'il nous a bénis sensiblement dans le passé, même si nous sommes dans la sécheresse, il est toujours avec nous, car il est le même.
Et parfois, ça peut réactiver les choses tant que Dieu le permet. Le premier jour à Nevers, la mère générale fera témoigner Bernadette des apparitions devant l'ensemble des sœurs et ce sera fini. Bernadette dira avec humour, « Je suis comme ce balai. La Vierge s'est servie de moi. » Et après, elle m'a rangé derrière la porte. Apprenons d'elle l'humilité. Le Seigneur peut nous confier des choses, des ministères, des charismes, pendant un temps, et nous les enlever ensuite. Soyons libres de tout ça. Ce qui importe, c'est Dieu et sa volonté. Bernadette mettra en œuvre à Nevers les messages de Lourdes. Conversion, pénitence pour les pécheurs, qu'elle appelait ses frères. Paul Claudel dira, nous sommes tous de la même laine. Nous sommes tous des complices dans le péché et des frères et sœurs dans la miséricorde de Dieu. Bernadette n'est pas sainte parce qu'elle a vu la Vierge, mais parce qu'elle a mis en œuvre l'Évangile, l'union au Christ crucifié par la médiation de Marie. Sa sainteté est là. Elle sera garde-malade, avec beaucoup d'amour et de finesse psychologique. Le médecin de la communauté le soulignera. Elle sera elle-même malade, de plus en plus, cherchant à peser le moins possible sur les autres. Elle dira, « Mon emploi, c'est d'être malade. » Bernadette passera par la nuit des sens. C'est à ce moment que le souvenir des apparitions de Lourdes s'effacera. Elle qui avait été emportée par cela, ce souvenir s'estompe, s'efface. Elle ne sent plus rien. Ce qu'on appelle, pour elle, ça a été la nuit des sens. La nuit de l'esprit viendra après. Le combat de la foi et de l'espérance avec le combat aussi avec les puissances des ténèbres, avec le malin. En fait, ces nuits spirituelles, c'est pas des manques de foi, c'est pas des absences. C'est pas ces nuits, c'est pas de la ténèbre au sens clair. Hein. Saint Jean de la Croix dit, c'est un excès de lumière. C'est comme l'œil qui fixe le soleil et dans l'excès de la lumière est ébloui et ne voit plus rien. C'est ça. La nuit spirituelle, les nuits spirituelles. Nuit des sens et nuit de l'esprit qu'on peut vivre tous à des touches plus ou moins grandes selon la sagesse de Dieu, car tout notre être doit être refondu pour voir Dieu face à face. Bernadette demandera qu'on attache sur elle le crucifix. Elle est dans son lit. Elle demandera aussi, non pas des consolations, mais la force et la patience. Comme Jésus, à 3h de l'après-midi, le mardi de Pâques 1879, assise dans un fauteuil à cause des escarres, elle s'écrie « J'ai soif ». Puis, ayant bu quelques gouttes d'eau, elle remet son esprit à Dieu. Tout est achevé, tout est consommé. Elle a rempli sa mission, sa sainteté. Le corps de Bernadette, qui n'était qu'une plaie et dont les os étaient rongés par la carie de la tuberculose, va refleurir, comme diront les sœurs de Nevers. Lors des trois exhumations de 1909, 1919 et 1929, le constat clair est là. Le corps de Bernadette est intact. Un peu déjà, c'est un signe, un petit signe sur la terre, comme la gloire à partir de la croix du Christ.
Pie XI la canonisera le 8 décembre 1933, en présence de ses frères, 89 ans seulement après sa naissance. Bernadette, aide-nous, être-nous aussi, par la grâce de Dieu, tout à Jésus, par Marie. Aide-nous à vivre dans la douceur, la puissance, la tendresse du Saint-Esprit. Aide-nous, avec Marie, à connaître le Saint-Esprit. Aide-nous à vivre dans cette vie trinitaire qui est notre chez-nous, notre maison paternelle de laquelle nous ne devons jamais sortir, comme disait Élisabeth de la Trinité. Aide-nous à vivre tout cela pour notre vrai bonheur, dans cet autre monde de l'Évangile, dès ici-bas, à travers ombre et lumière, pour la gloire de Dieu, pour le salut du monde, pour la fécondité de notre vie. Amen.

0: Sur les ondes de Radio Espérance, nous venons d'écouter un enseignement du Père Daniel Lacouture.
1: Ainsi est-il écrit que le Christ souffrirait,
0: et nous-mêmes
1: qu'il ressusciterait d'entre les morts le troisième jour, et que la conversion serait proclamée en son nom pour le pardon des péchés. Luc 24, 46-47.

0: Gloire au Père et au Fils et au Saint-Esprit pour les siècles des siècles. Amen.
1: Amis auditeurs, il est midi et à présent nous allons nous unir à la prière du Regina Coeli. Reine du ciel, réjouis-toi, Alléluia.

Car le Seigneur que tu as porté, Alléluia, est ressuscité comme il l'avait dit, Alléluia. Reine du ciel, prie Dieu pour nous, Alléluia. Sois dans la joie et l'allégresse, Vierge Marie, Alléluia. Car le Seigneur est vraiment ressuscité. Alléluia. Prions. Seigneur notre Dieu, toi qui as daigné réjouir le monde par la résurrection de Jésus-Christ, ton Fils, fais, nous t'en supplions, que par sa mère, la Vierge Marie, nous obtenions les joies de la vie éternelle, par le même Jésus-Christ, notre Seigneur.

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Radio Espérance vous propose une page d'Évangile. Nous lirons aujourd'hui dans l'Évangile selon saint Jean, du chapitre 15, verset 1 au chapitre 16, verset 4.

Je suis la vigne véritable, et mon Père est le vigneron. Tout sarment en moi qui ne porte pas de fruits, il l'enlève. Et tout sarment qui porte du fruit, il l'émonde, pour qu'il porte encore plus de fruits. Déjà vous êtes purs, grâce à la parole que je vous ai fait entendre. Demeurez en moi, comme moi en vous. De même que le sarment ne peut de lui-même porter du fruit s'il ne demeure pas sur la vigne, ainsi vous non plus, si vous ne demeurez pas en moi. Je suis la vigne, vous les sarments. Celui qui demeure en moi et moi en lui, celui-là porte beaucoup de fruits, car hors de moi, vous ne pouvez rien faire. Si quelqu'un ne demeure pas en moi, il est jeté dehors comme le sarment et il se dessèche. On les ramasse et on les jette au feu et ils brûlent. Si vous demeurez en moi et que mes paroles demeurent en vous, demandez ce que vous voudrez et vous l'aurez. C'est la gloire de mon Père que vous portiez beaucoup de fruits et deveniez mes disciples.

comme le Père m'a aimé, moi aussi je vous ai aimé. Demeurez en mon amour. Si vous gardez mes commandements, vous demeurerez en mon amour, comme moi j'ai gardé les commandements de mon Père et je demeure en son amour. Je vous dis cela pour que ma joie soit en vous et que votre joie soit complète. Voici quel est mon commandement. Vous aimez les uns les autres comme je vous ai aimé. Nul n'a plus grand amour que celui-ci, donner sa vie pour ses amis. Vous êtes mes amis si vous faites ce que je vous commande. Je ne vous appelle plus serviteur, car le serviteur ne sait pas ce que fait son maître. Mais je vous appelle ami, parce que tout ce que j'ai entendu de mon Père, je vous l'ai fait connaître. Ce n'est pas vous qui m'avez choisi, mais c'est moi qui vous ai choisi et vous ai établi pour que vous alliez et portiez du fruit et que votre fruit demeure, afin que tout ce que vous demanderez au Père en mon nom, il vous le donne. Ce que je vous commande, c'est de vous aimer les uns les autres,

Si le monde vous hait, sachez que moi, il m'a pris en haine avant vous. Si vous étiez du monde, le monde aimerait son bien. Mais parce que vous n'êtes pas du monde, puisque mon choix vous a tiré du monde, pour cette raison, le monde vous hait. Rappelez-vous la parole que je vous ai dite. Le serviteur n'est pas plus grand que son maître. S'ils m'ont persécuté, vous aussi, ils vous persécuteront. S'ils ont gardé ma parole, la vôtre aussi, ils la garderont. Mais tout cela, ils le feront contre vous à cause de mon nom, parce qu'ils ne connaissent pas celui qui m'a envoyé. Si je n'étais pas venu et ne leur avais pas parlé, ils n'auraient pas de péché. Mais maintenant, ils n'ont pas d'excuse à leur péché. Qui me hait, hait aussi mon Père. Si je n'avais pas fait parmi eux les œuvres que nul autre n'a faites, ils n'auraient pas de péché. Mais maintenant, ils ont vu et ils nous haïssent, et moi et mon Père. Mais c'est pour que s'accomplisse la parole écrite dans leur loi. Ils m'ont haï sans raison. Lorsque viendra le Paraclet, que je vous enverrai d'auprès du Père, l'Esprit de vérité qui vient du Père, il me rendra témoignage. Mais vous aussi vous témoignerez, parce que vous êtes avec moi depuis le commencement. Je vous ai dit cela pour vous éviter le scandale. On vous exclura des synagogues. Bien plus, l'heure vient où quiconque vous tuera pensera rendre un culte à Dieu. Et cela, ils le feront pour n'avoir reconnu ni le Père ni moi. Mais je vous ai dit cela pour qu'une fois leur heure venue, vous vous rappeliez que je vous l'ai dit.

Je suis la vigne véritable, et mon Père est le vigneron. Tout sarment en moi qui ne porte pas de fruit, il l'enlève. Et tout sarment qui porte du fruit, il l'émonde, pour qu'il porte encore plus de fruits.

Je ne vous appelle plus serviteur, car le serviteur ne sait pas ce que fait son maître. Mais je vous appelle ami, parce que tout ce que j'ai entendu de mon Père, je vous l'ai fait connaître. »

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2: Bonjour, de l'évangile de Jésus-Christ selon saint Jean. En ce temps-là, Jésus disait à ses disciples, « Je vous laisse la paix, je vous donne ma paix. Ce n'est pas à la manière du monde que je vous la donne. Que votre cœur ne soit pas bouleversé ni effrayé. Vous avez entendu ce que je vous ai dit. Je m'en vais et je reviens vers vous. Si vous m'aimiez, vous seriez dans la joie, puisque je pars vers le Père, car le Père est plus grand que moi. Je vous ai dit ces choses maintenant avant qu'elles n'arrivent. Ainsi, lorsqu'elles arriveront, vous croirez. Désormais, je ne parlerai plus beaucoup avec vous, car il vient, le prince du monde. Certes, sur moi, il n'a aucune prise. Mais il faut que le monde sache que j'aime le Père et que je fais comme le Père m'a commandé. » Il y a dans cette page d'évangile un passage que nous connaissons vraiment par cœur, puisque nous l'entendons chaque jour à la messe entre le Notre Père et l'Agnus Dei. « Seigneur Jésus, tu nous as dit, je vous laisse la paix, je vous donne ma paix. » Jésus semble répéter la même chose avec deux verbes différents. Mais est-ce si sûr qu'ils disent la même chose? « Je vous laisse la paix », ça peut signifier « je vous charge de transmettre ma paix. Je vous confie le soin de la rayonner. » Je vous donne comme mission de diffuser la paix du ciel que j'ai implantée sur la terre. Mais c'est une mission impossible, sans que je vous la donne au fur et à mesure. Ne vous inquiétez pas, la paix que je vous laisse en héritage, à entretenir, je vous la donne aussi comme une grâce. Ce n'est pas une forme de répétition, parce qu'il y a une toute petite différence. Jésus nous dit « Je vous laisse la paix, je vous donne ma paix ». Autrement dit, je vous laisse la responsabilité de la paix sur cette terre et pour ce faire, pour réaliser cette paix et cette réconciliation sur cette terre, je vous donne ma paix. Alors, pour continuer, voici plusieurs petits extraits du très beau livre du cardinal Raniero Cantalamessa sur le Saint-Esprit. L'ennemi de Dieu parvient à falsifier presque tous les mouvements et les états d'âme, les visions du Christ et des anges ainsi que les extases. La seule chose qu'il ne sait contrefaire, c'est la paix du cœur, au point que le meilleur critère de discernement est celui de la paix, signe le plus sûr de la présence de Dieu. Comme une multitude de gouttes d'eau sale ne formera jamais une mer propre, de même une multitude de cœurs en guerre ne formera jamais une humanité en paix. D'où viennent les guerres, d'où viennent les batailles parmi nous, dit saint Jacques, n'est-ce pas précisément de vos passions qui combattent dans vos membres? La paix ne s'obtient pas comme la guerre. Faire la guerre nécessite de longs préparatifs, la formation de grandes armées, la création de plans et de stratégies, et un assaut compact et groupé. Malheur à celui qui voudrait partir en premier, tout seul ou en petits groupes disparates. Ce serait la défaite assurée. La paix se fait exactement par l'inverse. Se réunir autour d'un programme ou d'une méthode de paix ne suffit pas, ni même obtenir un grand nombre d'adhésions pour décider de se tourner tous ensemble vers sa réalisation. Pourquoi? Parce qu'entre-temps, des dizaines de positions se seront créées au sujet du programme, ainsi que de nombreux désaccords sur sa compréhension. Il faudra tout recommencer à zéro. Non, la paix se fait vraiment par petits groupes, en commençant dès maintenant là où nous nous trouvons. De même qu'il suffit de deux créatures humaines, un homme et une femme, pour donner une vie là où d'innombrables ouvrages et de multiples tables rondes sur le sujet ne suffiraient pas, il suffit de deux personnes pour créer la paix. La paix ne se fait pas comme la guerre, mais elle se construit comme une avalanche. L'avalanche grossit en avançant au point de tout emporter sur son passage. Mais comment débutera-t-elle? Par une boule de neige qui se met en mouvement du haut de la montagne et qui commence à emporter avec elle toute la neige qu'elle rencontre sur son chemin. Comment devient-on artisan de paix? Un moyen important est d'abord de ne pas répandre le mal, de ne pas être un agent de l'accusateur qui sème la zizanie. Il s'agit d'être les « terminaux », entre guillemets, les terminaux des paroles méchantes, des jugements hostiles et des critiques. Le terminal, on le sait, c'est le lieu qui marque le point d'arrivée d'un moyen de transport. Il s'agit d'être comme un gouffre qui engloutit toutes les méchancetés. Ensuite, être artisan de paix consiste à prendre des initiatives de paix et à promouvoir la justice. Toutefois, il ne faut pas ignorer ce domaine plus petit du quotidien, qui est accessible à tous. François d'Assise nous montre comment un seul homme peut faire la paix. Seigneur, fais de moi un instrument de ta paix. Et Dieu a vraiment fait de lui un instrument, ou mieux, un canal de sa paix. La paix fleurissait sur son passage. Entre une ville et l'autre, entre autorité civile et autorité religieuse, entre les hommes et le reste de la création. Voilà ce qu'il recommandait à ses frères. Vous annoncez la paix par vos paroles, ayez-la plus encore dans vos cœurs.

0: Ça va mieux en le disant. Guillaume de Prémard.
1: Chers auditeurs de Radio Espérance, bonjour. Le juriste Grégoire Pupinck, directeur du Centre européen pour le droit et la justice, a traité sur le réseau social X Twitter la question du don d'organes lié à l'euthanasie. En effet, lors des débats sur la loi dite fin de vie, des députés et des sénateurs ont déposé des amendements visant à interdire le don d'organes en cas d'euthanasie et de suicide assisté. Ces amendements auraient dû donner lieu à des débats fournis, raconte Grégoire Pupinck. Mais ces opportunités ont malheureusement été rapidement balayées dans chacune des deux chambres. 6 minutes ont suffi aux députés pour rejeter l'amendement après un avis défavorable du rapporteur principal. Le juriste regrette ce rejet sans examen sur le fond, soulignant ce qu'il nomme un angle mort éthique. L'expérience montre en effet que dans les pays qui pratiquent l'euthanasie, par exemple au Québec, le nombre de donateurs est 3 fois plus élevé chez les personnes euthanasiées que chez celles décédées de mort naturelle. Grégoire Pupinck insiste sur un élément central. Euthanasie et suicide assisté apparaissent comme stratégiques dans un contexte d'augmentation des besoins en organes. Des spécialistes ne s'en cachent pas, à l'instar de la directrice de Transplante Québec, selon laquelle, je cite, « il s'agit non seulement d'une opportunité d'augmenter le nombre de donateurs d'organes au Québec, mais aussi d'une occasion incroyable de permettre à plus de personnes de bénéficier d'une greffe ». Fin de citation. C'est un fait que la mort programmée facilite le prélèvement d'organes. D'un point de vue technique, dès lors que le jour et l'heure de la mort sont planifiés, la procédure de prélèvement des organes se trouve grandement facilitée, souligne Grégoire Pupinck. En soi, le don d'organes ne pose pas de problème éthique tant qu'il est volontaire et non marchand. Mais dans le cadre de l'euthanasie, on imagine aisément les dérives. Je cite Grégoire Pupinck. Il faut s'interroger sur le risque de pression que pourraient subir des personnes incitées à pratiquer une euthanasie altruiste pour sauver des vies. Il n'est pas non plus inconcevable que la demande d'aide à mourir puisse être influencée par la perspective de pouvoir faire œuvre de bienfaisance en donnant ses organes, en particulier lorsque la personne est fragilisée par la maladie, notamment psychique, à laquelle peut s'ajouter la solitude ou la pauvreté. En quelque sorte, une façon de donner du sens à sa mort lorsqu'on croit que sa vie n'en a plus, une façon de mourir utile au lieu de vivre inutile ou en se sentant une charge pour les autres. Le risque de voir émerger de telles obligations morales de mourir interroge la compatibilité avec le respect de l'autonomie de la personne. Fin de citation. Assurément, la légalisation de l'euthanasie et du suicide assisté ouvre une véritable boîte de Pandore. La levée de l'interdit de tuer constitue un point de bascule civilisationnel et anthropologique qui conduira à la déshumanisation de nos sociétés supposées éclairées et avancées.

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2: Chers auditeurs de Radio Espérance, bonjour et bienvenue dans cette nouvelle émission La Découverte des Chrétiens d'Orient. Nous sommes ce matin en compagnie de Lucille car cela fait 2 mois que les combats ont repris de manière intensive au Liban. Bonjour Lucille, 2 mois plus tard, quel est le bilan ?
3: Bonjour Astrid. Oui, effectivement, samedi dernier, le 2 mai, cela fait 2 mois que le Liban a été entraîné contre son gré dans une guerre dévastatrice. Le bilan ne cesse de s'alourdir. 2400 morts, 8000 blessés, plus de 62 000 logements détruits, plus d'1 million de déplacés à l'heure où je vous parle. 1 million de déplacés, c'est presque 20% de la population du Liban. Pour rappel, la guerre actuelle entre Israël et le Hezbollah a débuté le 2 mars 2026. Après la mort du guide suprême chiite Ali Khamenei en Iran, le Hezbollah tire des roquettes sur Israël qui riposte en bombardant la capitale libanaise, Beyrouth, puis l'ensemble du Liban. Immédiatement, la guerre éclate et le Liban se retrouve dans une situation catastrophique. Le 16 avril dernier, un cessez-le-feu est conclu à Washington sous l'égide des États-Unis. Dans la réalité, celui-ci n'est pas respecté. Comme après le cessez-le-feu du 26 novembre 2024, Israël poursuit ses frappes, notamment dans le sud du Liban et dans la Bekaa. De son côté, le Hezbollah annonce continuer ses attaques contre l'armée israélienne. Quelques jours avant ce cessez-le-feu, qui n'en est pas un, l'armée israélienne annonçait la création au sud Liban d'une zone tampon de presque 600 km² le long de ses frontières, sous son contrôle, interdisant aux villageois libanais d'y revenir. Et puis sans scrupule, elle procède à des dynamitages systématiques de tous les bâtiments encore debout. Aucune maison, aucune infrastructure ne semble être épargnée. Même des cimetières sont détruits.
2: Eh bien justement, qu'en est-il pour les chrétiens ?
3: Les chrétiens, eux non plus, ne sont pas épargnés. Ils sont même directement visés. Samedi dernier, le 2 mai, le couvent des Sœurs de Saint-Sauveur à Yaroun a été détruit par un bulldozer israélien. Yaroun, c'est un village que les donateurs de SOS Chrétiens d'Orient connaissent bien. Il est situé à quelques centaines de mètres de la frontière avec Israël. Le village avait déjà presque été totalement détruit en 2024, mais quelques courageuses familles y étaient revenues. C'est d'ailleurs pour elles que l'association SOS Chrétiens d'Orient avait installé des panneaux solaires afin de leur offrir quelques heures d'électricité par jour. Aujourd'hui, comme ses voisins, le village de Yaroun est détruit. Seuls quelques pans de murs de l'église grecque Melkite Saint-Georges tiennent encore à peu près. Et dans le même temps, les bombes continuent de tomber sur le Liban et les ordres d'évacuation de l'armée israélienne continuent de faire fuir les populations. À Debel, un soldat israélien s'est filmé en train de fracasser un grand crucifix. Les maisons sont pillées, les panneaux solaires sont détruits au bulldozer, du phosphore est étendu sur les terres interdisant de futures récoltes. Bref, tout faire pour ne permettre le retour d'aucun Libanais et contrôler la zone. Depuis le 2 mars dernier, les équipes de SOS Chrétiens d'Orient au Liban sont sur tous les fronts. Donations de colis de première nécessité, doses et de nourriture et de produits d'hygiène, de lits, de matelas, convoi humanitaire vers le sud du pays, distribution de repas aux familles des déplacés, mise en place d'une clinique mobile de soutien médical, etc. Grâce à la générosité et au soutien de ses donateurs, l'association a pu alléger les souffrances de milliers de Libanais. Mais il ne faut toutefois pas se leurrer. Ces actions d'urgence sont malheureusement appelées à se prolonger encore longtemps.
2: Un grand merci Lucille pour ce point sur la situation au Liban. Chers auditeurs, 2 mois après le début de la guerre, les chrétiens du Liban ont besoin de vous. Soutenez-les par vos prières et si vous le pouvez, par vos dons, en vous rendant sur le site de l'association SOS Chrétiens d'Orient. Nous vous donnons rendez-vous la semaine prochaine pour une nouvelle émission à la découverte des chrétiens d'Orient.

Bonjour chers amis auditeurs de Radio Espérance, voici l'écho de l'Église universelle à la mi-journée de ce mardi. Nous commençons ce point d'actualité avec le sanctuaire marial de Bofa, en Guinée, haut lieu de la foi catholique en Afrique de l'Ouest. Chaque année, des milliers de fidèles se rassemblent dans ce sanctuaire pour un pèlerinage national marqué par la prière, la mémoire et l'espérance. Dans un entretien accordé aux médias du Vatican, le père Guy-Lévy Quadio, spiritain et recteur du sanctuaire, revient sur l'histoire et la portée spirituelle de ce rendez-vous annuel. Il souligne l'importance particulière de ce pèlerinage dans le contexte jubilaire d'évangélisation à venir. Pour ce prêtre, Bofa représente bien plus qu'un lieu de culte. C'est une porte d'entrée de la foi, un cœur battant au sein de la vie ecclésiale guinéenne. Ce témoignage illustre la vitalité de l'Église en Afrique de l'Ouest, dans un contexte où les communautés chrétiennes cherchent à renforcer leur ancrage spirituel et leur témoignage missionnaire. Poursuivons avec la situation alarmante des chrétiens au Mozambique, où les attaques djihadistes se multiplient dans la province de Cabo Delgado. Monseigneur Inácio Saúr, archevêque métropolitain de Nampula et président de la Conférence épiscopale du Mozambique, a lancé un appel solennel à l'issue d'une nouvelle attaque perpétrée jeudi 30 avril dans un village du diocèse de Pemba. Cette attaque a entraîné la destruction et l'incendie partiel de l'église Saint-Louis de Montfort. Monseigneur Saúr appelle à la fin de la haine et au respect mutuel entre ceux qui se proclament enfants de Dieu. Par ailleurs, la religieuse Malnati, des sœurs comboniennes, témoigne d'un autre incendie survenu dans le village de Mesa. Monseigneur Julias Ferreira Sandramo, de son côté, rappelle que depuis 9 ans, des églises et chapelles sont régulièrement détruites et incendiées dans cette région et appelle à la solidarité internationale. Et enfin, nous terminons avec les responsables chrétiens réunis à Dubaï pour une prière nationale pour la paix. Cette rencontre œcuménique, tenue aux Émirats Arabes Unis, illustre la volonté des communautés chrétiennes du Golfe de promouvoir le dialogue interreligieux et la réconciliation. Monseigneur Paolo Martinelli, vicaire apostolique d'Arabie du Sud, a déclaré lors de cette prière commune que la paix ne peut être simplement une construction humaine. « C'est un don de Dieu », a-t-il affirmé, « qu'il faut rechercher, accueillir, entretenir et diffuser dans la société à travers de bonnes relations entre les hommes. » Cette initiative témoigne de l'engagement des chrétiens vivant en terre d'islam à construire des ponts de fraternité dans un esprit de témoignage évangélique et de respect mutuel. C'était l'écho de l'Église universelle pour ce mardi 5 mai. Retrouvez-nous pour un nouveau bulletin d'information du lundi au vendredi à la même heure sur les ondes de Radio Espérance.

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1: Gloire au Père et au Fils et au Saint-Esprit pour les siècles des siècles. Amen.
2: 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Aujourd'hui, 7e épisode de notre série sur la parole avec un texte du philosophe Jean-Luc Marion et cette question: un témoin vaut-il mieux qu'un savant? Dans une allocution du 2 octobre 1974, adressée aux membres du Conseil pour les laïcs, Paul VI affirmait « L'homme contemporain écoute plus volontiers les témoins que les maîtres » ou « S'il écoute les maîtres, c'est parce qu'ils sont des témoins ». Il éprouve en effet une répulsion instinctive pour tout ce qui peut apparaître mystification, façade, compromis. D'après Paul VI donc, le témoin est plus nécessaire à notre temps que le maître. Il y paraît meilleur que l'expert ou le savant, car le témoin irait à l'encontre du faux-semblant, du compromis comme de la façade. De fait, l'homme de science n'est pas nécessairement l'homme de bien. Mais pourquoi le témoin le serait-il davantage? Le témoignage, en s'éloignant de la science, sombre souvent dans l'exhibitionnisme sentimental. En outre, il peut y avoir de faux témoins, plus difficiles à discerner qu'une erreur de raisonnement. Mais qu'est-ce qu'un vrai témoin? Que contient le témoignage de si précieux qu'il irait plus loin que le savoir? Enfin, surtout, pourquoi la révélation passe-t-elle par des témoins et non par des sages, ni des savants, ni même des êtres de pure sainteté? C'est ce que nous allons tenter de penser avec notre philosophe catholique national, Jean-Luc Marion de l'Académie française, à travers un texte de son beau livre, d'ailleurs, La Révélation.
3: Un témoin, dans la routine quotidienne de ce qui advient comme un événement banal et non comme un objet, se définit par l'écart en lui entre, d'une part, ce qu'il a vu, entendu, bref, expérimenté de l'incident sur lequel il peut, avec toute la véracité de sa sincérité, transmettre à autrui des informations vérifiables, et, d'autre part, ce qu'il peut lui-même en comprendre ou expliquer, qui lui reste le plus souvent borné, sinon confus, parce qu'il ne se trouve pas dans la position théorique requise pour reconstituer le contexte, l'intrigue et donc la signification de ce qui a pu se dérouler. L'événement se révélant, le témoin le rencontre de fait sans pourtant le comprendre entier. Il le rencontre même d'autant plus indiscutablement qu'il ne le comprend pas complètement. Le témoin honnête devrait toujours d'abord dire « Et moi, j'ai entendu, mais

0: perdu dans cet écart qu'il s'agit finalement toujours de l'irruption de Dieu ou de la divinité, bref, de ce que personne n'a jamais vu. Plus encore, au fond, nul autant que le témoin n'a conscience qu'il ne comprend pas ce qu'il a pourtant vu. Il en a d'autant plus conscience s'il conçoit qu'il s'agit de contempler rien de moins que l'icône de Dieu invisible et l'éclat de sa gloire. Ce qui qualifie donc le témoin comme authentique et crédible tient étrangement à ce qu'il sait mieux que quiconque avoir bel et bien vu et entendu ce qu'il ne peut et souvent ne doit pas vraiment comprendre.
1: Fabrice Hadjadj, l'événement se révélant, le témoin le rencontre de fait sans pourtant le comprendre en entier. Quel est le contexte de ce texte ?
0: C'est un texte de Jean-Luc Marion, donc de l'Académie française, comme vous l'avez rappelé, un des grands penseurs contemporains, extrait de son livre intitulé « D'ailleurs, la révélation ». Alors, toujours hein, chez Jean-Luc Marion, il y a une pensée de l'événement, une pensée de ce qui dépasse le concept, une pensée qui tourne autour, pourrait-on dire, de ce qu'il appelle lui-même les phénomènes saturés, c'est-à-dire des phénomènes devant qui sont en excès par rapport aux idées qu'on pourrait en avoir. Et donc, on est toujours débordé d'une certaine façon. Alors, forcément, derrière cela, il y a, et on le voit très bien dans ce livre, la notion de témoin qui va émerger. Parce que ce que je comprends, j'en suis le savant, le sachant. Et comprendre, vous voyez, c'est pris ici dans un sens vraiment au sens de circonscrire, d'envelopper entièrement, d'embrasser entièrement, hein, prendre tout entier. Or, le témoin, lui, est face à l'incompréhensible. Il a vu quelque chose. Et alors, vous voyez, ça peut être un accident de voiture. Hein. On n'est pas en train de parler nécessairement tout de suite du témoin d'un miracle. On y viendra peut-être. Mais le témoin était peut-être un passant. Hein. Il ne sait pas du tout qui sont les personnes qui sont en cause dans cet accident. Et il va, parce que il y a un litige, dire ce qu'il a vu. Et vous voyez, il n'a pas les tenants et les aboutissants de toute cette histoire, mais simplement il va rendre compte d'un fait, il va rendre compte d'une expérience. Et cette logique même du témoignage, bien sûr, permet de comprendre un rapport au réel qui n'est pas celui de la compréhension, qui n'est pas celui de la science, mais qui est celui de la rencontre, qui est celui de l'événement. Alors voilà, on est d'abord dans ce lieu-là. Et ce qui est très intéressant dans cet ouvrage de Jean-Luc Marion, c'est que généralement la révélation est prise à partir du surnaturel d'une certaine façon. Il y aurait un ordre naturel, et puis la révélation, c'est quelque chose qui est au-delà de ce qui advient quotidiennement. Et c'est comme ça qu'on pourrait penser que voilà, la grâce fait des choses qui n'ont plus rien à voir avec la nature. Bon. Or, ce partage, bien sûr, entre grâce et nature, est un partage que Jean-Luc Marion tend, non pas à récuser conceptuellement, mais il a une méthode qui est celle de la phénoménologie, c'est-à-dire où c'est pas le problème. La question, c'est comment est-ce que c'est vécu? Comment est-ce que ça se dévoile en nous? Et ce qui est très intéressant, c'est que il va montrer comment la révélation se déploie dans la continuité, en fait, de certaines expériences humaines. Il va faire une phénoménologie générale de la notion de révélation. Alors, vous voyez, une révélation aussi, il faut faire cette remarque si on veut parler de la révélation comme telle, avant même si le sujet ici c'est le témoin et la parole du témoin, tout est transformé. Vous voyez, la révélation, s'il s'agit d'un simple dévoilement,

0: globalement de quelque chose, ou d'apprentissage de quelque chose. Cet apprentissage ou ce dévoilement a lieu à l'intérieur du monde qui reste le même. J'ai une nouvelle information sur ceci, nouvelle information sur cela, qui va s'insérer à l'intérieur du dispositif des informations dont je dispose. Et donc, on est dans un processus cumulatif. Alors que dans le cadre de la révélation, tout d'un coup, la chose se tout se transforme. Le monde entier est transformé. Donc, il y a un fait qui va changer radicalement mon regard sur toute chose. Et alors, il prend l'exemple du geste sportif. Par exemple, je ne sais pas ce qu'il y a et j'essaye d'apprendre. Et la neige est pour moi quelque chose de dangereux, de glissant, d'encombrant. Je préférerais retrouver mes chaussures, mes moon boots, plutôt que mes skis, peut-être même le sol goudronné plutôt que la neige. Donc c'est pénible. Je commence à faire le chasse-neige, j'apprends des choses, je tombe, je me relève. Et puis tout d'un coup, le geste est entré en moi. Et là, qu'est-ce qui se passe? C'est pas simplement que je sais ce qui est. C'est qu'en sachant ce qui est, même tout l'espace neigeux s'est transformé. Ce qui était pour moi un obstacle, ce monde de la difficulté et de l'obstacle, devient au contraire le monde de la glissade, du plaisir et de la joie. Voilà. Donc il prend cette expérience-là, vous voyez, le geste sportif, l'acquisition d'un geste sportif pour dire, ben voilà, c'est la même chose. Phénoménologiquement, il y a déjà quelque chose qui ressemble à l'ordre de la révélation. Donc tout est changé. Et donc, bien sûr, le témoin ordinaire, c'est celui qui assiste à une chose à l'extérieur et qui rapporte ce qu'il a vu sans le comprendre. Et puis, il y a un lieu où l'on ne comprend pas par définition, c'est-à-dire le miracle. Et là, on ne peut que témoigner. Voilà, on ne comprendra pas. Et c'est là où va se jouer quelque chose qui est propre, on pourrait dire, à la révélation.
1: Fabrice Hadjadj, j'aimerais revenir très rapidement sur cette opposition entre le savant, le sachant et le témoin. J'ai l'impression que le témoignage est quand même le socle de notre humanité commune, le socle de la réalité, et que le savoir ne peut se construire que sur le témoignage, dans la mesure où même le savant, pour fonder sa science, se fonde déjà sur le témoignage des savants qui l'ont précédé, et lui, il se place comme connaissant, mais dans la mesure où il va transmettre, il va devenir pour autrui un témoin. Donc est-ce qu'il y aurait lieu d'opposer, ou plutôt, est-ce que le témoignage n'est pas plutôt le socle qui permet ensuite la science ?
0: Il y a cette parole d'Aristote, justement, hein, pour apprendre, il faut d'abord croire. Et de fait, le professeur, celui dont j'apprends le plus, celui qui me donnera même le désir de connaître les théorèmes et donc de saisir les choses par science par la suite, hein, c'est-à-dire de voir, bien c'est celui d'abord en qui j'ai cru. Et on voit, moi je me souviens combien tel professeur de mathématiques m'a complètement transformé. Et je suis devenu excellent en mathématiques parce que j'admirais cet homme. Je voulais faire comme lui. Il était absolument crédible comme être humain, quoi. Voilà. Et je me suis dit, ah ben c'est bien les mathématiques. Et tout d'un coup, tout est devenu limpide. Alors vous voyez, c'est sûr que d'abord, l'homme de science se présente à quelqu'un qui ne sait pas et il doit apparaître d'abord comme le témoin de la science qu'il sait. Mais là, vous voyez, on a un processus où on passe du croire au voir, ou au savoir. C'est-à-dire que on ouvre nos oreilles parce qu'on a eu envie d'entendre et parce qu'on avait en face de nous quelqu'un de crédible, donc comme témoin. Mais petit à petit, on va acquérir la science en écoutant les démonstrations et en pouvant les retracer et les ressaisir nous-mêmes. Ça, c'est un domaine qui ne passe pas par le témoignage. Il y a des ordres qui ne passent que par le témoignage. Il y a des disciplines qui passent uniquement par des témoins, comme l'histoire. Et l'histoire, de fait, on a des documents, on travaille avec un recoupement de documents, donc il y a une science testimoniale, si vous voulez, pour vérifier en fait la validité de tel ou tel document. Et donc, on procède au recoupement des témoignages pour être sûr qu'un fait a eu lieu. Mais vous voyez, un fait historique, on ne peut pas le reproduire en laboratoire. Donc, autant tout ce qui est expérimentable et reproductible peut faire l'objet d'une science par démonstration, où on peut voir la chose, mais ce qui a eu lieu dans le passé, personne ne peut plus le voir. Donc on passe forcément par des témoins. Donc aussi, l'ordre du témoignage nous fait entrer donc dans une double dimension. C'est un type de connaissance qui implique deux choses que la science... Alors, on pourrait dire un type de connaissance qui enveloppe la science, d'accord ? La science a cette qualité qu'on voit la chose, et donc on la saisit, on pourrait dire mieux, on la comprend. Mais il y a une perfection du témoignage qui est double. D'une part, le témoignage nous fait entrer dans une dimension sociale. Là, je connais toujours par un autre le témoin. Et le témoignage me fait entrer aussi dans une dimension historique. Je ne suis pas simplement dans ce qui est toujours présent ou présentable ou reproductible, mais je suis dans un rapport qui peut être à un passé et donc à un événement unique qui ne se reproduira jamais. Donc vous voyez, c'est ça qui est très fort, c'est que le témoignage ouvre une connaissance qui est à la fois sociale et historique, qui est à la fois, on pourrait dire, liée à une communion à un autre, et à une relation à l'événement.
1: Vous écoutez Matière à penser, une émission de philosophie proposée par l'Institut Philanthropos, avec notre question aujourd'hui, un témoin vaut-il mieux qu'un savant ? Fabrice Hadjadj, vous parliez à l'instant de ce qui fait la force du témoin et du témoignage. Mais il me semble que vous parlez de la force du témoignage dans l'ordre naturel, dans l'ordre des faits de la vie
0: pour
1: humaine.
0: Pour l'instant, voilà. On commence comme ça. Voilà.
1: Quand on arrive dans la révélation, est-ce que tout ne s'inverse pas ? Est-ce que justement ce qui fait la force du témoignage, ce n'est pas sa faiblesse, justement ?
0: Alors, bien sûr, il va y avoir plusieurs problèmes. D'abord, il faudrait juste rappeler une chose, hein, c'est testis unus, testis nullus, c'est-à-dire qu'un seul témoin, ça ne vaut rien. Il faut au moins deux témoins, comme vous le savez. Je dis ça parce que ça va être précieux pour comprendre aussi ce qui se passe lorsqu'on est face à la révélation. Donc, nous avons la foi à partir d'un événement historique. Donc, on retrouve cette dimension naturelle déjà. Un événement a eu lieu parce qu'il y a eu une longue chaîne de témoins et des documents qui nous le rapporte, et à partir du moment où on voit que ces documents sont crédibles, il y a une certaine crédibilité des témoins. Maintenant, il est certain que là, c'est une crédibilité qui doit porter sur un fait qui n'est vraiment pas ordinaire. Par exemple, qu'un homme, Jésus de Nazareth, sous Ponce Pilate, a été crucifié, est mort, a été mis au tombeau, et le troisième jour est ressuscité. Bon. Alors, cet événement historique, qui n'est pas d'ailleurs un événement que les témoins nous présentent comme un simple fait devant lequel on serait spectateur, mais quelque chose qui a changé leur vie aussi. Donc un événement qui opère encore dans le présent, un événement qui a son efficace, hein, propre. Je suis face à quelque chose, bien sûr, qui est déroutant. Et il s'agit plus effectivement de l'adhésion à un fait, un simple fait historique quelconque. Voilà. Donc là, il y a une transformation. Et là, il m'est appelé à croire dans un sens extrêmement fort, c'est-à-dire à faire confiance de telle sorte que j'y engage toute ma vie. Bon. Et l'engagement, le degré d'engagement est lié au degré aussi d'incompréhensibilité de l'événement. C'est-à-dire qu'un être ressuscite, on peut dire que c'est pas incompatible avec la raison, c'est parce que Dieu le peut, et si Dieu existe, il peut ressusciter les morts. Et pour cet homme-là, Jésus de Nazareth, pourquoi pas, enfin, vous voyez. Mais malgré tout, c'est pas simplement, vous voyez, ce qui est intéressant dans ce que dit Jean-Luc Marion, c'est que souvent, nous, on voit ça du côté de celui qui doit prêter foi à ce qui a été dit. Mais là, pour Jean-Luc Marion, c'est que le témoin, l'apôtre lui-même, le disciple lui-même, n'y comprend rien. Vous voyez, c'est l'histoire qu'on a, cet évangile qu'on lit toujours, qu'on lit dans l'Anéa, hein, maintenant, de la liturgie de Carême, l'évangile de l'aveugle-né. Cet aveugle-né qui est guéri. C'est un miracle. Personne n'y comprend rien. Et à chaque fois qu'on lui pose des questions, il répond « je ne sais pas ». Voilà. Alors là, c'est très très fort. Donc on est face à un événement qui nous dépasse et on est là, on ne peut pas être un savant face à cet événement. Là, c'est sûr, le savant est, et d'ailleurs, celui qui voudrait n'être que savant ou qui croit qu'il n'y a que la science comme mode de connaissance va rejeter cette dimension-là de l'être. Et donc, voilà, plus on est savant, plus on peut se fermer, on pourrait dire, à la révélation. D'où cette parole, hein, je te loue, Père, Seigneur du ciel et de la terre, car ce que tu as caché aux sages et aux savants, tu l'as révélé aux tout petits. Bon, le témoin est d'une certaine façon petit et il est complètement désarçonné. Et en même temps, il a bien vu ce qu'il a vu. Et en même temps, l'aveugle-né voit. Il sait pas comment. Voilà. Et alors, qu'est-ce qui va se passer? Tout est en place. Il va rencontrer tout de suite une résistance. C'est ce que va dire Jean-Luc Marion. Parce que il rapporte un truc, il dit, mais voilà, ça a eu lieu. Je suis sincère, je vous témoigne. Il a l'air d'être un témoin sincère. Mais en même temps, il dit quelque chose de tellement exorbitant que les gens vont dire, de quoi est-ce qu'il parle? Et donc, il va rencontrer immédiatement une résistance. Et même, il y a un autre phénomène qui est lié à un obstacle en même temps, qui est le fait que pour que ça ait de la valeur, il faut qu'il y ait plusieurs témoins. Mais l'événement est tellement grand que les témoins vont rapporter l'événement, mais ne vont pas dire la même chose. Il y a une pluralité d'évangiles, il y a une pluralité de témoignages, et c'est pas exactement, d'ailleurs, le signe qu'un événement est vrai, c'est précisément que les témoignages ne peuvent pas absolument coïncider. Et si deux témoins disaient exactement la même chose avec les mêmes termes, on pourrait se dire qu'ils ont appris une leçon par cœur et on pourrait se méfier. Mais justement, l'écart qu'il y a entre les évangiles, le fait que ce ne soit pas la même chose, montre bien qu'on est face à un événement qui a eu lieu. Qui a pas eu concertation, qui a pas eu association de malfaiteurs. D'autant qu'ici, on voit mal comment se pourraient être des malfaiteurs, puisque dire la vérité, rendre témoignage de la vérité, est la chose la plus importante, que le mensonge est absolument proscrit, Satan étant le père du mensonge. Donc on est vraiment dans une situation d'engagement total. Et alors, on le voit avec l'aveugle-né, de fait, il est guéri et immédiatement, il est en procès. Immédiatement. Il est guéri, il voit la lumière, et cette lumière, immédiatement, le met face à des gens qui ont envie de lui crever les yeux, si vous voulez, ou de lui enfoncer les clous dans les mains et les pieds. Donc, on est vraiment dans cette situation-là.
1: La croyance au témoignage, plus on y accorde foi, plus elle engage toute notre vie, plus l'acte de croire doit nous engager complètement. Est-ce que, justement, le plus haut témoignage, c'est celui qui dépasse la parole, celui qui ne passe plus par la parole, mais qui s'incarne complètement dans la vie, et voire même qui va jusqu'à sortir de la vie elle-même, ou donner la vie elle-même par le martyr.
0: Oui, alors c'est le mot martyr veut dire témoignage, hein, c'est le mot grec, donc il est logique qu'on en arrive là, ne serait-ce que par l'étymologie. Il peut y avoir quelque chose c'est une remarque que faisait Nietzsche, hein, à juste raison, quelque chose de déloyal dans le fait de dire « je meurs, donc j'ai raison ». Vous voyez, il y a des gens qui se sont immolés par le feu, et c'est triste à dire, mais c'était pas pour une bonne cause. Il y a des gens qui sont morts pour des idées qui n'en valaient pas la peine. Il y a des sectes où les gens se tuent ou s'entretuent ou sont prêts à mourir, comme le temple solaire, et c'est la ténèbre complète. Donc il faut vraiment faire attention à dire que il peut y avoir une manière d'aller à l'encontre de la raison et une sorte d'obsession de prouver la chose. Qui peut aller jusqu'à une obstination suicidaire. Voilà. Or, c'est pas du tout ça, le martyr. D'abord, le martyr ne veut pas mourir. Le martyr témoigne pour la vie. Et si jamais on vous persécute dans une ville, allez dans l'autre ville. Alors, bien sûr, vient un moment où on va vous dire, mais Non, non. Ce que tu as vu, tu ne l'as pas vu. C'est pas possible. Tu n'as pas pu le voir. Si tu continues à dire que tu l'as vu et à dire que Jésus est le Messie, on va te tuer. Mais alors là, vous êtes juste en train de dire, bah non, ce que j'ai vu, je l'ai vu. J'y peux rien, d'une certaine façon. Et alors là, vous voyez, votre but, c'est pas de mourir pour passer à côté de l'effort de vérité ou même de vérification pour les autres, mais c'est parce que vous avez vu ce que vous avez vu. Voilà. Alors, maintenant, on est face à cette question qui revient. Est-ce que dès qu'on entre dans l'ordre de la révélation, on doit avoir cette disposition au martyre. Plutôt, est-ce qu'au fond, dans tout témoignage authentique, il n'y a pas déjà le fait d'être disposé à mourir pour lui? Vous voyez, je ne crois pas qu'on puisse mourir pour un théorème. Vous voyez, on ne meurt pas pour un concept, on ne meurt pas pour... Mais quand il s'agit d'un événement qui a transformé notre vie, ou qui nous a donné la vie, ou qui nous a réveillés, à ce moment-là, tout bascule. On n'est plus du tout dans le même registre. Alors, c'est pour ça que la constitution Lumen Gentium dit que tout chrétien, même s'il n'ira pas dans sa vie jusque-là, hein, parce qu'il faut avoir, je ne vais pas dire la chance de trouver un bourreau, mais enfin voilà, on n'est jamais martyr tout seul, mais tout chrétien doit avoir en lui la disposition au martyr. Et donc, voilà, c'est en cela d'ailleurs que nous pouvons être de vrais témoins.
1: Merci Fabrice. 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À très bientôt et n'oubliez pas que vous êtes intelligents.

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2: 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Nous continuons en ce mardi de la 5e semaine du temps pascal la lecture de l'Apocalypse au chapitre 20. Victoire finale et jugement.
3: À la fin des temps, le mal sera vaincu, les morts ressusciteront et notre monde laissera place à un univers nouveau.
2: Je vis un ange qui descendait du ciel. Il avait à la main la clé de l'abîme et une lourde chaîne. Il s'empara du dragon, l'antique serpent qui est le diable et Satan, et l'enchaîna pour 1000 ans. Il le précipita dans l'abîme qu'il ferma et scella sur lui pour qu'il ne séduise plus les nations jusqu'à l'accomplissement des 1000 ans. Il faut, après cela, qu'il soit relâché pour un peu de temps. Et je vis des trônes. À ceux qui vinrent y siéger, il fut donné d'exercer le jugement. Je vis aussi les âmes de ceux qui avaient été décapités à cause du témoignage de Jésus et de la parole de Dieu. Et ceux qui n'avaient pas adoré la bête ni son image et n'avaient pas reçu la marque sur le front ni sur la main. Ils revinrent à la vie et régnèrent avec le Christ pendant 1000 ans. Les autres morts ne revinrent pas à la vie avant l'accomplissement des 1000 ans. C'est la première résurrection. Heureux et saints ceux qui ont part à la première résurrection. Sur eux, la seconde mort n'a pas d'emprise. Ils sont prêtres de Dieu et du Christ et régneront avec lui pendant les 1000 ans. Quand les 1000 ans seront accomplis, Satan sera relâché de sa prison et il s'en ira séduire les nations qui sont aux quatre coins de la terre, Gog et Magog. Il les rassemblera pour le combat. Leur nombre est comme le sable de la mer. Ils envahirent toute l'étendue de la mer et investirent le camp des saints et la cité bien-aimée. Mais un feu descendit du ciel et les dévora, et le diable, leur séducteur, fut précipité dans l'étang de feu et de soufre auprès de la bête et du faux prophète. Et ils souffriront des tourments jour et nuit au siècle des siècles. Alors je vis un grand trône blanc et celui qui y siégeait. Devant sa face, la terre et le ciel s'enfuirent sans laisser de traces. Et je vis les morts, les grands et les petits, debout devant le trône. Et des livres furent ouverts. Un autre livre fut ouvert, le livre de vie. Et les morts furent jugés selon leurs œuvres, d'après ce qui est écrit dans les livres. La mer rendit ses morts, la mort et l'Hadès rendirent leurs morts, et chacun fut jugé selon ses œuvres. Alors la mort et l'Hadès furent précipités dans l'étang de feu. L'étang de feu, voilà la seconde mort. Et quiconque ne fut pas trouvé inscrit dans le livre de vie fut précipité dans l'étang de feu.

En deuxième lecture, l'Église nous propose un commentaire de saint Cyrille d'Alexandrie sur l'évangile de saint Jean. Je suis la vigne, vous êtes les sarments. Le Seigneur dit qu'il est lui-même la vigne pour nous apprendre à nous attacher à son amour et nous montrer combien d'avantages nous retirons de notre union avec lui. Et il compare aux sarments ceux qui lui sont unis, ajustés en quelque sorte et fixés en lui. Ceux-là sont déjà participants de sa nature du fait qu'ils ont reçu le Saint-Esprit en partage. Car ce qui nous unit au Christ Sauveur, c'est son Esprit Saint. L'union avec la vigne de ceux qui se joignent à elle vient de leur libre choix. Mais de la part de la vigne à notre égard, cela vient de sa nature. C'est en vertu d'un bon choix que nous nous avançons par la foi. Et nous devenons de sa race parce que nous avons reçu de lui la dignité de fils adoptif. En effet, selon saint Paul, celui qui s'unit au Seigneur ne fait plus qu'un esprit avec lui. En d'autres endroits de l'Écriture, par la voix du prophète, le Christ est appelé base et fondement. En effet, c'est sur lui que nous sommes bâtis et nous sommes appelés pierre vivante et spirituelle, en vue d'un sacerdoce saint pour devenir une habitation de Dieu dans l'Esprit. Et nous ne pouvons pas entrer dans cet édifice si nous n'avons pas le Christ comme fondation. C'est dans le même sens que Jésus dit ici qu'il est la vigne qui engendre et nourrit les sarments. En effet, nous avons reçu la nouvelle naissance de lui et en lui, dans l'Esprit, en vue de porter des fruits de vie, non pas de la vie ancienne et dépassée, mais de la vie renouvelée par la foi et l'amour envers lui. Maintenons-nous dans cet état. Greffé en quelque sorte sur le Christ, attaché coûte que coûte au commandement sacré qui nous a été donné. Évertuons-nous à conserver les avantages de notre noblesse, c'est-à-dire à ne pas laisser aucunement contrister le Saint-Esprit qui a fait son habitation en nous et par qui l'on sait que Dieu demeure en nous. Comment nous sommes dans le Christ et lui en nous? Le sage saint Jean nous l'a montré par cette parole. Nous reconnaissons qu'il demeure en nous et nous en lui, parce qu'il nous a donné son esprit. De même que la souche de la vigne fournit et distribue aux sarments la qualité naturelle qui lui est propre et qui est en elle, c'est ainsi que le Verbe, Fils unique de Dieu le Père, introduit chez les saints une sorte de parenté avec sa nature, en leur donnant l'esprit, surtout à ceux qui lui sont unis par la foi et par une parfaite sainteté. Il les nourrit et fait progresser leur piété. Il développe en eux la science de toute vertu et de toute bonté.

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2: Gloire au Père et au Fils et au Saint-Esprit, pour les siècles des siècles. Amen.
3: Il est 14h, chers amis auditeurs, bonjour, Jeannine et Marie-Laure en votre compagnie en ce début d'après-midi. Très heureuse d'être avec vous, de vous rejoindre pour la prière. Dans quelques instants, ce sera l'évocation du Saint du jour. Jeannine va vous parler de Catherine Cittadini. Bienheureuse Catherine Cittadini. À 14h17, nous aurons l'enseignement donné par le Père Michel Martin Prével de la Communauté des Béatitudes sur les 6 principes de la doctrine sociale de l'Église. À 14h30, nous prierons ensemble notre deuxième chapelet de notre rosaire quotidien aux intentions de tous les auditeurs et nous méditerons les mystères lumineux. À 15h, nous célébrerons l'heure de la miséricorde en direct depuis l'oratoire de la radio. Pour démarrer ce temps de prière, ce temps communautaire, eh bien, mettons-nous à l'écoute de l'Esprit Saint. Demandons à l'Esprit Saint un esprit de force qui, comme vous allez pouvoir l'entendre, ce n'est pas un esprit de peur que Dieu nous a donné, mais un esprit de force, d'amour et de sagesse. Alors ayons confiance en la puissance de l'Esprit Saint. Très bon après-midi sur les ondes de Radio Espérance.

Nous commémorons aujourd'hui la bienheureuse Catherine Cittadini. Catherine naît en 1801 à Bergame. Orpheline à l'âge de 8 ans, elle a la chance d'être recueillie à l'orphelinat du petit couvent de Bergame. Peu après, sa sœur cadette Guidita y est admise à son tour. En 1822, Catherine obtient un diplôme de maîtresse élémentaire. Un an plus tard, elle part avec sa sœur pour travailler comme institutrice à Saumasque. Elle y enseigne à l'école élémentaire publique des filles. En 1826, Catherine s'installe définitivement à Saumasque, achetant une maison où elle fonde avec sa sœur Guidita l'école privée Cittadini. Pour les jeunes filles orphelines et les petites filles pauvres qui ne peuvent accéder à l'école publique. C'est une sorte de foyer bientôt renommé pour la bonne éducation qu'on y reçoit. La direction en est confiée à Guidita. Catherine continue à enseigner aussi à l'école publique. En 1836, elles obtiennent le décret d'approbation pour leur foyer. C'est alors qu'une série d'épreuves s'abat sur Catherine. Sa sœur meurt subitement en 1840, ainsi que ses conseils spirituels. Elle perd ainsi de précieux soutiens. En 1842, frappée elle-même par une grave maladie, elle en guérit miraculeusement par l'intercession de la Vierge et de Saint Jérôme. Émilien. En 1844, elle prend avec trois compagnes un contrat de société et de destin, prémisse d'une communauté religieuse à laquelle elles aspirent toutes les quatre. En 1845, Catherine quitte l'enseignement public pour se consacrer entièrement à son collège. Catherine se révèle une mère pleine d'amour pour ses orphelines. En elle, les jeunes filles de l'école voient une vraie amie, un cœur plein de compassion qui les stimule à faire le bien et les met sur le chemin du ciel. Catherine puise sa force dans Jésus Eucharistie. Elle s'efforce d'être au Christ pour conduire au Christ. En 1851, elle demande à l'évêque de Bergame l'approbation de sa petite famille religieuse et de sa règle. En 1857, Catherine meurt. Quelques mois plus tard, l'évêque approuve la règle. Ainsi naît officiellement les Ursulines de Saumasque.

Bonjour, chers amis. Eh bien, continuons ces réflexions sur les principes de la doctrine sociale de l'Église. Il y en a six. Nous avons vu hier le fondement. Le premier, c'est la dignité de la personne humaine. Tout homme est digne. Maintenant, il y a autre chose qui règle la vie sociale et donc la vie politique. C'est le bien commun, le principe du bien commun. Il s'agit d'un ensemble de conditions sociales qui permettent à chacun d'atteindre sa perfection la plus totale ou la plus aisée. Donc le bien commun, c'est ce qui concerne tous, mais c'est orienté vers le bien personnel. Et la personne ne peut pas trouver toute seule quelquefois sa pleine réalisation parce qu'elle a besoin des autres. C'est pour ça qu'il existe un bien commun qui concerne tous, donc. Par exemple, la paix. Dans un pays, tout le monde est concerné par la paix, il faudra peut-être aussi y contribuer. Ainsi que, par exemple, l'environnement ou la santé. Tout ça, ce sont des sujets du bien commun. Donc, c'est pas simplement la somme des biens particuliers de chacun. Mais parce que ça appartient à tous et à chacun, c'est indivisible, et comme il n'est pas possible qu'on atteigne notre bien seul, c'est mieux de le faire à plusieurs pour le conserver ou pour l'accroître, et notamment en vue de l'avenir. Voilà, c'est tout ça qui fait le bien commun. Ça devient donc un principe qui va fonder aussi la vie politique. Parce que tout est lié à ce respect de ce bien commun qui va donner des droits fondamentaux, mais aussi des exigences pour ceux qui en sont responsables et qui sont les hommes politiques. Voyez comment ce bien commun, c'est pas à l'extérieur de moi, ça me concerne profondément. Ça va au contraire multiplier mes capacités, ça va développer un bien qui est commun, mais parce que ça rejoint et ça n'est pas contraire à mon bien à moi. Voyez comment le socialisme a tellement développé le bien commun qu'il a oublié le bien particulier, et même dans certains cas, le bien commun a écrasé le bien particulier. C'est dire qu'en politique, on a la responsabilité de ce bien commun. C'est ça le travail de la politique. Et même l'autorité politique, c'est de faire régner un certain bien commun, même d'une façon régalienne, comme on dit. Alors ensuite, le bien commun, c'est difficile, c'est pour ça que la vie politique est compliquée, parce qu'il faut harmoniser avec justice les différents intérêts particuliers ou les intérêts de certains secteurs, de certains groupes, qui vont dans certains cas, peut-être apparemment, avoir à s'opposer. Et toute la finesse de la politique, c'est de chercher le bien commun. Mais voyez toujours, parce que en référence, il y a la dignité de la personne humaine, il y a le bien particulier de chacun. On ne peut pas réaliser le bien commun si ça doit sacrifier une partie, même infime, du reste de la population. Voilà donc que c'est beau de travailler au bien commun. Et c'est pour ça qu'il faut retrouver ce sens de la politique que Paul VI appelait l'art de la charité sociale. C'est-à-dire que c'est en vertu, voyez bien, de la dignité de la personne humaine. Et de ce que j'ai dit, la charité, l'amour comme un aboutissement, mais en même temps comme un moyen de chercher ensemble le bien commun. Aujourd'hui, on parle du vivre ensemble. Parce qu'on a tellement détruit cette capacité de pouvoir vivre ensemble, qu'on s'aperçoit que c'est un manque et qui fait finalement du mal à toute la société. Et c'est parce que ça fait du mal à la société que ça finit par faire du mal à chacun d'entre nous. Alors articulons bien, c'est ça qui est la finesse de la politique, c'est d'articuler le bien commun parce que il est encore une fois orienté vers le bien des personnes. Mais si on n'a que le bien des personnes sans se préoccuper du bien commun, eh bien on a ce qu'on appelle l'anarchie, ou alors c'est la guerre civile, quand ce sont des minorités qui s'imposent, quand ce sont des groupes sectaires ou violents qui veulent faire passer leur vérité.
Le bien commun, c'est vrai que ça demande beaucoup d'harmonie, et c'est sans doute le bien commun qui seul est capable de nous faire envisager la paix. La paix, ce n'est pas le conflit entre les contraires, mais c'est la tranquillité d'un ordre, et c'est pour ça qu'on parle d'un ordre politique, ça s'appelle aussi l'état de droit. Voyez que nous avons dans l'Évangile tous les fondements de la façon de vivre en société.

0: Au nom du Père et du Fils et du Saint-Esprit.
1: Amen.
0: Je crois en Dieu, le Père Tout-Puissant, Créateur du ciel et de la terre, et en Jésus-Christ, son Fils unique, notre Seigneur, qui a été conçu du Saint-Esprit, est né de la Vierge Marie, a souffert sous Ponce Pilate, a été crucifié, est mort et a été enseveli, est descendu aux enfers. Le troisième jour est ressuscité des morts, est monté aux cieux, est assis à la droite de Dieu, le Père Tout-Puissant, d'où il viendra juger les vivants et les morts.
1: Je crois en l'Esprit Saint, à la Sainte Église catholique, à la communion des saints, à la rémission des péchés, à la résurrection de la chair, à la vie éternelle. Amen. Avec tous les auditeurs de Radio Espérance qui vont se joindre à nous pour prier, en méditant les mystères de lumière de la vie publique de Jésus, nous nous laisserons introduire par Marie dans la contemplation de la beauté du visage du Christ. Nous prierons pour toutes les intentions des auditeurs et particulièrement pour celles qui nous ont été confiées et qui sont déposées dans une corbeille au pied de l'autel devant le Saint-Sacrement dans l'oratoire de la radio. Premier mystère lumineux, le baptême du Seigneur au Jourdain. De l'Évangile selon saint Marc. Il y eut une voix venant des cieux. Tu es mon Fils bien-aimé, en toi je trouve ma joie. Aussitôt, l'Esprit pousse Jésus au désert, et dans le désert il resta 40 jours, tenté par Satan. Il vivait parmi les bêtes sauvages, et les anges le servaient.
0: Notre Père qui es aux cieux, que ton nom soit sanctifié, que ton règne vienne, que ta volonté soit faite sur la terre comme au ciel.
1: Donne-nous aujourd'hui notre pain de ce jour. Pardonne-nous nos offenses, comme nous pardonnons aussi à ceux qui nous ont offensés. Et ne nous laisse pas entrer en tentation, mais délivre-nous du mal. Amen.
0: Je vous salue, Marie, pleine de grâce. Le Seigneur est avec vous. Vous êtes bénie entre toutes les femmes, et Jésus, le fruit de vos entrailles, est béni.
1: Sainte Marie, Mère de Dieu, priez pour nous, pauvres pécheurs, maintenant et à l'heure de notre mort. Amen.
0: Je vous salue, Marie, pleine de grâce, le Seigneur est avec vous. Vous êtes bénie entre toutes les femmes, et Jésus, le fruit de vos entrailles, est béni.
1: Sainte Marie, Mère de Dieu, priez pour nous, pauvres pécheurs, maintenant et à l'heure de notre mort. Amen.
0: Je vous salue, Marie, pleine de grâce, le Seigneur est avec vous. Vous êtes bénie entre toutes les femmes, et Jésus, le fruit de vos entrailles, est béni.
1: Sainte Marie, Mère de Dieu, priez pour nous, pauvres pécheurs, maintenant et à l'heure de notre mort. Amen.
0: Je vous salue, Marie, pleine de grâce, le Seigneur est avec vous. Vous êtes bénie entre toutes les femmes, et Jésus, le fruit de vos entrailles, est béni.
1: Sainte Marie, Mère de Dieu, priez pour nous, pauvres pécheurs, maintenant et à l'heure de notre mort. Amen.
0: Je vous salue, Marie, pleine de grâce, le Seigneur est avec vous. Vous êtes bénie entre toutes les femmes, et Jésus, le fruit de vos entrailles, est béni.
1: Sainte Marie, Mère de Dieu, priez pour nous, pauvres pécheurs, maintenant et à l'heure de notre mort. Amen.
0: Je vous salue, Marie, pleine de grâce, le Seigneur est avec vous. Vous êtes bénie entre toutes les femmes, et Jésus, le fruit de vos entrailles, est béni.
1: Sainte Marie, Mère de Dieu, priez pour nous, pauvres pécheurs, maintenant et à l'heure de notre mort. Amen.
0: Je vous salue, Marie, pleine de grâce. Le Seigneur est avec vous. Vous êtes bénie entre toutes les femmes, et Jésus, le fruit de vos entrailles, est béni.
1: Sainte Marie, Mère de Dieu, priez pour nous, pauvres pécheurs, maintenant et à l'heure de notre mort. Amen.
0: Je vous salue, Marie, pleine de grâce, le Seigneur est avec vous. Vous êtes bénie entre toutes les femmes, et Jésus, le fruit de vos entrailles, est béni.
1: Sainte Marie, Mère de Dieu, priez pour nous, pauvres pécheurs, maintenant et à l'heure de notre mort. Amen.
0: Je vous salue, Marie, pleine de grâce. Le Seigneur est avec vous. Vous êtes bénie entre toutes les femmes, et Jésus, le fruit de vos entrailles, est béni.
1: Sainte Marie, Mère de Dieu, priez pour nous, pauvres pécheurs, maintenant et à l'heure de notre mort. Amen.
0: Je vous salue, Marie, pleine de grâce, le Seigneur est avec vous. Vous êtes bénie entre toutes les femmes, et Jésus, le fruit de vos entrailles, est béni.
1: Sainte Marie, Mère de Dieu, priez pour nous, pauvres pécheurs, maintenant et à l'heure de notre mort. Amen.
0: Gloire au Père, et au Fils, et au Saint-Esprit.
1: Comme il était au commencement, maintenant et toujours, et dans les siècles des siècles. Amen. Seigneur Jésus, toi que l'Esprit a conduit au désert, aide-nous à repousser les tentations. Deuxième mystère lumineux, les noces de Cana. De l'Évangile selon saint Jean. Or, il y avait là 6 jarres de pierre pour les purifications rituelles des Juifs. Chacune contenait 2 à 3 mesures, c'est-à-dire environ 100 litres. Jésus dit à ceux qui servaient, « Remplissez d'eau les jarres. » Et ils les remplirent jusqu'au bord. Il leur dit, « Maintenant puisez et portez-en au maître du repas. » Ils lui en portèrent.
0: Notre Père, qui es aux cieux, que ton nom soit sanctifié, que ton règne vienne, que ta volonté soit faite sur la terre comme au ciel.
1: Donne-nous aujourd'hui notre pain de ce jour. Pardonne-nous nos offenses, comme nous pardonnons aussi à ceux qui nous ont offensés. Et ne nous laisse pas entrer en tentation, mais délivre-nous du mal. Amen.
0: Je vous salue, Marie, pleine de grâce. Le Seigneur est avec vous. Vous êtes bénie entre toutes les femmes, et Jésus, le fruit de vos entrailles, est béni.
1: Sainte Marie, Mère de Dieu, priez pour nous, pauvres pécheurs, maintenant et à l'heure de notre mort. Amen.
0: Je vous salue, Marie, pleine de grâce, le Seigneur est avec vous. Vous êtes bénie entre toutes les femmes, et Jésus, le fruit de vos entrailles, est béni.
1: Sainte Marie, Mère de Dieu, priez pour nous, pauvres pécheurs, maintenant et à l'heure de notre mort. Amen.
0: Je vous salue, Marie, pleine de grâce, le Seigneur est avec vous. Vous êtes bénie entre toutes les femmes, et Jésus, le fruit de vos entrailles, est béni.
1: Sainte Marie, Mère de Dieu, priez pour nous, pauvres pécheurs, maintenant et à l'heure de notre mort. Amen.
0: Je vous salue, Marie, pleine de grâce, le Seigneur est avec vous. Vous êtes bénie entre toutes les femmes, et Jésus, le fruit de vos entrailles, est béni.
1: Sainte Marie, Mère de Dieu, priez pour nous, pauvres pécheurs, maintenant et à l'heure de notre mort. Amen.
0: Je vous salue, Marie, pleine de grâce, le Seigneur est avec vous. Vous êtes bénie entre toutes les femmes, et Jésus, le fruit de vos entrailles, est béni.
1: Sainte Marie, Mère de Dieu, priez pour nous, pauvres pécheurs, maintenant et à l'heure de notre mort. Amen.
0: Je vous salue, Marie, pleine de grâce, le Seigneur est avec vous. Vous êtes bénie entre toutes les femmes, et Jésus, le fruit de vos entrailles, est béni.
1: Sainte Marie, Mère de Dieu, priez pour nous, pauvres pécheurs, maintenant et à l'heure de notre mort. Amen.
0: Je vous salue, Marie, pleine de grâce. Le Seigneur est avec vous. Vous êtes bénie entre toutes les femmes, et Jésus, le fruit de vos entrailles, est béni.
1: Sainte Marie, Mère de Dieu, priez pour nous, pauvres pécheurs, maintenant et à l'heure de notre mort. Amen.
0: Je vous salue, Marie, pleine de grâce, le Seigneur est avec vous. Vous êtes bénie entre toutes les femmes, et Jésus, le fruit de vos entrailles, est béni.
1: Sainte Marie, Mère de Dieu, priez pour nous, pauvres pécheurs, maintenant et à l'heure de notre mort. Amen.
0: Je vous salue, Marie, pleine de grâce. Le Seigneur est avec vous. Vous êtes bénie entre toutes les femmes, et Jésus, le fruit de vos entrailles, est béni.
1: Sainte Marie, Mère de Dieu, priez pour nous, pauvres pécheurs, maintenant et à l'heure de notre mort. Amen.
0: Je vous salue, Marie, pleine de grâce. Le Seigneur est avec vous. Vous êtes bénie entre toutes les femmes, et Jésus, le fruit de vos entrailles, est béni.
1: Sainte Marie, Mère de Dieu, priez pour nous, pauvres pécheurs, maintenant et à l'heure de notre mort. Amen.
0: Gloire au Père, et au Fils, et au Saint-Esprit.
1: Comme il était au commencement, maintenant et toujours, et dans les siècles des siècles. Amen. Jésus, notre Maître et Seigneur, nous te louons et nous te bénissons pour la surabondance de ton amour. Nous continuons à prier pour toutes les intentions des auditeurs de Radio Espérance, et particulièrement pour celles qui nous ont été confiées et qui sont déposées devant le Saint-Sacrement dans notre oratoire. Troisième mystère lumineux, l'annonce du royaume de Dieu avec l'appel à la conversion. De l'Évangile selon saint Matthieu. Alors Jésus appela ses 12 disciples et leur donna le pouvoir d'expulser les esprits impurs et de guérir toute maladie et toute infirmité. Ces 12, Jésus les envoya en mission avec les instructions suivantes. Ne prenez pas le chemin qui mène vers les nations païennes. Allez plutôt vers les brebis perdues de la maison d'Israël. Vous avez reçu gratuitement, donnez gratuitement.
0: Notre Père qui es aux cieux, que ton nom soit sanctifié, que ton règne vienne, que ta volonté soit faite sur la terre comme au ciel.
1: Donne-nous aujourd'hui notre pain de ce jour. Pardonne-nous nos offenses, comme nous pardonnons aussi à ceux qui nous ont offensés. Et ne nous laisse pas entrer en tentation, mais délivre-nous du mal. Amen.
0: Je vous salue Marie, pleine de grâce, le Seigneur est avec vous. Vous êtes bénie entre toutes les femmes, et Jésus, le fruit de vos entrailles, est béni.
1: Sainte Marie, Mère de Dieu, priez pour nous pauvres pécheurs, maintenant et à l'heure de notre mort. Amen.
0: Je vous salue Marie, pleine de grâce, le Seigneur est avec vous. Vous êtes bénie entre toutes les femmes, et Jésus, le fruit de vos entrailles, est béni.
1: Sainte Marie, Mère de Dieu, priez pour nous, pauvres pécheurs, maintenant et à l'heure de notre mort. Amen.
0: Je vous salue, Marie, pleine de grâce, le Seigneur est avec vous. Vous êtes bénie entre toutes les femmes, et Jésus, le fruit de vos entrailles, est béni.
1: Sainte Marie, Mère de Dieu, priez pour nous, pauvres pécheurs, maintenant et à l'heure de notre mort. Amen.
0: Je vous salue, Marie, pleine de grâce, le Seigneur est avec vous. Vous êtes bénie entre toutes les femmes, et Jésus, le fruit de vos entrailles, est béni.
1: Sainte Marie, Mère de Dieu, priez pour nous, pauvres pécheurs, maintenant et à l'heure de notre mort. Amen.
0: Je vous salue, Marie, pleine de grâce, le Seigneur est avec vous. Vous êtes bénie entre toutes les femmes, et Jésus, le fruit de vos entrailles, est béni.
1: Sainte Marie, Mère de Dieu, priez pour nous, pauvres pécheurs, maintenant et à l'heure de notre mort. Amen.
0: Je vous salue, Marie, pleine de grâce, le Seigneur est avec vous. Vous êtes bénie entre toutes les femmes, et Jésus, le fruit de vos entrailles, est béni.
1: Sainte Marie, Mère de Dieu, priez pour nous, pauvres pécheurs, maintenant et à l'heure de notre mort. Amen.
0: Je vous salue, Marie, pleine de grâce, le Seigneur est avec vous. Vous êtes bénie entre toutes les femmes, et Jésus, le fruit de vos entrailles, est béni.
1: Sainte Marie, Mère de Dieu, priez pour nous, pauvres pécheurs, maintenant et à l'heure de notre mort. Amen.
0: Je vous salue, Marie, pleine de grâce, le Seigneur est avec vous. Vous êtes bénie entre toutes les femmes, et Jésus, le fruit de vos entrailles, est béni.
1: Sainte Marie, Mère de Dieu, priez pour nous, pauvres pécheurs, maintenant et à l'heure de notre mort. Amen.
0: Je vous salue, Marie, pleine de grâce, le Seigneur est avec vous. Vous êtes bénie entre toutes les femmes, et Jésus, le fruit de vos entrailles, est béni.
1: Sainte Marie, Mère de Dieu, priez pour nous, pauvres pécheurs, maintenant et à l'heure de notre mort. Amen.
0: Je vous salue, Marie, pleine de grâce, le Seigneur est avec vous. Vous êtes bénie entre toutes les femmes, et Jésus, le fruit de vos entrailles, est béni.
1: Sainte Marie, Mère de Dieu, priez pour nous, pauvres pécheurs, maintenant et à l'heure de notre mort. Amen.
0: Gloire au Père, et au Fils, et au Saint-Esprit,
1: comme il était au commencement, maintenant et toujours, et dans les siècles des siècles. Amen. Ô mon Jésus, pardonnez-nous, préservez-nous du feu de l'enfer, conduisez au ciel toutes les âmes, secourant surtout celles qui en ont le plus besoin. Quatrième mystère lumineux, la transfiguration du Seigneur. De l'Évangile selon saint Matthieu. Pierre alors prit la parole et dit à Jésus, « Seigneur, il est bon que nous soyons ici. Si tu le veux, je vais dresser ici trois tentes, une pour toi, une pour Moïse et une pour Élie. » Il parlait encore lorsqu'une nuée lumineuse les couvrit de son ombre. Et voici que de la nuée une voix disait, « Celui-ci est mon Fils bien-aimé, en qui je trouve ma joie. Écoutez-le. »
0: Notre Père qui es aux cieux, que ton nom soit sanctifié, que ton règne vienne, que ta volonté soit faite sur la terre comme au ciel.
1: Donne-nous aujourd'hui notre pain de ce jour. Pardonne-nous nos offenses, comme nous pardonnons aussi à ceux qui nous ont offensés. Et ne nous laisse pas entrer en tentation, mais délivre-nous du mal. Amen.
0: Je vous salue, Marie, pleine de grâce. Le Seigneur est avec vous. Vous êtes bénie entre toutes les femmes, et Jésus, le fruit de vos entrailles, est béni.
1: Sainte Marie, Mère de Dieu, priez pour nous, pauvres pécheurs, maintenant et à l'heure de notre mort. Amen.
0: Je vous salue, Marie, pleine de grâce. Le Seigneur est avec vous. Vous êtes bénie entre toutes les femmes, et Jésus, le fruit de vos entrailles, est béni.
1: Sainte Marie, Mère de Dieu, priez pour nous, pauvres pécheurs, maintenant et à l'heure de notre mort. Amen.
0: Je vous salue, Marie, pleine de grâce. Le Seigneur est avec vous. Vous êtes bénie entre toutes les femmes, et Jésus, le fruit de vos entrailles, est béni.
1: Sainte Marie, Mère de Dieu, priez pour nous, pauvres pécheurs, maintenant et à l'heure de notre mort. Amen.
0: Je vous salue, Marie, pleine de grâce. Le Seigneur est avec vous. Vous êtes bénie entre toutes les femmes, et Jésus, le fruit de vos entrailles, est béni.
1: Sainte Marie, Mère de Dieu, priez pour nous, pauvres pécheurs, maintenant et à l'heure de notre mort. Amen.
0: Je vous salue, Marie, pleine de grâce. Le Seigneur est avec vous. Vous êtes bénie entre toutes les femmes, et Jésus, le fruit de vos entrailles, est béni.
1: Sainte Marie, Mère de Dieu, priez pour nous, pauvres pécheurs, maintenant et à l'heure de notre mort. Amen.
0: Je vous salue, Marie, pleine de grâce. Le Seigneur est avec vous. Vous êtes bénie entre toutes les femmes, et Jésus, le fruit de vos entrailles, est béni.
1: Sainte Marie, Mère de Dieu, priez pour nous, pauvres pécheurs, maintenant et à l'heure de notre mort. Amen.
0: Je vous salue, Marie, pleine de grâce. Le Seigneur est avec vous. Vous êtes bénie entre toutes les femmes, et Jésus, le fruit de vos entrailles, est béni.
1: Sainte Marie, Mère de Dieu, priez pour nous, pauvres pécheurs, maintenant et à l'heure de notre mort. Amen.
0: Je vous salue, Marie, pleine de grâce. Le Seigneur est avec vous. Vous êtes bénie entre toutes les femmes, et Jésus, le fruit de vos entrailles, est béni.
1: Sainte Marie, Mère de Dieu, priez pour nous, pauvres pécheurs, maintenant et à l'heure de notre mort. Amen.
0: Je vous salue, Marie, pleine de grâce. Le Seigneur est avec vous. Vous êtes bénie entre toutes les femmes, et Jésus, le fruit de vos entrailles, est béni.
1: Sainte Marie, Mère de Dieu, priez pour nous, pauvres pécheurs, maintenant et à l'heure de notre mort. Amen.
0: Je vous salue, Marie, pleine de grâce. Le Seigneur est avec vous. Vous êtes bénie entre toutes les femmes, et Jésus, le fruit de vos entrailles, est béni.
1: Sainte Marie, Mère de Dieu, priez pour nous, pauvres pécheurs, maintenant et à l'heure de notre mort. Amen.
0: Gloire au Père, et au Fils, et au Saint-Esprit.
1: Comme il était au commencement, maintenant et toujours, et dans les siècles des siècles. Amen. Seigneur Jésus, donne-nous d'entendre la parole du Père, l'écouter, t'écouter et te suivre. Cinquième mystère lumineux, l'institution de l'Eucharistie. De l'Évangile selon saint Jean. Au désert, nos pères ont mangé la manne, comme dit l'Écriture. Il leur a donné à manger le pain venu du ciel. Jésus leur répondit, « Amen, amen, je vous le dis, ce n'est pas Moïse qui vous a donné le pain venu du ciel, c'est mon Père qui vous donne le vrai pain venu du ciel. C'est le pain de Dieu. C'est celui qui descend du ciel et qui donne la vie au monde.
0: Notre Père, qui es aux cieux, que ton nom soit sanctifié, que ton règne vienne, que ta volonté soit faite sur la terre comme au ciel.
1: Donne-nous aujourd'hui notre pain de ce jour. Pardonne-nous nos offenses, comme nous pardonnons aussi à ceux qui nous ont offensés. Et ne nous laisse pas entrer en tentation, mais délivre-nous du mal. Amen.
0: Je vous salue, Marie, pleine de grâce. Le Seigneur est avec vous. Vous êtes bénie entre toutes les femmes, et Jésus, le fruit de vos entrailles, est béni.
1: Sainte Marie, Mère de Dieu, priez pour nous, pauvres pécheurs, maintenant et à l'heure de notre mort. Amen.
0: Je vous salue, Marie, pleine de grâce. Le Seigneur est avec vous. Vous êtes bénie entre toutes les femmes, et Jésus, le fruit de vos entrailles, est béni.
1: Sainte Marie, Mère de Dieu, priez pour nous, pauvres pécheurs, maintenant et à l'heure de notre mort. Amen.
0: Je vous salue, Marie, pleine de grâce, le Seigneur est avec vous. Vous êtes bénie entre toutes les femmes, et Jésus, le fruit de vos entrailles, est béni.
1: Sainte Marie, Mère de Dieu, priez pour nous, pauvres pécheurs, maintenant et à l'heure de notre mort. Amen.
0: Je vous salue, Marie, pleine de grâce, le Seigneur est avec vous. Vous êtes bénie entre toutes les femmes, et Jésus, le fruit de vos entrailles, est béni.
1: Sainte Marie, Mère de Dieu, priez pour nous, pauvres pécheurs, maintenant et à l'heure de notre mort. Amen.
0: Je vous salue, Marie, pleine de grâce. Le Seigneur est avec vous. Vous êtes bénie entre toutes les femmes, et Jésus, le fruit de vos entrailles, est béni.
1: Sainte Marie, Mère de Dieu, priez pour nous pauvres pécheurs, maintenant et à l'heure de notre mort. Amen.
0: Je vous salue, Marie, pleine de grâce. Le Seigneur est avec vous. Vous êtes bénie entre toutes les femmes, et Jésus, le fruit de vos entrailles, est béni.
1: Sainte Marie, Mère de Dieu, priez pour nous, pauvres pécheurs, maintenant et à l'heure de notre mort. Amen.
0: Je vous salue, Marie, pleine de grâce. Le Seigneur est avec vous. Vous êtes bénie entre toutes les femmes, et Jésus, le fruit de vos entrailles, est béni.
1: Sainte Marie, Mère de Dieu, priez pour nous, pauvres pécheurs, maintenant et à l'heure de notre mort. Amen.
0: Je vous salue, Marie, pleine de grâce. Le Seigneur est avec vous. Vous êtes bénie entre toutes les femmes, et Jésus, le fruit de vos entrailles, est béni.
1: Sainte Marie, Mère de Dieu, priez pour nous, pauvres pécheurs, maintenant et à l'heure de notre mort. Amen.
0: Je vous salue, Marie, pleine de grâce. Le Seigneur est avec vous. Vous êtes bénie entre toutes les femmes, et Jésus, le fruit de vos entrailles, est béni.
1: Sainte Marie, Mère de Dieu, priez pour nous, pauvres pécheurs, maintenant et à l'heure de notre mort. Amen.
0: Je vous salue, Marie, pleine de grâce. Le Seigneur est avec vous. Vous êtes bénie entre toutes les femmes, et Jésus, le fruit de vos entrailles, est béni.
1: Sainte Marie, Mère de Dieu, priez pour nous, pauvres pécheurs, maintenant et à l'heure de notre mort. Amen.
0: Gloire au Père, et au Fils, et au Saint-Esprit,
1: comme il était au commencement, maintenant et toujours, et dans les siècles des siècles. Amen. Nous te louons et nous t'adorons, Seigneur Jésus, pain de Dieu qui donne la vie au monde. Ô mon Jésus, pardonnez-nous, préservez-nous du feu de l'enfer, conduisez au ciel toutes les âmes, secourant surtout celles qui en ont le plus besoin. Marie, Reine de la paix,
0: priez pour nous.
1: Ô Marie conçue sans péché,
0: priez pour nous qui avons recours à vous.
1: Notre-Dame, refuge des pécheurs,
0: priez pour nous.
1: Saint-Joseph,
0: priez pour nous.
1: Bienheureuse Catherine Citadini,
0: priez pour nous.
1: Dieu fidèle, prions le Seigneur. Dieu fidèle, guide et pasteur de tous les hommes, soutiens avec bonté ton serviteur, le pape Léon. Pasteur de ton Église, c'est de toi qu'il vient la charge de conduire et de guider ton peuple, qu'il soit toujours rempli de ton esprit de lumière et d'amour. pour que l'Église puisse accomplir la mission universelle qui est la sienne, par Jésus le Christ notre Seigneur.
0: Amen.
1: Au nom du Père, du Fils et du Saint-Esprit.
0: Amen.

Nous venons de prier le deuxième chapelet de la journée. Nous avons médité les mystères lumineux et avons prié à toutes vos intentions. Dans quelques instants, nous allons célébrer l'heure de la miséricorde en direct depuis l'oratoire de la radio devant le Saint-Sacrement.

0: Père et au Fils et au Saint-Esprit, pour les siècles des siècles. Amen.
1: Radio Espérance, il est 15h, l'heure de la miséricorde. Jésus disait à sœur Faustine, choisie par lui pour être apôtre de sa miséricorde. À 3h, immerge-toi tout entière en ma miséricorde, en l'adorant et en la glorifiant. Fais appel à sa toute-puissance pour le monde entier, et particulièrement pour les pauvres pécheurs. Entre, au moins pour un moment, à la chapelle et adore mon cœur qui est plein de miséricorde dans le très saint sacrement. Et si tu ne peux pas entrer à la chapelle, plonge-toi dans la prière, là où tu te trouves, ne serait-ce que pour un tout petit moment. En cette heure, je ne saurai rien refuser à l'âme qui me prie par ma passion. Par ces paroles, Jésus nous invite, nous aussi, là où nous nous trouvons, à nous plonger dans sa passion. C'est depuis l'oratoire de la radio, en présence du Saint-Sacrement, que nous sommes en union avec vous, auditeurs de Radio Espérance. Glorifions la miséricorde de Dieu et adorons le cœur de Jésus dans le Saint-Sacrement.

Jésus, vérité éternelle, notre vie, nous implorons et nous mendions ta miséricorde pour les pauvres pécheurs. Implorons la miséricorde divine pour toutes les intentions que nous portons dans nos cœurs, et plus particulièrement pour ceux qui sont esclaves des idoles modernes et en révolte

Radio Espérance, nous venons de célébrer l'heure de la miséricorde en direct depuis l'oratoire de la radio devant le Saint-Sacrement. Dans quelques instants, nous allons reprendre la suite de nos programmes. Jeannine et Marie-Laure ont été très heureuses de prier en votre compagnie. Gardons nos cœurs unis dans le cœur de Jésus et de Marie. Que le Seigneur vous bénisse en ce jour en surabondance.

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1: Nous avons vu la fois dernière qu'après avoir été guéri miraculeusement à la clinique de Mal-Étroit, et elle pense que c'est par l'intercession de la petite Thérèse, Yvonne reste un certain nombre de mois à Mal-Étroit pour poursuivre en quelque sorte sa convalescence. Et Jésus commence à se manifester à elle. Nous l'avons vu. Mais ces manifestations vont se prolonger dans les 2 mois qui suivent, dans les 2 mois d'été qui suivent, et qu'Yvonne appellera son printemps mystique. Par exemple, une odeur d'encens se répand souvent dans sa chambre pour manifester le passage de Jésus. Le 16 juillet, le jour de ses 21 ans, en la fête de Notre-Dame du Mont-Carmel, Jésus lui apparaît dans la chapelle au début des complies. Sans distinguer ses traits, elle voit les expressions changeantes de la sainte face. Le 27, c'est Jésus tout entier qu'elle voit, tout habillé de blanc. Elle voit sa physionomie exprimer tour à tour le bonheur, puis la tristesse. À cause, lui fait-il comprendre, d'une âme qui vient de l'offenser et pour laquelle elle doit offrir ses souffrances. Elle reçoit maintenant le don de lire dans les cœurs, de connaître leurs tentations, les sécheresses et les repentirs de ses sœurs. Et le soir du 15 août, c'est la Vierge qui lui apparaît et qui lui déclare qu'elle est son enfant toute privilégiée. N'aie pas peur de recourir à moi dans tous tes besoins. Tout en l'obligeant de garder le silence sur tout ce qui lui arrive, le père Crété, qui est devenu son père spirituel, lui demande de lui en faire le récit par écrit, ce qu'elle fait. Et c'est comme ça que nous connaissons beaucoup de choses sur elle, car à cause de cet écrit que lui a demandé son père spirituel. Il la prévient au début du mois d'août que si le Seigneur s'est manifesté, elle doit s'attendre aussi à des manifestations du malin. Ces attaques du malin commencent effectivement à se produire dès la soirée du 3 août. Le démon lui apparaît sous les traits d'un être hideux, une espèce de bête humaine rouge et noire, qui renverse tables et chaises, là-bas, la griffe, la jette hors de son lit en la tirant par les cheveux. Mère Madeleine est parfois témoin des violences diaboliques subies par Yvonne. Quand Yvonne quitte Mal-Étroit le 2 septembre 1922 avec sa sœur Suzanne, il n'y a que 2 laïcs, Mademoiselle Bateau et Piancentini, à connaître les choses extraordinaires qui se sont passées dans la chambre 3 de la clinique. Sur la 40aine de religieuses, 7 seulement sont au courant. Mère Ange Gardien, la supérieure, Mère Madeleine du Sacré-Cœur, la responsable de la clinique. 5 autres sœurs également, auxquelles Yvonne a été chargée de transmettre un message du Seigneur. Quant à Robert, le fiancé, il n'accepte toujours pas l'idée qu'Yvonne puisse avoir une vocation religieuse. Et il reproche aux Augustines d'avoir fait pression sur elle. Bien sûr que non. Notons enfin que pendant ces 2 mois de 1922, Yvonne a fait aussi des songes prémonitoires. Elle assiste notamment au sacre d'un évêque. Et elle entend Jésus lui dire que cet évêque sera pour elle très bon pour elle, qu'il la soutiendra quand il sera au pays de Thérèse de l'Enfant Jésus. Elle comprendra plus tard qu'il s'agit effectivement de Monseigneur Picot, vicaire général à Vannes, qui la connaît, et qui deviendra évêque de Bayeux et Lisieux en 1931, et qui sera pour elle une aide précieuse dans son étrange itinéraire spirituel. Voilà ce qu'est devenue Yvonne après sa guérison à Mal-Étroit, et avant ce retour dans le monde en 1923.

Élevé par la droite de Dieu, Jésus a reçu du Père l'Esprit Saint qui était promis, et il l'a répandu sur nous. Actes des Apôtres 2:33.

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2: Auditeurs de Radio Espérance, en ce mois de mai dédié à Marie, Radio Espérance vous propose un pèlerinage à Lourdes. Nous partons tout de suite pour Lourdes assister au chapelet en direct

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2: Yes. Saint Esprit. Dans l'évangile d'aujourd'hui, Jésus nous dit, « Je vous laisse la paix, je vous donne ma paix. » Ce n'est pas à la manière du monde que je vous la donne. Que votre cœur ne soit pas bouleversé ni effrayé. La paix dont parle le Seigneur, c'est la paix du cœur réconcilié avec Dieu, avec ses semblables. C'est la vraie paix, source de toute vraie paix. Implorons-la avec Notre-Dame et Sainte Bernadette pour nous, pour nos familles, pour le monde entier. Nous sommes heureux de prier aussi avec ceux qui sont unis à nous. Nous sommes heureux de prier aussi avec ceux qui sont unis à nous par la radio, télé ou Internet. Nous vivons nos moments de foi. Réveillons-la en nos cœurs par le symbole des apôtres. Je crois en Dieu, le Père Tout-Puissant, Créateur du ciel et de la terre, et en Jésus-Christ, son Fils unique, notre Seigneur, qui a été conçu du Saint-Esprit et né de la Vierge Marie, a souffert sous Ponce Pilate, a été crucifié et mort, et a été enseveli et descendu aux enfers. Le troisième jour est ressuscité des morts et monté aux cieux. Est assis à la droite de Dieu le Père Tout-Puissant, d'où il viendra juger les vivants et les morts. Je crois en l'Esprit Saint, à la Sainte Église catholique, à la communion des saints, à la rémission des péchés, à la résurrection de la chair, à la vie éternelle. Amen. Et maintenant nous prions pour notre Saint-Père, le Pape Léon, et ses intentions pour l'Église, pour le monde. Notre Père qui es aux cieux, que ton nom soit sanctifié, que ton règne vienne, que ta volonté soit faite sur la terre comme au ciel. Je vous salue Marie, pleine de grâce, le Seigneur est avec vous. Vous êtes bénie entre toutes les femmes, et Jésus, le fruit de vos entrailles, est béni. Je vous salue Marie, pleine de grâce, le Seigneur est avec vous. Vous êtes bénie entre toutes les femmes, et Jésus, le fruit de vos entrailles, est béni. Je vous salue Marie, pleine de grâce, le Seigneur est avec vous. Vous êtes bénie entre toutes les femmes, et Jésus, le fruit de vos entrailles, est béni. Gloire au Père et au Fils et au Saint-Esprit. Premier mystère douloureux, l'agonie de Jésus. De l'évangile selon Matthieu. Mon âme est triste et à en mourir. Restez ici et veillez avec moi, disait Jésus dans le jardin des Oliviers à ses disciples. Jésus en agonie a besoin de la consolation de ses disciples, mais il s'endorme. Veillez, c'est prier pour ne pas céder aux tentations. Car le péché est la source de sa souffrance et de la nôtre. Vierge Marie, sois près de nous dans le combat spirituel. Notre Père qui es aux cieux, que ton nom soit sanctifié, que ton règne vienne,
3: que ta volonté soit faite sur la terre comme au ciel.
4: Je vous salue Marie, pleine de grâce. Le Seigneur est avec vous. Vous êtes bénie entre toutes les femmes et Jésus, le fruit de vos entrailles, est béni.
5: Sainte Marie, Mère de Dieu, priez pour nous pauvres pécheurs, maintenant et à l'heure de notre mort. Amen.
4: Je vous salue Marie, pleine de grâce. Le Seigneur est avec vous. Vous êtes bénie entre toutes les femmes et Jésus, le fruit de vos entrailles, est béni.
5: Sainte Marie, Mère de Dieu, priez pour nous pauvres pécheurs. Maintenant et à l'heure de notre mort. Amen.
4: Je vous salue Marie, pleine de grâce. Le Seigneur est avec vous. Vous êtes bénie entre toutes les femmes et Jésus, le fruit de vos entrailles, est béni.
5: Sainte Marie, Mère de Dieu, priez pour nous pauvres pécheurs. Maintenant et à l'heure de notre mort. Amen.
4: Je vous salue Marie, pleine de grâce. Le Seigneur est avec vous. Vous êtes bénie entre toutes les femmes et Jésus, le fruit de vos entrailles, est béni.
5: Sainte Marie, Mère de Dieu, priez pour nous pauvres pécheurs, maintenant et à l'heure de notre mort. Amen.
4: Je vous salue Marie, pleine de grâce, le Seigneur est avec vous. Vous êtes bénie entre toutes les femmes et Jésus, le fruit de vos entrailles, est béni.
5: Sainte Marie, Mère de Dieu, priez pour nous pauvres pécheurs, maintenant et à l'heure de notre mort. Amen.
4: Je vous salue Marie, pleine de grâce, le Seigneur est avec vous. Vous êtes bénie entre toutes les femmes et Jésus, le fruit de vos entrailles, est béni.
5: Sainte Marie, Mère de Dieu, priez pour nous pauvres pécheurs, maintenant et à l'heure de notre mort. Amen.
4: Je vous salue Marie, pleine de grâce, le Seigneur est avec vous. Vous êtes bénie entre toutes les femmes et Jésus, le fruit de vos entrailles, est béni.
5: Sainte Marie, Mère de Dieu, priez pour nous pauvres pécheurs, maintenant et à l'heure de notre mort. Amen.
4: Je vous salue Marie, pleine de grâce. Le Seigneur est avec vous. Vous êtes bénie entre toutes les femmes et Jésus, le fruit de vos entrailles, est béni.
5: Sainte Marie, Mère de Dieu, priez pour nous pauvres pécheurs. Maintenant et à l'heure de notre mort. Amen.
4: Je vous salue Marie, pleine de grâce. Le Seigneur est avec vous. Vous êtes bénie entre toutes les femmes et Jésus, le fruit de vos entrailles, est béni.
5: Sainte Marie, Mère de Dieu, priez pour nous pauvres pécheurs, maintenant et à l'heure de notre mort. Amen.
4: Je vous salue Marie, pleine de grâce, le Seigneur est avec vous. Vous êtes bénie entre toutes les femmes et Jésus, le fruit de vos entrailles, est béni.
5: Sainte Marie, Mère de Dieu, priez pour nous pauvres pécheurs, maintenant et à l'heure de notre mort. Amen.

humaine. Deuxième mystère douloureux, la flagellation. De l'évangile selon saint Jean. Alors Pilate fit saisir Jésus pour qu'il soit flagellé. C'était injuste, Pilate lui-même le reconnaît. Mais dans cette injustice, l'amour de Dieu est éternel, il ne se désiste pas. Vierge Marie, aide-nous à comprendre que l'amour vrai se nourrit du sacrifice. Notre Père qui es aux cieux, que ton nom soit sanctifié, que ton règne vienne, que ta volonté soit faite sur la terre comme au ciel. Je vous salue, Marie, pleine de grâce. Le Seigneur est avec vous. Vous êtes bénie entre toutes les femmes, et Jésus, le fruit de vos entrailles, est béni. Je vous salue, Marie, pleine de grâce. Le Seigneur est avec vous. Vous êtes bénie entre toutes les femmes, et Jésus, le fruit de vos entrailles, est béni. Je vous salue Marie, pleine de grâce, le Seigneur est avec vous. Vous êtes bénie entre toutes les femmes, et Jésus, le fruit de vos entrailles, est béni. Je vous salue Marie, pleine de grâce, le Seigneur est avec vous. Vous êtes bénie entre toutes les femmes, et Jésus, le fruit de vos entrailles, est béni. Je vous salue Marie, pleine de grâce. Le Seigneur est avec vous. Vous êtes bénie entre toutes les femmes, et Jésus, le fruit de vos entrailles, est béni. Je vous salue Marie, pleine de grâce. Le Seigneur est avec vous. Vous êtes bénie entre toutes les femmes, et Jésus, le fruit de vos entrailles, est béni. Je vous salue Marie, pleine de grâce. Le Seigneur est avec vous. Vous êtes bénie entre toutes les femmes, et Jésus, le fruit de vos entrailles, est béni. Je vous salue Marie, pleine de grâce. Le Seigneur est avec vous. Vous êtes bénie entre toutes les femmes, et Jésus, le fruit de vos entrailles, est béni. Je vous salue Marie, pleine de grâce. Le Seigneur est avec vous. Vous êtes bénie entre toutes les femmes, et Jésus, le fruit de vos entrailles, est béni. Je vous salue Marie, pleine de grâce. Le Seigneur est avec vous. Vous êtes bénie entre toutes les femmes, et Jésus, le fruit de vos entrailles, est béni.

0: Et in saecula saeculorum. Amen. Troisième mystère douloureux, le couronnement d'épines de l'Évangile selon saint Jean. Les soldats tressèrent avec des épines une couronne qu'ils lui posèrent sur la tête. Puis, ils le revêtirent d'un manteau pourpre. Ils s'avançaient vers lui en disant « Salut au roi des Juifs !» Et il le giflait. Vierge Marie, obtiens-nous la force d'aimer toujours, comme Jésus, notamment dans les humiliations moqueuses. Notre Père, qui es aux cieux, que ton nom soit sanctifié, que ton règne vienne, que ta volonté soit faite sur la terre comme au ciel. Donne-nous aujourd'hui notre pain de ce jour. Pardonne-nous nos offenses, comme nous pardonnons aussi à ceux qui nous ont offensés. Et ne nous laisse pas entrer en tentation, mais délivre-nous du mal.
1: Je vous salue Marie, pleine de grâce. Le Seigneur est avec vous. Vous êtes bénie entre toutes les femmes, et Jésus, le fruit de vos entrailles, est béni.
0: Sainte Marie, Mère de Dieu, priez pour nous, pauvres pécheurs, maintenant et à l'heure de notre mort. Amen.
1: Je vous salue Marie, pleine de grâce. Le Seigneur est avec vous. Vous êtes bénie entre toutes les femmes, et Jésus, le fruit de vos entrailles, est béni.
0: Sainte Marie, Mère de Dieu, priez pour nous, pauvres pécheurs, maintenant et à l'heure de notre mort. Amen.
1: Je vous salue Marie, pleine de grâce. Le Seigneur est avec vous. Vous êtes bénie entre toutes les femmes, et Jésus, le fruit de vos entrailles, est béni.
0: Sainte Marie, Mère de Dieu, priez pour nous, pauvres pécheurs, maintenant et à l'heure de notre mort. Amen.
1: Je vous salue Marie, pleine de grâce. Le Seigneur est avec vous. Vous êtes bénie entre toutes les femmes, et Jésus, le fruit de vos entrailles, est béni.
0: Sainte Marie, Mère de Dieu, priez pour nous pauvres pécheurs, maintenant et à l'heure de notre mort. Amen.
1: Je vous salue Marie, pleine de grâce. Le Seigneur est avec vous. Vous êtes bénie entre toutes les femmes, et Jésus, le fruit de vos entrailles, est béni.
0: Sainte Marie, Mère de Dieu, priez pour nous pauvres pécheurs, maintenant et à l'heure de notre mort. Amen.
1: Je vous salue Marie, pleine de grâce. Le Seigneur est avec vous. Vous êtes bénie entre toutes les femmes, et Jésus, le fruit de vos entrailles, est béni.
0: Sainte Marie, Mère de Dieu, priez pour nous pauvres pécheurs, maintenant et à l'heure de notre mort. Amen.
1: Je vous salue Marie, pleine de grâce. Le Seigneur est avec vous. Vous êtes bénie entre toutes les femmes, et Jésus, le fruit de vos entrailles, est béni.
0: Sainte Marie, Mère de Dieu, priez pour nous pauvres pécheurs, maintenant et à l'heure de notre mort. Amen.
1: Je vous salue Marie, pleine de grâce. Le Seigneur est avec vous. Vous êtes bénie entre toutes les femmes, et Jésus, le fruit de vos entrailles, est béni.
0: Sainte Marie, Mère de Dieu, priez pour nous pauvres pécheurs, maintenant et à l'heure de notre mort. Amen.
1: Je vous salue Marie, pleine de grâce. Le Seigneur est avec vous. Vous êtes bénie entre toutes les femmes, et Jésus, le fruit de vos entrailles, est béni.
0: Sainte Marie, Mère de Dieu, priez pour nous pauvres pécheurs, maintenant et à l'heure de notre mort. Amen.
1: Je vous salue Marie, pleine de grâce. Le Seigneur est avec vous. Vous êtes bénie entre toutes les femmes, et Jésus, le fruit de vos entrailles, est béni.
0: Sainte Marie, Mère de Dieu, priez pour nous pauvres pécheurs, maintenant et à l'heure de notre mort. Amen. Gloria Patri et Filio, et Spiritui Sancto, sicut erat in principio, et nunc et semper, et in saecula saeculorum. Amen. O Marie conçue sans péché. Quatrième mystère douloureux, le portement de la croix. De l'Évangile selon saint Matthieu. Si quelqu'un veut marcher à ma suite, dit le Seigneur, qu'il renonce à lui-même, qu'il prenne sa croix et qu'il me suive. Le combat contre le péché et le mal révèle la méchanceté de ceux qui en sont les prisonniers. Vierge Marie, sois près de nous dans ce combat de l'amour de Dieu contre le mal et la mort. obtiens-nous courage dans les épreuves. Notre Père qui es aux cieux, que ton nom soit sanctifié, que ton règne vienne, que ta volonté soit faite sur la terre comme au ciel. Je vous salue Marie, pleine de grâce, le Seigneur est avec vous. Vous êtes bénie entre toutes les femmes, et Jésus, le fruit de vos entrailles, est béni. Je vous salue Marie, pleine de grâce, le Seigneur est avec vous. Vous êtes bénie entre toutes les femmes, et Jésus, le fruit de vos entrailles, est béni. Je vous salue Marie, pleine de grâce, le Seigneur est avec vous. Vous êtes bénie entre toutes les femmes, et Jésus, le fruit de vos entrailles, est béni. Je vous salue Marie, pleine de grâce, le Seigneur est avec vous. Vous êtes bénie entre toutes les femmes, et Jésus, le fruit de vos entrailles, est béni. Je vous salue Marie, pleine de grâce, le Seigneur est avec vous. Vous êtes bénie entre toutes les femmes, et Jésus, le fruit de vos entrailles, est béni. Je vous salue Marie, pleine de grâce, le Seigneur est avec vous. Vous êtes bénie entre toutes les femmes, et Jésus, le fruit de vos entrailles, est béni. Je vous salue Marie, pleine de grâce, le Seigneur est avec vous. Vous êtes bénie entre toutes les femmes, et Jésus, le fruit de vos entrailles, est béni. Je vous salue Marie, pleine de grâce, le Seigneur est avec vous. Vous êtes bénie entre toutes les femmes, et Jésus, le fruit de vos entrailles, est béni. Je vous salue Marie, pleine de grâce, le Seigneur est avec vous. Vous êtes bénie entre toutes les femmes, et Jésus, le fruit de vos entrailles, est béni. Je vous salue Marie, pleine de grâce, le Seigneur est avec vous. Vous êtes bénie entre toutes les femmes, et Jésus, le fruit de vos entrailles, est béni. Un

0: et in saecula saeculorum. Amen. Cinquième mystère douloureux, le crucifiement et la mort de Jésus. De l'Évangile selon saint Jean. En croix, Jésus baissa la tête et remit son esprit. Comme enfants de Dieu, nous sommes appelés à donner notre vie pour les œuvres bonnes de l'amour. Vierge Marie, aide-nous à unir nos souffrances à la passion de Jésus pour faire naître l'amour et la vie dans les âmes. Notre Père qui es aux cieux, que ton nom soit sanctifié, que ton règne vienne, que ta volonté soit faite sur la terre comme au ciel.
1: Notre pain de ce jour, pardonne-nous nos offenses, comme nous pardonnons aussi à ceux qui nous ont offensés. Et ne nous laisse pas entrer en tentation, mais délivre-nous du mal.
2: Je vous salue Marie, pleine de grâce, le Seigneur est avec vous. Vous êtes bénie entre toutes les femmes, et Jésus, le fruit de vos entrailles, est béni.
0: Sainte Marie, Mère de Dieu, priez pour nos pauvres pécheurs, maintenant et à l'heure de notre mort. Amen.
2: Je vous salue Marie, pleine de grâce, le Seigneur est avec vous. Vous êtes bénie entre toutes les femmes, et Jésus, le fruit de vos entrailles, est béni.
0: Sainte Marie, Mère de Dieu, priez pour nos pauvres pécheurs, maintenant et à l'heure de notre mort. Amen.
2: Je vous salue Marie, pleine de grâce, le Seigneur est avec vous. Vous êtes bénie entre toutes les femmes, et Jésus, le fruit de vos entrailles, est béni.
0: Sainte Marie, Mère de Dieu, priez pour nous pauvres pécheurs, maintenant et à l'heure de notre mort. Amen.
2: Je vous salue Marie, pleine de grâce, le Seigneur est avec vous. Vous êtes bénie entre toutes les femmes, et Jésus, le fruit de vos entrailles, est béni.
0: Sainte Marie, Mère de Dieu, priez pour nous pauvres pécheurs, maintenant et à l'heure de notre mort. Amen.
2: Je vous salue Marie, pleine de grâce, le Seigneur est avec vous. Vous êtes bénie entre toutes les femmes, et Jésus, le fruit de vos entrailles, est béni.
0: Sainte Marie, Mère de Dieu, priez pour nous pauvres pécheurs, maintenant et à l'heure de notre mort. Amen.
2: Je vous salue Marie, pleine de grâce, le Seigneur est avec vous. Vous êtes bénie entre toutes les femmes, et Jésus, le fruit de vos entrailles, est béni.
0: Sainte Marie, Mère de Dieu, priez pour nous pauvres pécheurs, maintenant et à l'heure de notre mort. Amen.
2: Je vous salue Marie, pleine de grâce, le Seigneur est avec vous. Vous êtes bénie entre toutes les femmes, et Jésus, le fruit de vos entrailles, est béni.
0: Sainte Marie, Mère de Dieu, priez pour nous pauvres pécheurs, maintenant et à l'heure de notre mort. Amen.
2: Je vous salue Marie, pleine de grâce, le Seigneur est avec vous. Vous êtes bénie entre toutes les femmes, et Jésus, le fruit de vos entrailles, est béni.
0: Sainte Marie, Mère de Dieu, priez pour nous pauvres pécheurs, maintenant et à l'heure de notre mort. Amen.
2: Je vous salue Marie, pleine de grâce, le Seigneur est avec vous. Vous êtes bénie entre toutes les femmes, et Jésus, le fruit de vos entrailles, est béni.
0: Sainte Marie, Mère de Dieu, priez pour nous pauvres pécheurs, maintenant et à l'heure de notre mort. Amen.
2: Je vous salue Marie, pleine de grâce, le Seigneur est avec vous. Vous êtes bénie entre toutes les femmes, et Jésus, le fruit de vos entrailles, est béni.
0: Sainte Marie, Mère de Dieu, priez pour nous pauvres pécheurs, maintenant et à l'heure de notre mort. Amen. Gloria Patri et Filio, et Spiritui Sancto, sicut erat

0: Amen. Ô Marie conçue sans péché, très sainte Vierge Marie, obtiens pour le monde la paix. Montre au peuple la voie de la fraternité. Règne de la paix, prie pour nous. Prions le Seigneur. Dieu qui nous donne de vénérer en la Vierge Marie, la Mère de l'Espérance, accorde-nous par sa prière et son aide de mettre toujours notre espérance dans les biens du ciel, tandis que nous accomplissons nos tâches temporelles, et d'obtenir un jour ce que nous attendons avec foi. Par Jésus-Christ, ton Fils, notre Seigneur, qui vit et règne avec toi dans l'unité du Saint-Esprit, Dieu, pour les siècles des siècles.
1: Amen.
0: Le Seigneur soit avec vous.
1: Et
0: que par l'intercession de Notre-Dame, la Vierge Immaculée, Dieu Tout-Puissant vous bénisse. Le Père, le Fils et le Saint-Esprit.
1: Amen.
0: Notre-Dame de Lourdes, Notre-Dame de Lourdes, Notre-Dame de Lourdes, Sainte Bernadette,

0: Maintenant, je veux bénir les objets de piété, de dévotion que vous avez sur vous avec cette intention et aussi les personnes auxquelles vous les destinez. Vous pouvez simplement ouvrir votre sac, ça suffit. Prions le Seigneur. Dieu, dont la parole sanctifie toutes choses, répand ta bénédiction sur ces objets et leurs destinataires, et fais que ceux qui s'en servent selon ta volonté et avec l'action de grâce reçoivent de toi, par l'invocation de ton nom très saint et l'intercession de Notre-Dame de Lourdes, la santé du corps et la protection de l'âme, par le Christ notre Seigneur.
1: Amen.
0: À 16h15, au centre d'information, un chapelain du sanctuaire tient une conférence concernant le message de Lourdes pour mieux comprendre ce que s'est passé ici à la grotte et comment aujourd'hui vous pouvez vivre votre pèlerinage comme Bernadette quand elle était présente ici. Bon après-midi et bon pèlerinage, tous ces bons mois de mai, mois consacré à Notre-Dame. Pour nous, pour nos familles, pour le monde entier. Nous sommes heureux de prier aussi avec ceux qui sont unis à nous par la radio, télé ou Internet. Nous vivons nos moments de foi, réveillons-la en nos cœurs par le symbole des apôtres. Je crois en Dieu, le Père Tout-Puissant, Créateur du ciel et de la terre, et en Jésus-Christ, son Fils unique, notre Seigneur, qui a été conçu du Saint-Esprit et né de la Vierge Marie, a souffert sous Ponce Pilate, a été crucifié et mort, et a été enseveli, et descendu aux enfers. Le troisième jour est ressuscité des morts, et monté aux cieux, est assis à la droite de Dieu le Père Tout-Puissant, d'où il viendra juger les vivants et les morts. Je crois en l'Esprit Saint, à la Sainte Église catholique, à la communion des saints, à la rémission des péchés, à la résurrection de la chair, à la vie éternelle. Amen. Et maintenant nous prions pour notre Saint-Père, le Pape Léon, et ses intentions pour l'Église, pour le monde. Notre Père qui es aux cieux, que ton nom soit sanctifié, que ton règne vienne, que ta volonté soit faite sur la terre comme au ciel. Je vous salue Marie, pleine de grâce, le Seigneur est avec vous. Vous êtes bénie entre toutes les femmes, et Jésus, le fruit de vos entrailles, est béni. Je vous salue Marie, pleine de grâce, le Seigneur est avec vous. Vous êtes bénie entre toutes les femmes, et Jésus, le fruit de vos entrailles, est béni. Je vous salue Marie, pleine de grâce, le Seigneur est avec vous. Vous êtes bénie entre toutes les femmes, et Jésus, le fruit de vos entrailles, est béni. Gloire au Père, et au Fils, et au Saint-Esprit.

Mon âme a soif de toi. Je me tourne vers toi, Seigneur. Au matin, tu écoutes ma voix. Au matin, je me prépare pour toi et je reste en éveil. Je devance l'aurore et j'implore, j'espère en ta parole. Mes yeux devancent la fin de la nuit pour méditer sur ta promesse. Mon cœur est prêt, mon Dieu, mon cœur est prêt. Je veux chanter, jouer des hymnes. Éveille-toi, ma gloire. Éveillez-vous, harpe, cithare, que j'éveille l'aurore. Dieu, lève-toi sur les cieux, que ta gloire domine la terre.

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Donc on m'a demandé de parler du message de Lourdes. Et évidemment, moi, je me satisfais pas de parler seulement du message de Lourdes, ou disons, je ne peux pas parler du message de Lourdes sans parler aussi, et d'abord, de la Vierge Marie, parce que finalement, tout se résume à la Vierge Marie, c'est un mystère marial, Lourdes. On dit souvent, quand on parle du message de Lourdes, que c'est l'expérience du pèlerinage de Lourdes, du pèlerinage à Lourdes, est un condensé de l'Évangile. Voilà. Et on aime beaucoup la simplicité du message de Lourdes, c'est-à-dire la simplicité des paroles de la Vierge Marie et des gestes, ou de ce qu'a vécu Bernadette elle-même. Il n'y a pas beaucoup de fioritures, il n'y a pas de secrets, il n'y a pas de révélations privées, etc. Enfin, c'est tout simple, finalement, le message de Lourdes. Et plus c'est simple, mieux c'est, parce que plus ça nous permet de le mettre en parallèle avec l'Évangile. Voilà. Donc finalement, à la fin de mon discours, si je continue comme ça, on n'a pas besoin de Lourdes et on n'a besoin que de l'Évangile. Donc, ce qui est juste, c'est normal, c'est catholique, quoi. Mais quand même, on vient à Lourdes, donc ça, c'est bien. Et un plus, évidemment, à Lourdes, c'est la présence permanente de la Vierge Marie, qu'on a dans l'Évangile, évidemment. Mais là, pour le coup, on en a peut-être un petit peu plus, parce que l'Évangile est très discret sur la Vierge Marie. Maintenant, on n'a rien de plus que dans l'Évangile, puisque n'importe quelle apparition, n'importe quelle révélation privée ne peut rien ajouter à l'Évangile. Donc, tout ce que je vais vous dire ici à partir de l'histoire de Lourdes ou des paroles de la Vierge Marie ou de cette rencontre inouïe entre Marie et Bernadette, tout est déjà contenu dans l'Évangile. Comme si Bernadette elle-même était déjà contenue dans l'Évangile. Ben, c'est pas faux parce que, après tout, l'Évangile c'est pour nous et donc on est tous contenus dans l'Évangile. Alors, je voudrais partir d'une question que m'a posée, c'était ma première année à Lourdes. Je racontais l'histoire des apparitions de Lourdes, alors la première apparition, la deuxième apparition, la troisième apparition, jusqu'à la 18e apparition. Et vous savez que c'est à la 16e apparition, et c'est la dernière parole que Marie a prononcée, que Marie a dit cette phrase « Je suis l'Immaculée Conception ». Et comme j'en étais là dans mon discours de toutes les apparitions de Lourdes, on m'a posé une question, c'est un séminariste, je me rappelle, qui me dit « Quel lien avec le reste ?» Cette parole, je suis l'Immaculée Conception, et tout ce qui s'est passé avant, la source, l'eau, la fontaine, les bains, les piscines, tout ce qu'on a mis en place autour, est-ce qu'il y a un lien à faire, ou est-ce que c'est un truc en plus qui est complètement déconnecté de ce qui s'était passé avant, vous savez, pendant les 15 jours d'apparition où la source avait jailli en particulier? Et je me rappelle qu'à l'époque, j'avais séché. Je n'avais pas pu répondre à cette question. Est-ce qu'il y a un lien à faire entre les événements de la grotte, c'est-à-dire la source qui a jailli, l'invitation à aller boire à la fontaine, aller se laver à la fontaine, et puis ensuite le fait de venir, la demande de venir en procession, de bâtir une chapelle. Tout ça s'est passé dans les 15 premières apparitions. Puis après, il y a eu trois autres apparitions où Marie a dit « Je suis l'Immaculée Conception ». La 17e apparition où Bernadette a enfermé dans ses mains le cierge pascal, et puis la 18e apparition

sans parole, où Bernadette a simplement contemplé la beauté de la Vierge Marie. Et en fait, je pense qu'il y a un lien, évidemment, très profond entre ce qui s'est passé pendant les 15 jours d'apparition, au début du carême, où la Vierge Marie fait jaillir cette source, et puis la fin du carême, où Marie a dit « Je suis l'Immaculée Conception ». Et le lien, on peut le faire en comprenant, alors c'est subtil, hein, que la parole que Marie a prononcée, donc je la répète, « Je suis l'Immaculée Conception », donc c'est une des paroles les plus authentiques de la Vierge Marie, hein. « Je suis l'Immaculée Conception », si vous réfléchissez 2 secondes, vous vous rendez compte tout de suite que cette parole ne veut rien dire. Là, c'est un mythe qui s'effondre, enfin, attention à la radio. « Je suis l'Immaculée Conception », en français, tout simplement en français, ben, ça ne veut rien dire. Donc je me suis dit, si ça ne veut rien dire, c'est que ça veut dire quelque chose. Et ça veut dire quelque chose de plus profond. Et c'est là où on peut faire le lien avec ce qui s'est passé justement avant. Alors maintenant, pour essayer de faire le lien, ben, je vais vous raconter l'histoire de Lourdes. En partant de Bernadette elle-même, Bernadette qui, alors faut pas l'oublier, c'est très, pour moi très important, et toute la clé est là. Toute la clé est là. Donc, je vous donne la réponse tout de suite. C'est que Bernadette, vous le savez, avait le désir de faire sa première communion. C'est-à-dire le désir de rencontrer Jésus dans l'Eucharistie, dans le moment le plus important, sa passion, sa mort et sa résurrection. Donc voilà ce qui habitait le cœur de Bernadette. Alors vous savez, quand on posait la question à Bernadette, mais pourquoi est-ce que c'est toi qui vois la Vierge Marie et pas une autre ? Bernadette avait l'habitude de répondre, sans doute que je suis la plus ignorante. Mais si Marie avait trouvé une plus ignorante que moi, une plus pauvre que moi, c'est cette autre qui aurait vu la Vierge Marie. Bon, ben ça, c'est la réponse de Bernadette. Mais moi, ça me satisfait pas. Pour moi, pourquoi est-ce que Marie apparaît à Bernadette? Parce que Bernadette a un vrai et saint désir de rencontrer Jésus dans l'Eucharistie, de vivre sa vie terrestre en communion avec le Christ mort et ressuscité. Or, les règles étant ce qu'elles sont, aucun être humain autour de Bernadette n'était capable de donner l'accès à Jésus à Bernadette. Et donc, si aucun être humain n'était capable, alors que le désir est vrai et saint de la part de Bernadette, il fallait que le ciel intervienne. Donc moi, j'interprète toutes les apparitions de la Vierge Marie à Lourdes devant Bernadette comme une réponse à son désir pour vraiment donner l'accès à Jésus à Bernadette. Voilà, il fallait que le ciel intervienne parce que le curé avait mis ses règles et elles sont légitimes et personne ne peut critiquer le choix du curé, ce serait trop facile. Mais donc c'est pourquoi je pense que Marie apparaît à Bernadette pour répondre à son désir de faire sa première communion, tout simplement. Tout simplement, mais c'est tellement grand parce que c'est toute la vie chrétienne. C'est pas la première communion, entre guillemets, c'est la communion avec le Christ dans sa passion, sa mort et sa résurrection. Voilà ce qu'a vécu Bernadette pendant ces jours-là. Mais ça n'explique toujours pas le « Je suis l'Immaculée Conception ». Alors il y avait, il faut savoir, un deuxième désir dans le cœur de Bernadette. Et ce deuxième désir, qui est peut-être plus vrai que le premier, c'était de pouvoir se consacrer à Marie en devenant enfant de Marie. En vrai, voilà ce que voulait Bernadette. Elle voulait devenir enfant de Marie. Il y avait la congrégation des enfants de Marie à Lourdes. Et donc c'était des dames, des jeunes filles qui se consacraient à la Vierge Marie. Et Bernadette voulait se consacrer comme ça à la Vierge Marie, ou moins, du moins appartenir à la congrégation des enfants de Marie, mais les règles étaient ce qu'elles étaient pour pouvoir se consacrer ou s'engager dans ce mouvement d'église, c'était le mouvement d'action catholique avant l'heure, si vous voulez, eh bien, il fallait avoir fait sa première communion. Donc voilà pourquoi Bernadette voulait faire sa première communion, c'était pour pouvoir se consacrer à Marie. Eh bien, je prétends que Marie apparaît à Bernadette pour répondre à ce double désir de Bernadette. Un double désir, et qui est le désir le plus juste, le plus vrai, le plus saint, et le plus parfait qui soit, de pouvoir mener notre vie sur terre avec Jésus et avec Marie. Alors on est sûr qu'on est dans l'Église catholique, il n'y a pas d'erreur là, c'est la pureté du désir de Bernadette qui a incliné le ciel sur Bernadette. Et voyez là, la force du désir de Bernadette, qui l'a mené à faire des choix radicaux dans sa vie avant même les apparitions. Avant même les apparitions, Bernadette a montré qu'elle voulait cela au prix de tout,
qu'elle était prête à tout quitter, prête à renoncer à tout, prête à tout sacrifier, entre guillemets, vous allez comprendre, le bonheur de ce monde, en vue d'une vraie communion avec Jésus et avec Marie, c'est-à-dire le bonheur de l'autre monde. On comprend tout de suite d'emblée la première phrase, une des premières phrases de la Vierge Marie à Bernadette, quand on comprend, quand on connaît le désir de Bernadette. Vous voyez, quelques mois, elle était partie à Bartrès, chez son ancienne nourrice. Elle ne voulait pas y aller, mais la seule raison pour laquelle elle accepte d'y aller, c'est parce qu'on lui promet que là-bas, à Bartrès, elle pourrait y faire sa première communion. Et finalement, quand elle se rend compte qu'elle ne peut pas la faire, parce qu'il n'y a plus de curé, il n'y a plus de prêtre, elle décide de quitter Bartrès. Ça veut dire quoi, quitter Bartrès? Je pense que je force un peu le trait, mais peut-être pas tant que ça. En tout cas, c'est une interprétation, mais qui est très juste, parce que de toute façon, ça s'est passé comme ça. Bernadette quitte Bartrès, c'est-à-dire qu'elle quitte tout le confort qu'elle a à Bartrès, où elle a une maison, un toit, une maison chauffée, elle a une chambre, un lit à elle. Elle est logée, nourrie, blanchie, comme on dit, elle a un travail. Oui, une jeune fille de 14 ans, c'était juste l'idéal pour ses parents d'avoir trouvé cette place de jeune fille au père chez son ancienne nourrice à Bartrès. Elle décide librement, c'est sa volonté à elle, de quitter tout cela pour retourner vivre au cachot où c'est insalubre. Elle est tout le temps malade, elle n'a pas de lit, elle n'a pas de toit, elle n'a rien. Elle préfère tout abandonner parce qu'au moins à Lourdes, il y a un prêtre. Et si elle veut faire sa première communion, il faut qu'elle vive près d'un prêtre. Ce choix radical de Bernadette qui est de la trempe des saints. Quand vous lisez la vie des saints, toujours à un moment, vous voyez qu'ils ont été capables de faire un choix de dire non au monde et aux facilités de ce monde, au bonheur de ce monde, au plaisir de ce monde, pour l'évangile, pour le Christ, pour Jésus, pour Marie, pour le ciel. Tous les saints ont vécu ça. Les plus grands, je pense à François d'Assise ou à Ignace de Loyola, qu'on a fait il n'y a pas très longtemps. Et bien Bernadette, le choix qu'elle fait de quitter Bartrès pour revenir à Lourdes, c'est de cette trempe-là. Donc vous voyez, on a vraiment affaire à une sainte. Et elle n'est pas sainte parce qu'elle a vu la Vierge Marie. Elle est sainte parce qu'elle a dans son cœur ce désir de vivre avec Jésus et avec Marie. Alors maintenant, c'est facile pour moi de vous montrer dans les événements des apparitions comment je peux dire cela. Par exemple, dès la première apparition, Bernadette arrive, donc elle est avec sa petite sœur Toinette et puis Jeanne, une amie de sa petite sœur. Elles vont chercher du bois au rocher de Massabielle. Et pour aller dans le rocher de Massabielle pour ramasser du bois, il faut traverser un petit canal. Vous savez que sa mère, juste avant de quitter le cachot, lui avait dit « Surtout ne te mouille pas les pieds ». Toutes les mamans dans cette assemblée, vous vous reconnaissez. « Surtout ne te mouille pas les pieds ». Eh bien oui. Alors Bernadette a obéi. Dès lors, elle n'a pas pu se mouiller les pieds pour traverser ce canal et avoir accès au bois. Et elle disait elle-même, de l'autre côté du canal, il y avait une mine. Écoutez les mots, ce sont ceux de Bernadette. Une mine de bois mort et de vieux ossements. Voilà le trésor sur terre de Bernadette. Une mine, c'est pas une mine d'or, une mine de bois mort et de vieux ossements. Tout ce qui a trait à la mort, finalement. Or, c'est la promesse, finalement, qu'elle veut s'attacher à la vie et à la vraie vie, et au ciel qui est véritablement source de la vie, et que sur terre, elle ne trouvera jamais que la mort. Vous voyez comment on peut interpréter les choses de manière très belle. Et donc, encore à ce trésor, parce que c'était la mine pour elle, pour vivre sur terre, eh bien, elle n'y avait pas accès, parce qu'elle ne pouvait pas traverser ce canal. Pas simplement parce que sa mère lui avait demandé de ne pas le faire, mais parce que réellement, c'était dangereux pour elle, si elle se mouillait les pieds, du fait de sa maladie, de son asthme, de sa bronchite chronique, en plein hiver, ça pouvait lui être fatal. Eh bien, c'est dans cette situation exactement, vous savez, qu'elle entend un coup de vent, qu'elle se retourne, elle voit que les arbres ne bougent pas, deuxième coup de vent, et qu'elle voit la Vierge Marie. On comprend que la Vierge Marie apparaît à Bernadette pour enlever tous les obstacles, lui donner accès à ce trésor. De fait, quand la Vierge Marie lui apparaît, c'est resplendissant de beauté, évidemment, vous imaginez la Vierge Marie, dans cette robe, vous voyez l'image derrière moi, cette robe blanche, la ceinture bleue, il y a un détail que je ne vous ai pas dit que je dois vous dire, une robe blanche, une ceinture bleue qui vole au vent, c'est magnifique pour Bernadette, ce grand chapelet blanc monté sur une chaîne en or, les deux roses or au pied de la Vierge Marie, enfin, vous avez les images de Notre-Dame de Lourdes que l'on connaît bien. Marie qui salue Bernadette, qui sourit à Bernadette en permanence et qui fait signe à Bernadette d'approcher. Marie enlève les obstacles entre elle et Bernadette. Et c'est très beau ça, hein ? Comme si elle ne voyait pas que précisément Bernadette ne peut pas approcher.
De fait, à cette première apparition, Bernadette n'osera pas approcher. Elle va rester à genoux là et elle va prier tout son chapelet, comme vous le savez, en mettant encore la croix entre Marie et elle. Marie donc ôte les obstacles. Et de fait, dès la première apparition, dès que Marie, à la fin du chapelet, Marie disparaît d'un seul coup. Et là, inexplicable, mais Bernadette s'enhardit, quitte ses sabots et ses bas et traverse ce fameux petit canal, donc en se mouillant les pieds, mais elle dit « Je trouvais que l'eau était tiède comme l'eau de vaisselle. » Voilà, Marie a enlevé les obstacles. Elle ramasse son fagot de bois, elle le monte par le casse-cou, le petit raidillon qui monte derrière le rocher. Elle n'est pas essoufflée. Marie a enlevé les obstacles. Alors c'est symbolique tout ça, mais ça nous, on va comprendre progressivement comment Marie va vraiment conduire, pendant ces jours à la grotte, là, Marie va conduire Bernadette dans une communion totale avec le Christ, dans tout le mystère pascal. Dans tout le mystère pascal. Voilà, Marie va donc vraiment prendre Bernadette par la main et la conduire à son fils. Donc, je passe sur tous les détails, mais j'avance, par exemple, les deux jours, le jeudi, quand même, je raconte la troisième apparition, le jeudi 18 février, où Marie, cette fois-ci, invite Bernadette à s'avancer sous le rocher. Les deux premières apparitions, il n'y avait pas de parole. Et là, Marie invite Bernadette à s'avancer sous le rocher, et Bernadette s'avance et Marie la rejoint. Donc après la prière du chapelet, elles se rejoignent toutes les deux dans le creux du rocher, enfin sous la grotte au fond à droite là. C'est le coin le plus insalubre. Et c'était le coin de toutes les confidences entre Marie et Bernadette. À plusieurs reprises, elles se sont retrouvées là, face à face. Elles ont parlé, elles ont ri, elles ont pleuré ensemble, elles ont tout vécu ensemble là, comme deux amis. Il faut imaginer deux jeunes filles de 14 ans, parce que Marie avait 14 ans, on va lui donner le même âge, au dire de Bernadette, le même âge, aussi petite, aussi jeune et aussi petite que moi. Donc Marie, toute jeune, 14 ans, donc c'est deux amis, deux jeunes filles de 14 ans qui se retrouvent là, et c'est le lieu de leur confidence. C'est là qu'il y a le premier dialogue. Bernadette donne de quoi écrire à la Vierge Marie, en lui demandant, aurez-vous la bonté d'écrire votre nom ? Marie, en riant et en entraînant Bernadette à rire, lui répond « Ce n'est pas nécessaire ». Et Marie continue « Voudriez-vous avoir la grâce de venir ici pendant 15 jours ?» Bernadette promet. Et Marie « Je ne vous promets pas de vous rendre heureuse dans ce monde, mais dans l'autre. » Vous voyez, cette parole, faut bien l'entendre après que je vous ai dit que Bernadette avait déjà renoncé à tous les biens de ce monde pour les biens du ciel. Ce qui montre, en fait, cette parole de la Vierge Marie n'est pas du tout dure pour Bernadette. Au contraire, elle nous révèle la sainteté du cœur de Bernadette. Elle ne veut vivre que pour le bonheur de l'autre monde. Ça, c'est très beau. On voit vraiment que ces deux jeunes filles se comprennent. Cette parole de Marie ne révèle rien à Bernadette, mais elle révèle le cœur de Bernadette. Et ça met des mots sur ce que éprouve déjà Bernadette. Vous voyez, Marie comprend parfaitement Bernadette et Bernadette comprend parfaitement Marie. Il n'y a pas de d'émoi en disant « Oh là là, je vais pas y arriver ». Non, c'est tout simple. Pardon. Les apparitions se suivent et puis il y a ce fameux jeudi 25 février. La veille, il s'était passé quelque chose de plus douloureux. Après la prière du chapelet, alors jusqu'à maintenant, Bernadette était toujours rayonnante de bonheur quand elle priait le chapelet à la grotte, évidemment. Et le mercredi 24, à la fin du chapelet, brutalement, la Vierge Marie dans le rocher devient toute triste. Et Bernadette reflète la tristesse de la Vierge Marie. Toute triste. Et c'est là qu'il y a les premiers messages de pénitence. Pénitence, pénitence, pénitence, prière et pénitence pour la conversion des pécheurs. Voudriez-vous bien prier, faire pénitence pour les pécheurs? Oui. Est-ce que ça vous ennuierait d'embrasser la terre en pénitence pour les pécheurs? Bernadette fait non de la tête et puis elle plonge à quatre pattes et elle embrasse la terre. Les premiers messages un peu douloureux de pénitence sont le mercredi 24. Et le lendemain, le jeudi 25, jeudi c'est évidemment significatif par rapport à l'évangile, le jeudi 25, le chapelet où Bernadette est rayonnante de bonheur et tout de suite après de nouveau, les mêmes messages de pénitence, la même tristesse, on voit Bernadette pleurer. Vous voyez, c'est très douloureux. Faut imaginer, pour Bernadette qui découvre cette jeune fille qu'elle aime, on ne sait toujours pas qui c'est, hein, mais elle est totalement en communion avec elle, en totale confiance entre elles deux. Et de la voir triste, ça la rend triste et ça la fait pleurer. Ça doit nous donner une idée
la gravité du sentiment du cœur de Marie, là. Et Bernadette se fait le reflet du sentiment du cœur de Marie, tellement elle aime cette jeune fille, de la voir triste, ça fait pleurer Bernadette. Je peux forcer le trait un petit peu, tout enfant, tous on a fait cette expérience quand on a vu notre maman triste, on était en panique. En vous disant cela, je vous donne les clés. Bernadette était donc toute triste, comme voilà, dans la tristesse de son amie ou la tristesse de sa mère. En panique, et elle pleurait. Message de pénitence, et à la fin des messages de pénitence, jeudi 25 février, Marie ajoute « Allez à la fontaine pour y boire et vous y laver. » Vous savez comment ça s'est passé, en général, tout le monde sait ça. Bernadette a cherché partout de l'eau, elle n'en a jamais trouvé, parce que, enfin, sauf au Gave, mais Marie lui avait dit explicitement que c'est pas au Gave, mais dans la grotte, et il n'y avait pas d'eau. Et donc il a fallu que la Vierge Marie lui descende de nouveau dans la grotte pour lui montrer exactement là où il fallait boire et se laver. Et c'est là que Bernadette arrive, elle ne voit qu'un peu d'eau sale, elle doit creuser la boue, et une fois, deux fois, trois fois, elle rejette de cette boue parce que c'est que de la boue, elle aurait bien voulu boire de l'eau, mais bon. Et à la quatrième fois, elle boit de cette eau boueuse, et là, Marie lui dit aussitôt, « Mangez de cette herbe qui est là. » Ah, elle se barbouille de boue. « Mangez de cette herbe qui est là. » Bon, ça, c'est l'histoire des apparitions à Lourdes que l'on connaît bien. Évidemment, le soir, Bernadette se fait immédiatement arrêtée, interrogée, menacée de prison. Vous savez comment ça se passait, on lui faisait peur, hein, tout simplement. Menacée de prison. Et le lendemain, on lui interdit de retourner à la grotte, mais Bernadette, comme elle a promis à la dame, elle s'échappe, elle court à la grotte, et elle va prier tout son chapelet devant la niche vide, où Marie ne va pas lui apparaître. Très douloureux, encore plus douloureux pour Bernadette qui commence à se poser des questions. Mais qu'est-ce que j'ai fait jusque-là? Qu'est-ce qui s'est passé hier? Alors elle retourne voir au fond de la grotte s'il y a toujours la source. Et oui, il y a la source. Et l'eau a tellement jailli en abondance qu'il n'y a plus de boue. Et du coup, elle peut boire de l'eau claire et se laver à cette eau claire. C'était le vendredi. Ben, je fais une petite pause dans le récit pour faire le parallèle évident avec les évangiles. Ou le jeudi saint. Il est question aussi de boire et de manger. C'est Jésus qui se donne à boire et à manger. Donc on comprend évidemment l'image de cette source. Et le soir du jeudi saint, Jésus se fait arrêter, interroger, mis en prison, condamné à mort. Bon, il n'y a pas ça pour Bernadette, mais Bernadette a vécu la même chose que Jésus. Vous voyez? Et le lendemain, pas d'apparition. Ben oui, Jésus est mort sur la croix le lendemain. Donc Jésus mort, pas de communion possible entre le ciel et la terre. Pas d'apparition. Mais la source a jailli en abondance parce que c'est quand il est mort sur la croix que son cœur a été transpercé et que de l'eau mêlée de sang, évidemment, a jailli du cœur de Jésus. Donc vraiment, la source, c'est Jésus. Et on comprend, pendant ces deux jours, avec le message en plus de pénitence pour la conversion des pécheurs, que Bernadette a fait une communion totale avec le Christ dans sa passion et dans sa mort. Ben voilà, c'est tout simple. Comment Marie a répondu au désir de Bernadette. Dans ces deux jours-là, Marie a fait faire une communion, tout court, mystique, avec le Christ, dans sa passion et dans sa mort. Attends, il manque la résurrection pour aller jusqu'au bout. Mais là, on commence simplement, on est au début du carême. C'est le début du carême dans l'histoire des apparitions. Et donc, la communion que fait là, enfin, ce que vit Bernadette, c'est ce que le Christ a vécu. Faut qu'on en ait conscience quand nous, on va communier au corps du Christ, à l'Eucharistie, on veut, c'est notre propos, vivre ce que le Christ a vécu en offrant sa vie par amour pour tout être humain. On peut aller très loin encore dans les symboles, parce qu'on voit Bernadette qui se barbouille debout, elle est l'image du Christ qui a pris sur lui la boue de nos péchés. Elle est aussi à quatre pattes dans la boue, l'image de l'humanité entière qui avait été tirée du limon de la terre et qui replongeait dans la boue du péché, de la mort finalement. La mort, rappelez-vous qu'elle venait chercher la mort, du bois mort et des vieux ossements, là dans cette grotte, et finalement au bout de la mort elle va trouver la vie, parce que cette source est l'image du Christ qui nous livre sa vie, donc à travers la mort, pour la vie éternelle. On voit très bien que quand ce qui se passe à la grotte, là, ces deux jours-là, Marie a conduit Bernadette à vivre la passion du Christ et sa mort. Et c'est Marie. Et c'est là où c'est très significatif. C'est Marie. Mais évidemment, parce que la Vierge Marie était la seule au pied de la croix à croire, à comprendre,
à savoir ce qui est en train de se passer. Alors, en général, quand je dis ça, tout le monde me dit, oui, il y avait Saint Jean. Ben, moi, je vous dis non. Oui, il y avait Saint Jean, mais Saint Jean était là parce que Marie était là. C'est Marie qui a conduit Saint Jean. Qui était peut-être un peu jeune et prétentieux et innocent, j'en sais rien. Mais bon, certes, il était là, mais il ne croyait pas, il ne comprenait pas comme Marie croyait et comprenait encore. La preuve, c'est qu'une page après, dans les évangiles, quand il rentre, le même Saint Jean, dans le tombeau, on nous dit bien, il vit et il crut. Donc, il ne croyait pas avant. Donc, Marie est bien la seule à croire et à espérer, à savoir que son fils est en train de mourir pour le salut de tous les hommes. Ça veut dire que Marie est à ce moment-là la seule à puiser tout ce qui jaillit du cœur même de Jésus pour le recueillir, pour que cela serve ensuite à tout être humain. Et vous savez que c'est à cet instant que Jésus désigne dans les évangiles sa mère en lui disant « Femme, voici ton fils », précisément en montrant Saint Jean. Donc Saint Jean a besoin d'être là uniquement pour ça. « Femme, voici ton fils » et à Jean, « Voici ta mère ». Donc Marie se retrouve investie d'une maternité spirituelle à l'instant même où Jésus meurt, donc à l'instant même où elle perd son fils unique. Le Concile Vatican II a cette phrase d'une violence inouïe en disant que Marie, à cet instant, donne, écoutez bien, c'est très violent, Marie donne le consentement de son amour à la mort de son fils pour le salut de tous les hommes. Marie donne le consentement de son amour à la mort cruelle de son fils. Comme si elle voulait bien, est-ce possible pour une mère ? Parce qu'il n'y a que Marie qui peut faire ça dans sa foi et dans son espérance. Parce qu'elle va devenir mère de la multitude. Mère d'une multitude. Ce serait très, très impressionnant. Elle le sait depuis le début, parce que dès l'instant où elle avait eu la visite de l'ange Gabriel, qui lui avait prédit que son fils serait le sauveur, etc., elle avait chanté dans son Magnificat que en elle, Marie, se réalisait la promesse que Dieu avait faite à Abraham. C'est très impressionnant. 2000 ans avant, pratiquement, Dieu avait fait une promesse à Abraham, et elle est enfin réalisée en Marie. Et c'est quoi la promesse à Abraham? C'est une descendance plus nombreuse que les étoiles du ciel. Donc, depuis le début, Marie voit cette descendance. Et en quelque sorte, elle sait que c'est à cet instant, au pied de la croix, que elle va se retrouver investie de cette maternité en vue de la descendance, et son fils le lui confirme en lui disant, femme, voici ton fils. Voilà la foi et l'espérance inouïe de la Vierge Marie. Elle sait qu'il faut passer par là. Elle l'accepte, elle le veut, donc en assistant à la mort de son fils. Et donc mystiquement, on peut dire qu'elle puise et qu'elle recueille tout ce qui jaillit du cœur de Jésus. C'est tout le don de Dieu qui est recueilli là, tout l'Esprit Saint. Comme si elle l'avait reçu, elle l'a depuis le début, l'Esprit Saint, pour l'Église entière, pour l'humanité entière, pour l'Église entière, pour tous ceux qui croiraient en son fils plus tard. Oui, cette maternité, donc c'est au nom de la maternité spirituelle de Marie sur Bernadette que Marie invite Bernadette à vivre cet instant pour que, avec elle, Bernadette puise à la source du cœur de Jésus en pénitence pour tous. C'est-à-dire, on puise l'amour, on puise la miséricorde pour l'appliquer à ceux qui en ont le plus besoin, comme on dit dans nos prières. Donc on se rend compte que, dans cet instant, Marie exerce sa maternité spirituelle sur Bernadette. Parce que ça se passe au pied de la croix. Et que là est en train de naître chacun d'entre nous. Chacun est né là-bas, comme on dit, c'est le cantique d'Isaïe, ou c'est un psaume, je ne sais jamais, c'est le cantique d'Isaïe. C'est un psaume. Chacun est né là-bas. Nous sommes tous nés au pied de la croix. Et c'est Marie qui est notre mère. Spirituellement, c'est l'Église. Alors je continue mon petit récit des apparitions, mais on voit où on en vient. Dans la suite des apparitions, Marie va retrouver sa gloire, sa beauté, et puis elle va inviter Bernadette à aller dire au prêtre qu'on bâtisse ici une chapelle. En vrai, c'est bâtir l'église et faire une procession, c'est des symboles très puissants. L'église de Pierre et la procession, c'est des symboles très puissants de l'église, avec un grand E, du peuple de Dieu qui marche en suivant le Christ qui sort de son tombeau. Donc le Christ qui porte la croix, c'est plus la croix qui porte le Christ, c'est le Christ qui porte la croix, accosté de deux anges. C'est pourquoi quand on fait nos processions, on met toujours une croix en tête de lumière, et puis deux flambeaux de lumière, parce que c'est les anges qui sont symbolisés là, qui accostent le Christ quand il sort du tombeau. Rappelez-vous les deux anges à la résurrection. Et tout le peuple de Dieu suit. Donc la procession, c'est évidemment une image très forte de l'Église qui naît du mystère pascal du Christ jusque qui s'avance vers la gloire du ciel. Et en tête de cette procession, évidemment, il y a la Vierge Marie. Donc c'est exactement ce que nous vivons ici à Lourdes quand on fait des processions
avec la Vierge Marie. Et en plus, toutes les chandelles, les lumignons, là, enfin, comment on appelle ça, les flambeaux que nous portons tous, on rend visible la promesse faite à Abraham, une multitude plus nombreuse que les étoiles du ciel. Dans la nuit, ça fait comme le ciel posé sur terre, quoi. Donc c'est ça que nous réalisons, tout cela est très beau. Et ça, c'est à la gloire de la maternité spirituelle de la Vierge Marie sur Bernadette et sur nous, pèlerins de Lourdes, sur nous, croyants tout court. Et voilà, donc, c'est cette. On peut même dire là, quand Marie invite Bernadette à aller dire au prêtre, donc symbole de l'Église, donc qu'on bâtisse une chapelle, symbole de l'Église, et qu'on y fasse une procession, symbole de l'Église, Marie non seulement exerce une maternité spirituelle sur chacun d'entre nous, mais sur l'Église dans son ensemble. C'est pour moi très significatif que dans nos temps derniers, c'est le pape Paul VI qui a donné ce titre de Marie à Marie, mère de l'Église, et que le pape François ait instauré une fête en l'honneur de Marie, mère de l'Église. C'est pour moi très significatif, et significatif qu'on arrive à cette espérance de la visibilité totale de l'Église. Et c'est comme ça, les apparitions, la quinzaine, les 15 premiers jours d'apparition au début du carême se terminent comme ça. On ne sait toujours pas qui est la dame. 3 semaines sans apparition, et arrive le jeudi 25 mars, le jour de la fête de l'Annonciation, où Marie va donc révéler son nom, dit-on, mais c'est pas vrai, elle ne dit pas son nom, son nom c'est Marie, voilà, et donc c'est Bernadette attendait Marie, et elle n'a pas eu Marie comme réponse, elle a eu une autre réponse, extrêmement énigmatique, qui, je vous le répète, ne veut rien dire. Et quand le pape, 3 ans et demi avant, avait proclamé le dogme de la conception immaculée de Marie, à aucun moment, vous pourrez relire tout le document pontifical, il n'a dit « Marie est l'immaculée conception ». Il parle de la conception immaculée de Marie. Alors, il en parle en latin. Et en latin, on met l'adjectif avant le nom. Donc, il parle de l'immaculée conception de Marie. Mais il n'identifie pas Marie à l'immaculée conception. Vous comprenez ? Donc quand Bernadette doit poser la question à la dame, parce que c'est le curé qui lui demandait, il faut lui poser la question. Alors ce 25 mars, le jour de la fête de l'Annonciation, donc c'est très très important, très solennel et très beau, Bernadette se retrouve à la grotte, la dame est là, elle prie, etc., puis elle va boire à la fontaine, et la Vierge Marie se retrouve tout près de Bernadette, et évidemment elle lui pose la question, auriez-vous la bonté de me dire votre nom ? Et comme les autres fois avant, Marie ne répondait pas. Elle restait silencieuse, toute souriante. Elle faisait un peu ça, oui de la tête, en souriant, l'air de dire, je vais te le dire, mais redemande-moi. Et elle disait rien. Alors Bernadette était encouragée. Auriez-vous la bonté de me dire votre nom ? Oui, oui, oui, mais toujours rien. 3 fois, elle a posé la question. Et à la quatrième fois, eh bien, Bernadette n'a même pas le temps de terminer sa question. Voilà, donc d'après le témoignage de Bernadette, que la Vierge Marie devient toute resplendissante. Il y a une immense majesté qui se dégage de la Vierge Marie, très belle. Elle rectifie sa position, et si la Vierge Marie m'autorise à dire cela, de petite fille rigolote qu'elle était à rire tout le temps, tout d'un coup elle devient une grande reine. Alors toujours souriante, mais une grande reine pleine de majesté, et cette attitude de la Vierge Marie impressionne tellement Bernadette qu'elle s'en arrête dans sa question, comprenant qu'il va se passer quelque chose. Et voilà, vous avez tous les gestes, toujours en silence et dans cette immense dignité, majesté qui se dégage de la Vierge Marie. Marie va ouvrir les bras et les tenir le long du corps, c'est la position de la médaille miraculeuse. Elle rejoint les mains le long du cœur, sur le cœur, elle lève les yeux au ciel, et c'est les yeux au ciel qu'elle prononce cette phrase énigmatique, si vous me permettez. Alors, je vais le dire en patois pour augmenter l'énigme. Que soy erra immaculada concepcio. En français, je suis l'Immaculée Conception. Et on est sûr que Marie a prononcé cette phrase parce que Bernadette se trompait. Elle se trompait sur la dernière syllabe. Au lieu de dire conception, elle disait conception. C'est comme font les enfants, vous leur faites dire un mot compliqué, et ben ils vont répéter comme ils l'ont entendu, mais il y aura des petites fautes de consonne en général. Franchement, le P, le T, le C, ils se trompent tout le temps. Eh bien, cette petite erreur que faisait Bernadette sur la dernière syllabe prouve que Marie a prononcé cette phrase telle quelle. Je suis l'Immaculée Conception. Seulement le problème reste entier, ça veut rien dire. Et quand elle rapporte cette phrase au curé Père Amal,
eh bien, il a compris Immaculée Conception, donc il a profondément été ému parce que ça lui a rappelé la proclamation du dogme de l'Immaculée Conception. Donc ça faisait longtemps que dans son cœur il disait ça doit bien être la Vierge Marie, et là en quelque sorte il en a eu la confirmation. Et il était tellement ému qu'il a grondé Bernadette et pour monter pleurer tout seul dans sa chambre. Mais cette phrase quand même, ça le turlupinait, il disait mais Marie ne peut pas prononcer cette phrase. Et on en a un autre signe, c'est que quand Bernadette, dans la journée, disait « j'étais ce matin à la grotte, voilà ce que j'ai vu, voilà ce qu'elle m'a dit, je suis l'Immaculée Conception », les gens répétaient ensuite. Jamais ils n'ont répété la phrase comme ça. Ils disaient « je suis la Vierge Marie Immaculée, je suis l'Immaculée Vierge Marie conçue sans péché, je suis toujours des formules qui disaient quelque chose en français, mais jamais la phrase telle qu'elle ». Il n'y a que Bernadette qui n'a jamais changé de témoignage en toujours disant « je suis l'Immaculée Conception ». Or, ça ne veut rien dire. Donc maintenant, la question reste entière, qu'est-ce que ça veut dire? Parce que forcément, ça veut dire quelque chose, parce que sinon la Vierge Marie ne l'aurait pas dit. Vous êtes d'accord avec moi? Donc à nous, théologiens, non, pas les théologiens, ça sert à rien de se faire appeler théologiens, à nous, pèlerins de Lourdes, en puisant à la source de deviner le secret de Lourdes et de comprendre ce que signifie cette phrase prononcée par la Vierge Marie, comme par hasard, et c'est la réponse, un 25 mars, le jour, pas du tout le jour où elle est conçue immaculée, ça c'est le 8 décembre, mais le jour où elle conçoit dans son sein, le jour où elle conçoit dans son sein le Fils de Dieu, le Verbe éternel de Dieu, fait chair en elle. Et donc finalement, en disant cela, je vous le livre tel quel, enfin, tel que moi je le comprends, parce que c'est forcément pour nous un des mystères les plus profonds de notre foi chrétienne, à peine compris encore même par les plus éminents théologiens, mais que l'humilité du pèlerin de Lourdes peut comprendre tout de suite, eh bien, c'est que Marie nous révèle que ce jour où elle conçoit, le jour de la fête où elle conçoit le Fils de Dieu en elle, elle dit « je suis l'Immaculée Conception », donc en français on devrait dire « je suis la Conception Immaculée », comme si elle invitait Bernadette à se laisser concevoir par elle. Marie exprime par cette formule trouble sa volonté d'être notre mère, et de nous concevoir pour la vie éternelle. À la fois, évidemment, je suis d'accord, elle confirme le dogme de sa propre conception immaculée, mais en même temps elle en dit beaucoup plus. Et en se disant elle-même la conception, elle nous révèle qu'elle a été fidèle toute sa vie durant à cette grâce au début de son existence en restant intacte, libre et sainte et sans péché. Mais elle nous révèle surtout, le jour où elle conçoit dans son sein, elle nous révèle qu'elle veut être notre mère, qu'elle veut être la mère de Bernadette, et que c'est justement par cette grâce de sa maternité spirituelle qu'elle a conduit Bernadette jusqu'à auprès de son fils, à la source en particulier au moment où Jésus mourait sur la croix, où elle était devenue mère, eh bien elle révèle sa volonté de continuer de nous concevoir, de nous porter, de nous enfanter, tout cela pour le ciel, pour la gloire, pour la vie éternelle, pour une existence sainte et immaculée. C'est notre vocation, nous le rappelle saint Paul aux Éphésiens. Voilà cette signification-là, c'est l'expression la plus sublime de la volonté maternelle de Marie sur nous. Cette présence maternelle, cette présence intentionnelle sur chacun d'entre nous, maternelle de la Vierge Marie, sur chacun d'entre nous, pèlerin de Lourdes. Et là, on a la clé de tout. Bernadette, qui voulait faire sa première communion pour pouvoir se consacrer à Marie et devenir enfant de Marie, et voilà que Marie a répondu parfaitement aux demandes, au désir, au saint désir de Bernadette, en lui faisant faire cette communion inouïe au pied de la croix avec Jésus en train de mourir pour les péchés de tous les hommes, et en invitant même Bernadette à puiser à la miséricorde pour sauver tous les hommes elle-même, si c'était possible. Bernadette est identifiée au Sauveur, mais en plus, Bernadette se trouve vraiment portée par la Vierge Marie et se retrouve être pleinement enfant de Marie à cet instant. C'est une expression très très belle de la volonté de la Vierge Marie de devenir notre mère. Et cela, ce petit détail que j'ai omis de vous dire dès le début des apparitions, c'est contenu dès le début des apparitions à travers, vous allez sourire, à travers le costume de la Vierge Marie. Je voudrais faire un traité de théologie sur le garde-robe de la Vierge Marie.
Regardez cette robe blanche, cette ceinture bleue. C'était à Lourdes, mais je pense un peu partout, le costume que portaient les dames consacrées à la Vierge Marie et enfant de Marie. Marie se déguise en enfant de Marie pour réveiller dans le cœur de Bernadette son désir de se consacrer à Marie et de devenir enfant de Marie. Et là, on a la compréhension de tout. Après, tout se décline tout naturellement. Qu'est-ce qui se passe tout de suite après le 25 mars? Comme par hasard, il y a la Semaine Sainte. La Semaine Sainte où Marie revit liturgiquement tout ce qu'elle a déjà vécu mystiquement à la grotte. La passion, la mort du Christ, et puis évidemment, il y a la célébration de la vigile pascale, et puis de la messe de la résurrection, la célébration pascale, donc de la résurrection du Seigneur. Cela, Bernadette ne l'a pas vécu à la grotte. Mais le mercredi qui suit, le 7 avril, 17e apparition, Bernadette retourne à la grotte, et là, elle tient entre ses mains un cierge pascal, et c'est là où elle va enfermer de ses mains la flamme du cierge pascal, comme si elle pouvait enfermer dans son cœur le Christ ressuscité. Donc on comprend à travers toutes ces apparitions que Marie a vraiment conduit Bernadette à une communion totale au Christ dans sa passion, sa mort et sa résurrection. Et c'est bien ça la première communion, toutes nos communions eucharistiques, et que tout cela s'est fait sous cette grâce d'une maternité de la Vierge Marie, sur chacun d'entre nous, mais pas seulement, parce qu'il s'agit à la fin, rappelez-vous, d'aller dire aux prêtres, de bâtir une chapelle et de venir en procession, tout ça c'est des symboles de l'Église. Donc c'est la maternité ecclésiale de la Vierge Marie qui nous est révélée ici. Si je vais un peu plus loin, alors quand le pape Paul VI a proclamé Marie mère de l'Église, donc c'était tout à fait à la fin du concile au mois de novembre, mais le pape François, quand il instaure cette fête en l'honneur de la Vierge Marie, mère de l'Église, il fait signer, donc c'est la congrégation pour le culte divin, c'est cardinal Sarah à l'époque, il fait signer le décret le 11 février, c'était en 2017 je crois, le 11 février, ou 2018, le 11 février, le jour de la fête de Notre-Dame de Lourdes. Donc on instaure cette fête de Marie, mère de l'Église, qui doit être fêtée le lendemain de la Pentecôte, évidemment, le lundi après le dimanche de Pentecôte, mais le décret est signé du 11 février, fête de Notre-Dame de Lourdes, de la même année. Normalement, dans le cœur du pape François, il ne se trompe pas, parce que c'est à Lourdes qu'on a cette révélation la plus belle de la maternité ecclésiale de Marie sur toute l'Église. Voilà. Et c'est ça, pour moi, le sommet du message de Lourdes qui n'est pas encore bien mis en œuvre et pas encore bien vécu par les pèlerins de Lourdes, c'est qu'il faut faire comme Bernadette, il faut aller jusqu'au bout. Je viens à Lourdes, effectivement, je suis renouvelé dans ma grâce baptismale, dans ma grâce de communion eucharistique, mais dans une grâce mariale, pour me consacrer à la Vierge Marie et devenir vraiment enfant de Marie et faire le choix de Marie pour mère. Là, si on va jusqu'au bout de ça, on va jusqu'au bout de notre pèlerinage à Lourdes, de la volonté de la Vierge Marie et de la volonté de Dieu. Parce que c'est Jésus qui nous a donné sa mère pour mère. Et voilà le sommet du message de Lourdes, cette maternité ecclésiale de la Vierge Marie, qui est en filigrane contenue dans cette expression énigmatique « Je suis l'Immaculée Conception ». Parce qu'on comprend bien qu'elle est l'Immaculée Conception, donc elle est conçue immaculée, mais elle est elle-même la conception immaculée, donc en vue de pouvoir nous concevoir, chacun d'entre nous individuellement, pour chacun d'entre nous pour notre vie chrétienne. Mais si elle est la conception immaculée, forcément ça vise la globalité et toute l'Église. Alors la solitude de Marie à la croix témoigne qu'elle est mère de l'Église et qu'elle pose le sacrifice de son fils. C'est trop violent de dire ça comme ça, mais c'est pourtant si juste. Elle pose le sacrifice de son fils pour l'Église entière. Toute l'humanité qui puisera à son tour et qui recevra la miséricorde. Comme dit Saint-Pierre, vous étiez autrefois un peuple qui n'avait pas obtenu miséricorde. Vous êtes maintenant un peuple qui a obtenu miséricorde. Et Marie est le seul témoin de cela, par sa maternité ecclésiale. Dans l'histoire des apparitions, donc il y a eu cette 17e apparition le mercredi 7 avril, après les fêtes de Pâques, donc mercredi de Pâques. Aussitôt, à ce moment-là, on va s'occuper de Bernadette pour qu'elle puisse faire un bout de catéchisme. Rapidement, on va lui apprendre à lire et à écrire, c'est chez les sœurs de Nevers à l'hospice. Et le jeudi 3 juin,
elle fera sa première communion. Et dans cet intervalle de temps, le curé dira d'elle, « Toi, tu ne sais rien, mais tu comprends tout. » Évidemment, elle a tout vécu. Donc c'est très facile. Enfin, très facile. C'est la sainteté de Bernadette. « Tu ne sais rien, mais tu comprends tout. » Et elle fera donc sa première communion le 3 juin. Mais comme c'est pas tout, il faut qu'elle puisse se consacrer à Marie. Elle se consacrera à Marie le 8 septembre, le jour de la fête de la Nativité de Notre-Dame. Et donc, dans l'intervalle de temps, le 16 juillet, le jour de la fête de Notre-Dame du Mont Carmel, elle retourne à la grotte et là, elle aura la 18e et dernière apparition, où elle contemplera la Vierge Marie dans toute sa beauté. Donc cette dernière apparition nous montre bien qu'il ne faut pas se contenter de ce qui s'est passé pendant le carême ou autour des fêtes de Pâques, mais il faut aller jusqu'au bout et jusqu'à une consécration mariale et faire le choix de Marie pour mère en vue de répondre à sa demande de bâtir l'église. Voilà, on bâtit une chapelle, on fait des processions, tout ça, ça doit attiser dans notre cœur le désir de voir l'église. Je vous disais tout à l'heure, quand on fait la procession mariale, on rend présent sur terre le grand signe de la promesse que Dieu a faite à Abraham. Enfin, c'est quelque chose d'inouï. Une promesse qui a été faite il y a 4000 ans, on la rend visible sur terre, à Lourdes, à travers la procession mariale, où on est chacun avec nos flambeaux autour de la Vierge Marie. C'est le grand signe de l'Apocalypse. Je vis un grand signe dans le ciel, une femme avec le soleil pour manteau, la lune sous les pieds, couronnée de 12 étoiles. 12 pour dire la multitude. C'est l'image de l'Église. Alors, c'est une image de la Vierge Marie, évidemment. Mais la Vierge Marie plus la multitude, c'est une image de l'Église. Et donc, c'est ce que nous rendons visible sur terre. Donc, c'est ça le fin mot du message de Lourdes, c'est cet amour pour l'Église, une volonté de voir surgir l'Église. Vous voyez, notre espérance chrétienne ne se termine pas au fait de vouloir mener une bonne existence chrétienne sur terre, comme la veuve de Sarepta. Je fais encore un peu de farine, je ferai un peu de pain, et je le chaufferai avec le bout de bois, nous mangerons, puis nous mourrons. C'est pas ça, notre espérance chrétienne. Notre espérance chrétienne, c'est de, comme le dit Saint Paul, nous qui serons encore là, c'est d'espérer ne pas mourir pour pouvoir voir l'avènement du royaume. Le chrétien se bat pour bâtir l'Église jusqu'à l'avènement définitif du royaume. Nous voulons voir surgir l'Église. Ça, c'est notre espérance. Mais notre pèlerinage à Lourdes doit nous réveiller et nous stimuler dans cette espérance. Alors, je vous invite pour cela à bien comprendre ce titre de Marie-Mère de l'Église et à le comprendre comme étant la traduction théologique de cette phrase « Je suis l'Immaculée Conception ».

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Le corps ne fait qu'un. Il a pourtant plusieurs membres. Et tous les membres, malgré leur nombre, ne forment qu'un seul corps. Il en est ainsi pour le Christ. 1 Corinthiens 12:12.

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0: Gloire au Père, et au Fils, et au Saint-Esprit, pour les siècles des siècles. Amen.
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Chers auditeurs de Radio Espérance, la procession eucharistique vient de démarrer. Jésus est dans l'hostie.

Seigneur Jésus, tu es présent dans la Sainte Hostie. Nous venons t'adorer. Nous venons te remercier. Nous venons te prier au nom de tous et dans le cœur de tous. Merci Seigneur d'être présent pour chacun de nous. Merci Seigneur Jésus de te rendre disponible à nos vies, de t'offrir pour chacun de nous. Tu es là, présent. Nous te louons, nous te bénissons, nous t'adorons, nous te remercions.

Merci Seigneur pour cette rencontre, pour cette adoration, pour cette consolation que tu offres à chacun. Merci Jésus béni d'entrer dans nos vies, de te donner à nous, de t'offrir à nous. Oui, Seigneur, nous recevons ta divine présence, nous l'accueillons, cette consolation dont nous avons besoin.

Tu es la lumière dans nos vies. Tu es cette lumière sur notre chemin qui parfois est compliqué, difficile, où nous pouvons nous heurter à des difficultés. Seigneur, tu es là. Tu es le garant de nos vies. Tu es celui qui nous dit « ne crains pas ». Tu es notre consolation. Tu es notre guide, notre lumière. Merci Jésus de venir dans nos soupirs, de venir dans notre vie, dans notre respiration, dans notre corps, dans notre cœur, oui, les battements de nos cœurs. Seigneur, c'est toi qui es la source de toute vie. Merci de venir en nous mettre ta vie. Déposer en nous ton souffle de vie. Merci pour la parole que tu offres et que tu donnes à chacun en plénitude. Jésus béni, reçois notre vie. Tout ce qu'elle est, belle, parfois difficile aussi. Mais avec toi, Seigneur, cette vie est possible. Et nous sommes là, avec tous ceux qui sont à Lourdes, tous les pèlerins de Lourdes unis dans une même prière. Ta prière, Seigneur. Oh oui, Jésus béni. Saint-Esprit, souffle de vie, viens prier en nous. Que ce soit toi, Seigneur Dieu Tout-Puissant, qui prenne place en nous. Viens parler par notre voix. Viens inspirer nos cœurs. Pour que ce soit toi, Seigneur, qui dise à Dieu le Père, « Mon Dieu, je t'aime, je t'adore, je te loue, je te bénis, je te rends grâce. Tu es mon Seigneur et mon Dieu. » Tu es mon Seigneur et mon Dieu. Tu es mon Seigneur et mon Dieu. Tu es mon libérateur.

Doux Jésus, agneau vainqueur. Oui, doux Jésus. Doux Jésus. Viens dans mon cœur. En toi, Jésus, lorsque nous te contemplons, nous pouvons entrer dans toutes tes œuvres, tout ce que tu as fait, tu nous le donnes. Parcourons avec toi, Seigneur, les chemins que tu as faits tout au long de ta vie. Nous pouvons voir, Seigneur, et recevoir toutes les grâces que tu désires pour chacun de nous, les bénédictions, les regards que tu as eus sur tes apôtres, ce sont les mêmes regards que tu donnes à chacun. Béni sois-tu, Seigneur.

À vous qui êtes malade, fatigué, isolé, chez vous ou à l'hôpital, ou peut-être même en maison de retraite, voici Jésus. Jésus qui vous regarde. Jésus qui vient jusqu'à vous. Oui, le Seigneur Jésus vous rejoint, là où vous êtes. Il connaît vos souffrances, il entend vos prières, il vous entoure de sa tendresse. Dieu de tendresse et d'amour, sois remercié, sois béni éternellement.

Oui, Seigneur Jésus, pain de vie, nous venons à toi. Ô Seigneur Jésus, présence vivante, merci de rejoindre ceux qui sont loin. Seigneur Jésus, source de guérison, visite les malades. Seigneur Jésus, lumière dans la nuit, ravive notre espérance. Béni sois-tu, Seigneur Jésus, louange et gloire à toi.

Ici, à Lourdes, où la Vierge est apparue à Bernadette Soubirous, nous venons avec confiance déposer toutes les peines, mais aussi toutes les espérances, Seigneur. Que ce temps d'adoration soit pour chacun un chemin de lumière où la souffrance se transforme en offrande et en paix.

Seigneur Jésus, présent dans l'Eucharistie, au cœur de ce lieu béni de Lourdes, nous te confions encore tous les malades, venus chercher du réconfort, de l'espérance, mais aussi toutes les personnes, tous les auditeurs de Radio Espérance, qui prient en union avec tous ceux qui sont à Lourdes. Ensemble, Seigneur, nous ne formons qu'une seule famille. Et bien par l'intercession de la Vierge Marie, de notre Mère, accorde, oui Seigneur, la paix qui ne vient que de toi. Soulage les souffrances, quelles qu'elles soient, et fortifie la foi de tous. Béni sois-tu, Seigneur.

prière à Jésus hostie. Ô Dieu caché, sous les voiles mystérieux de l'amour. Ô Dieu, renfermé dans la blanche hostie. Ô Dieu, prisonnier dans le divin tabernacle, prisonnier dans mon cœur. Trésor inconnu, merveille oubliée, bonheur immense méprisé. Mon Jésus, il n'y a que l'amour qui sait vous voir, que l'amour qui sait vous entendre, que l'amour qui sait vous répondre, que l'amour qui sait vous garder. Donnez-moi cet amour, afin que je sache vous aimer, comme vous-même vous m'aimez. L'amour vous enchaîne à l'autel, je veux qu'il m'enchaîne à vos pieds. L'amour se donne perpétuellement à moi. Je veux alors me donner continuellement à lui. L'amour est attentif à m'écouter, je veux que le mien le soit à l'entendre. L'amour demeure nuit et jour pour moi dans le sacré tabernacle et ici, là, sur l'autel. Je veux sans cesse y laisser mon cœur. L'amour est tout à moi. Je veux être absolument à lui. Ô amour qui êtes mon Dieu, ouvrez mes yeux, purifiez mon cœur, entraînez ma volonté afin qu'elle quitte tout pour ne s'attacher qu'à vous. L'Eucharistie est la perle sans prix, le trésor caché dont parle l'Évangile, je l'ai cherché. Je l'ai trouvé. Et vendant tout pour l'acquérir, je ne veux rien de plus. Amen.

Oui, Seigneur, tu es là. Tu es là présent dans la Sainte Hostie. Tu désires te donner à nous et tu désires une amitié intime, profonde, avec chacun de nous. Que nous puissions te parler en toute simplicité, mais d'abord te contempler, t'adorer, te remercier pour ta présence. Toi le Très-Haut, toi le Tout-Puissant, toi le Dieu éternel, admirable, merveilleux Jésus. Tu es là et tu te laisses adorer. Nous voulons être avec la Vierge Marie, présente à Lourdes. Nous voulons t'entourer de ton amour, de la même manière que Marie t'a tout au long des jours entouré de sa divine maternité. Béni sois-tu, Seigneur.

dans les mains du prêtre. Jésus bénit. Bénis les personnes présentes. Bénis les malades. Vous aussi, chers auditeurs, recevez la bénédiction de Jésus.

qu'il bénisse également toutes vos familles, qu'il vous accompagne, vous éclaire, gouverne votre vie.

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1: Nos enfants, y compris nos tout-petits, ont-ils une vie spirituelle? C'est-à-dire, ont-ils une relation avec Dieu qui nous échappe? Mais si elle existe, il serait bon que nous le sachions pour pouvoir lui permettre de se développer. Nous avons vu, en relisant un passage du livre de Jérémie, que pour la Bible, ça ne fait aucun doute, Dieu préside à la vie. Lorsqu'un être est tissé dans le sein de sa mère, en fait, c'est Dieu qui préside à cette éclosion d'un être nouveau. Pourquoi ? Parce qu'il est le maître de la vie, la source de la vie, parce qu'il est le créateur. Mais avec ce fragment du livre de Jérémie, nous avions cette affirmation que donc Dieu est en relation dès l'instant même où la vie est là présente avec ce petit être nouveau, mais nous n'avions pas, j'allais dire, la réciproque. Il n'est pas dit dans ce passage de Jérémie que le petit enfant, l'embryon, ait lui aussi une relation avec le Créateur. Le psaume 21 va nous aider à y voir plus clair. Versets 10 et 11. C'est toi qui m'as tiré du ventre de ma mère, qui m'as mis en sûreté entre ses bras. À toi je fus confié dès ma naissance, dès le ventre de ma mère, tu es mon Dieu. Et ici, cette toute petite dernière phrase affirme la réciproque que nous cherchions vainement dans le passage de Jérémie, dès le ventre de ma mère, tu es mon Dieu. C'est l'enfant qui parle, c'est l'embryon qui s'exprime. Avant même de naître, tu es mon Dieu, cela signifie que l'enfant, alors, s'il peut dire cela, c'est qu'il a effectivement, avant même de naître, une relation avec Dieu. De quel ordre est-elle? Ça reste bien difficile à saisir. De la même manière que nous savons très bien dans toutes les études très poussées qui sont faites que l'embryon dans le sein de sa mère est sensible à beaucoup de choses, qu'il est sensible par exemple à la musique que sa maman écoute, il est sensible aux caresses que sa maman ou son papa fait sur le ventre. Il est sensible à la voix de sa maman ou de son papa. Mais nous savons qu'il est sensible, mais quel type de connaissance a-t-il à ce moment-là particulièrement? Cela reste bien difficile à analyser. Néanmoins, ici, nous avons une indication. Dans le ventre de ma mère, tu es mon Dieu, qui est extrêmement importante. Le psaume 138 va nous donner d'autres indications. Nous sommes au verset 13. C'est toi qui as créé mes reins, qui m'as tissé dans le sein de ma mère. Je reconnais devant toi le prodige, l'être étonnant que je suis. Étonnantes sont tes œuvres, toute mon âme le sait. Ici, première indication, l'homme qui écrit ce psaume reconnaît que c'est Dieu, en fin de compte, qui l'a tissé dans le sein de sa mère. Et il s'émerveille devant cet être qu'il est. Et il a bien raison. Nous en parlions au tout début de cette série d'émissions. L'homme peut dire quelle merveille je suis, sans tomber dans l'excès, sans tomber dans un égocentrisme ou un narcissisme épouvantable, je suis une merveille. Pourquoi? Non pas parce que j'ai des dons, des talents, que je suis le plus beau, le plus grand, le plus fort, que je sais parler, que... Non. Je suis une merveille parce que je suis

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1: Ce psaume 138 n'a pas fini de nous étonner. Je poursuis la lecture au verset 15. Mes os n'étaient pas cachés pour toi quand j'étais façonné dans le secret, modelé aux entrailles de la terre. Verset 16. J'étais encore inachevé, tu me voyais. Sur ton livre, tous mes jours étaient inscrits, recensés avant qu'un seul ne soit. On apprend beaucoup de choses avec ces versets du psaume 138. Le psalmiste sait que, encore dans le sein de sa mère, quand il n'était pas achevé, comme il dit, Dieu le voyait. Et non seulement Dieu le voyait, mais Dieu le connaissait, et que déjà tous ses jours étaient inscrits avant qu'un seul ne soit. Autrement dit, toute sa vie était déjà dans les mains de Dieu. Dieu ne laissait pas les choses au hasard, mais il se penchait sur cet être tout nouveau, et, j'allais dire en quelque sorte, il prenait déjà en main sa destinée. Alors, nous pouvons donc, sans forcer ces textes, assurer que, oui, vraisemblablement, les enfants, et particulièrement les tout-petits, et particulièrement ceux qui sont encore dans le sein maternel, vivent une relation avec Dieu. Si cela est vrai, c'est très important, parce que cela signifie aussi que toi, que moi, j'ai vécu certainement une relation avec Dieu dans le sein de ma mère. On fait tellement d'études aujourd'hui en psychologie sur les blessures qui ont pu nous marquer alors que nous n'étions encore qu'un embryon. On développe toutes sortes de techniques pour réussir à ce que la personne se souvienne d'un événement bon ou au contraire traumatisant quand elle était dans le sein de sa mère. On peut aussi, si elle est encore de ce monde, questionner la maman. Bref, on s'interroge sur cette vie intra-utérine parce qu'on estime qu'il s'y est passé beaucoup de choses et des choses qui ont eu des conséquences pour ensuite ma vie d'aujourd'hui. Et donc, si toi, si moi, nous avons vécu une relation avec Dieu dans le sein de notre mère, comme c'est important de le savoir. Qu'ai-je fait ensuite de cette relation? Pourquoi a-t-elle été brouillée, perdue? Comment peut-être peut-elle revenir à la surface? Comment puis-je réactiver cette relation avec Dieu que j'ai eue et dont je n'ai aucun souvenir conscient? Cette relation, si elle a eu lieu, a été déterminante certainement. Alors, il est bon que je le sache, il est bon que je m'appuie sur cette relation et que peut-être, en étant guidé par d'autres, j'essaye de remonter à cette source initiale.
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1: Au nom du Père et du Fils et du Saint-Esprit, Amen. Mon Seigneur et mon Dieu, je crois de tout mon cœur que tu es ici, que tu me vois, que tu m'entends. Je t'adore à genoux devant toi. Je te demande le pardon de mes péchés et ton aide pour faire de mon mieux ce moment de prière. Marie, ma Mère Immaculée, Saint Joseph et mon ange gardien, intercédez pour moi. Le mois de mai, c'est le mois de Marie. Mais en observant et en vivant dans notre Église catholique, nous pouvons nous rendre compte aussi que ce mois de mai est un mois eucharistique. Mois eucharistique, parce que c'est un mois durant lequel des centaines d'enfants reçoivent la première communion. Peut-être que toi aussi t'as reçu la première communion un mois de mai. Et ces cérémonies, ces messes de première communion initient le marathon des événements familiaux, avec ensuite les professions de foi, les confirmations, jusqu'en juillet les mariages, des neveux, petits-neveux, filleuls, amis, etc. Des mois donc très chargés en événements familiaux, et donc un mois de mai eucharistique. En plus aujourd'hui, tu comprendras aussi pourquoi cette théorie me tient à cœur, c'est le 8e anniversaire de mon ordination sacerdotale, et donc de ma première messe. Alors si tu peux prier un peu pour moi, c'est pas de refus, comme on dit, et ça m'aidera à être plus fidèle à mon sacerdoce, et à ce grand trésor que j'ai, de pouvoir consacrer tous les jours le corps et le sang de Jésus-Christ au service du peuple de Dieu. Ceci est mon corps, ceci est mon sang. Le Seigneur, par l'institution de la Sainte Messe, se donne pour nous. Il continue à se donner pour la multitude, comme on dit au moment des paroles de la consécration du sang du Christ. Le Seigneur se donne en rançon pour la multitude. C'est-à-dire que il est venu payer de sa personne. Il n'a pas hésité à y mettre le prix. Celui-là lui a coûté très cher, tout le sang de son corps. Une attitude de service qui est allée jusqu'à la mort et qui fut la rançon de sa générosité. Oui, mon Dieu, tu continues à te donner et ton sacrifice a des mérites infinis puisque 2000 ans après être mort sur la croix et avoir institué ton Eucharistie, nous pouvons, par le miracle de la Sainte Messe, profiter de ce don que tu nous fais tous les jours si nous le voulons en allant, en nous rendant, assister et vivre la Sainte Messe. Un jeune saint que tu connais très bien, puisqu'on en parle souvent dans les 10 minutes avec Jésus, Saint Carlo Acutis, avait compris la grande valeur, l'infinie valeur de la Sainte Messe. Très jeune, il était très touché par le miracle de l'Eucharistie, il voulait réveiller les consciences et les cœurs, en faisant prendre conscience, à ses amis, et à son époque, que dans l'Eucharistie, il y avait vraiment le corps du Christ donné pour nous. Et c'est pourquoi il s'est passionné pour les miracles eucharistiques. Ces miracles qui viennent au secours de notre manque de foi, un petit peu comme quand Jésus vient au secours du manque de foi de saint Thomas, en lui montrant ses plaies. Parfois, Jésus aussi vient au secours de notre manque de foi en opérant des miracles dans la Sainte Messe. Peut-être que tu as entendu parler du miracle de Lanciano en Italie, où le corps du Christ s'est transformé en un bout de chair, du miracle de Buenos Aires, dont il a été question dans les 10 minutes avec Jésus. Saint Carlo Acutis a regroupé tous ces miracles et en a fait une exposition, un site internet et des panneaux informatifs pour les paroisses. Cette exposition a fait le tour du monde. Un livre récent, écrit par Jean-Baptiste Maillard et sa femme Marie, reprend toute cette exposition et la met à jour. Car depuis la mort de Saint Carlo, les miracles continue. Les miracles eucharistiques se produisent encore. Et dans ce beau livre que je te conseille, Les miracles eucharistiques dans le monde, je te mets là le lien vers les références de ce livre dans l'application 10 minutes avec Jésus. Bien, dans ce livre, parmi les miracles qui s'ajoutent aux miracles recompilés par Carlo, on nous raconte un nouveau miracle qui a eu lieu en 2013 en Inde, où un prêtre, en célébrant la Sainte Messe, a vu se dessiner miraculeusement sur la Sainte Hostie le visage du Christ. Ce miracle a été examiné par les autorités ecclésiastiques en Inde et puis à Rome, et il a été reconnu en 2025, tout récemment, en mars. Le Saint-Siège a annoncé que rien ne s'oppose à venir en pèlerinage au vu des fruits pastoraux qui en ont découlé. Rien ne s'oppose à ce qu'on vienne en pèlerinage vénérer, adorer cette hostie sainte où le visage du Christ s'est imprimé de manière miraculeuse et continue à pouvoir être observé et adoré dans cette église de cet état de l'Inde, cette région de l'Inde, le Kerala, évangélisé par l'apôtre saint Thomas, selon la tradition. À travers ce miracle, Jésus révèle son visage. Il nous appelle à le contempler dans l'Eucharistie, à l'adorer. C'est ce que nous enseigne l'Église dans le catéchisme de l'Église catholique. Dans la liturgie de la messe, nous exprimons notre foi en la présence réelle du Christ sous les espèces du pain et du vin, entre autres en fléchissant les genoux ou en nous inclinant profondément en signe d'adoration du Seigneur. Oui, mon Dieu, non seulement dans cette hostie sainte, il y a ton visage qui peut s'imprimer en nous, mais tout ton corps, ton âme, ton sang, ta divinité, ton humanité vient nous sauver, vient nous racheter, vient nous soigner de son amour rédempteur. Ceci est mon corps livré pour vous. Ceci est mon sang versé pour vous en rançon pour la multitude. C'est-à-dire, ceci est le corps du Christ, ceci est le sang du Christ livré pour toi et pour moi. L'Eucharistie est un sacrement, que le Seigneur a institué en pensant à toi, en ayant dans son cœur ton visage. Et ta soif d'amour, ta soif vient de guérison intérieure, de guérison de tes blessures, ta soif d'être rempli d'un amour qui te rend heureux, heureuse, d'un amour qui te comble. Dans le livre de Jean-Baptiste Maillard, on rapporte cette belle parole de Carlo. Considérez l'heure d'adoration qui vous a été assignée comme une heure de paradis. Et en lisant cette belle phrase de Saint Carlo, j'ai repensé à cette anecdote édifiante d'un prêtre qui, au Japon, avait organisé une adoration ambulante, c'est-à-dire qu'il apportait l'ostensoir avec l'hostie dans les familles de ses paroissiens. Et parfois, il laissait même ses paroissiens tout seuls avec l'ostensoir. Il avait une grande confiance en eux. Et alors un jour, au cours d'une de ses adorations, le prêtre laisse l'ostensoir avec Jésus dans la maison d'une paroissienne. Cette paroissienne est alors prise par une urgence. Elle doit aller à l'hôpital. Et elle se dit, mais je vais pas laisser le Seigneur tout seul dans ma maison. Alors elle frappe à la porte de sa voisine et lui dit ceci. Écoutez, je suis catholique. Nous, les catholiques, nous croyons que le Seigneur est là présent dans l'Eucharistie. Donc c'est comme un trésor. Est-ce que je pouvais demander le service de rester là le temps que je revienne de l'hôpital? Alors sa voisine, qui n'était pas du tout catholique, qui ne connaissait pas notre miracle de l'Eucharistie, accepte. Et alors que la paroissienne revient après plusieurs heures à l'hôpital, la voisine ne veut plus s'en aller. Elle dit, s'il vous plaît, laissez-moi encore adorer un peu. J'ai passé là les plus belles heures de ma vie. Oui, cette japonaise qui n'était pas catholique avait compris ce que disait Saint Carlo. Considérez l'heure d'adoration qui vous a été assignée comme une heure de paradis. Alors si t'adorer, c'est comme le paradis, t'avoir dans mon cœur, c'est le paradis même. Alors aide-moi, Seigneur, à valoriser ce trésor immense que j'ai, ce trésor de l'Eucharistie qui est à mon service. Aide-moi à comprendre que tous ces miracles spectaculaires rapportés par cette exposition de Carlo Acutis, ces miracles où parfois le corps du Christ est transformé en bout de chair visible, aide-moi à comprendre que tous ces miracles ne sont là que pour attester, désigner un plus grand miracle, un miracle quotidien, le miracle de l'Eucharistie, le miracle de Jésus qui vient parmi nous, et qui non seulement vient parmi nous, mais veut entrer en communion avec nous. Alors oui, par le miracle de l'Eucharistie se réalise ce que le roi David attendait tant, et ce qu'il écrivait dans son psaume, « Devant ta face, débordement de joie, à ta droite, éternité de délices. Oui, je t'adore dans ton Eucharistie, je contemple ta face et je profite de cette présence qu'il y a en moi et qui me permet de t'avoir à mes côtés, d'être à tes côtés. »

Il est 18h30 sur les ondes de Radio Espérance. Dans quelques minutes, nous allons partir en direction du couvent Saint-Antoine à Bastia pour suivre l'office des Vêpres. Belle fin d'après-midi.

Dans la mesure où vous communiez aux souffrances du Christ, réjouissez-vous afin d'être dans la joie et l'allégresse quand sa gloire se révélera. 1 Pierre 4, 13.

Nous t'adorons, ô très saint Seigneur Jésus-Christ, ici et dans toutes tes églises, qui sont par toute la terre, et nous te bénissons d'avoir racheté le monde par ta sainte croix.

Voici le jour de la résurrection, en cette solennité et au nom de joie, à ceux même qui nous haïssent, disons frères, pardon pour à cause de la résurrection.

0: Le royaume de Dieu est venu maintenant, et la puissance de son Christ. Alléluia. Que le Seigneur te réponde au jour de détresse. Que le nom du Dieu de Jacob te défende. Du sanctuaire qu'il t'envoie le secours, qu'il te soutienne des hauteurs de Sion.
1: Qu'il se rappelle toutes tes offrandes dans l'Holocauste, qu'il trouve sa louange. Qu'il te donne à la mesure de ton cœur, qu'il accomplisse tous tes projets.
0: Nous acclamerons ta victoire en arborant le nom de notre Dieu. Le Seigneur accomplira toutes tes demandes.
1: Maintenant, je le sais, le Seigneur donne la victoire à son Messie. Du sanctuaire des cieux, il répond par les espoirs de sa main victorieuse.
0: Aux uns les chars, aux autres les chevaux, à nous le nom de notre Dieu, le Seigneur. Eux, ils plient et s'effondrent, nous, debout, nous résistons.
1: Seigneur, donne-nous la victoire, réponds-nous au jour de notre appel.
0: Gloire au Père et au Fils et au Saint-Esprit,
1: pour les siècles des siècles. Amen.
0: Le royaume de Dieu est venu maintenant, et la puissance de son Christ. Alléluia.
1: Tu as établi ton pouvoir et pris possession de ton règne. Alléluia. Seigneur, le roi se réjouit de ta force, quelle allégresse lui donne ta victoire. Tu as répondu au désir de son cœur, tu n'as pas rejeté le souhait de ses lèvres.
0: Tu lui destines bénédictions et bienfaits. Tu mets sur sa tête une couronne d'or. La vie qu'il t'a demandée, tu la lui donnes. De longs jours, des années sans fin.
1: Par ta victoire, grandis son éclat. Tu le revêtes de splendeur et de gloire. Tu mets en lui ta bénédiction pour toujours, ta présence l'emplit de joie.
0: Oui, le roi s'appuie sur le Seigneur. La grâce du Très-Haut le rend inébranlable.
1: Dresse-toi, Seigneur, dans ta force. Nous chanterons ta vaillance.
0: Gloire au Père et au Fils et au Saint-Esprit, pour les siècles des siècles. Amen. Tu as établi ton pouvoir et pris possession de ton règne. Alléluia. Gloire à l'agneau immolé.

0: Tu as établi ton pouvoir et pris possession de ton règne. Alléluia.
1: De la première lettre de Saint Pierre. Approchez-vous du Seigneur, il est la pierre vivante que les hommes ont éliminée, mais que Dieu a choisi parce qu'il en connaît la valeur. Vous aussi, soyez les pierres vivantes qui servent à construire le temple spirituel et vous serez le sacerdoce saint, présentant des offrandes spirituelles que Dieu pourra accepter à cause du Christ Jésus.

0: Jésus dit aux disciples, la paix soit avec vous. Alléluia, alléluia.
1: Jésus dit aux disciples, la paix soit avec vous. Alléluia, alléluia.
0: Avance ton doigt, mets ta main dans mon côté.
1: Alléluia, alléluia.
0: Gloire au Père et au Fils et au Saint-Esprit.
1: Jésus dit aux disciples,
0: la paix soit avec vous. Alléluia, alléluia. Si vous m'aimiez, vous seriez dans la joie, car je vais vers le Père. Alléluia.

0: premier qui vous garde, vous seriez dans la joie, car je vais vers le Père. Alléluia. Après avoir connu l'obscurité du tombeau, tu es entré dans la lumière à jamais nouvelle. Seigneur Jésus, entends notre prière.
1: Voix de gloire, exauce-nous. Christ, vainqueur des ténèbres, accorde à tous les membres de ton corps de mener jusqu'au bout le combat de la foi.
0: Voix de gloire, exauce-nous. Donne aux catéchistes et aux théologiens la passion de ta vérité.
1: Voix de gloire, exauce-nous. Que les évêques, les prêtres, les diacres conduisent ton peuple avec zèle et discernement.
0: Roi de gloire, exauce-nous. Par la puissance de ta croix glorieuse, que tes disciples ouvrent les prisons, brisent les chaînes, libèrent les opprimés.
1: Roi de gloire, exauce-nous. Tu es descendu aux enfers pour en ramener les captifs, entraîne-les vers la libre Jérusalem.
0: Roi de gloire, exauce-nous. Notre Père, qui es aux cieux, que ton nom soit sanctifié, que ton règne vienne, que ta volonté soit faite sur la terre comme au ciel. Donne-nous aujourd'hui notre pain de ce jour. Pardonne-nous nos offenses, comme nous pardonnons aussi à ceux qui nous ont offensés. Et ne nous laisse pas entrer en tentation, mais délivre-nous de mal. Dieu qui nous recrée pour la vie éternelle, dans la résurrection du Christ, fortifie la foi et l'espérance de ton peuple. Ne laisse pas de doute entamer notre confiance en la promesse que toi-même nous as faite. Par Jésus-Christ, ton Fils, notre Seigneur et notre Dieu, qui vit et règne avec toi dans l'unité du Saint-Esprit, maintenant et pour les siècles des siècles.
1: Amen.
0: Le Seigneur soit avec vous.
1: Et avec votre esprit.
0: Que Dieu Tout-Puissant vous bénisse, le Père, le Fils et le Saint-Esprit.
1: Amen.
0: Allez dans la paix du Christ.
1: Nous rendons grâce à Dieu.
2: Nous t'adorons,
1: ô très saint Seigneur Jésus-Christ, ici et dans toutes tes églises,
2: qui sont par toute la terre, et nous te bénissons d'avoir racheté le monde par ta sainte croix.

0: Gloire au Père, et au Fils, et au Saint-Esprit, pour les siècles des siècles. Amen.
1: Auditeurs de Radio Espérance, bonsoir, il est 19h, tournons-nous vers Marie, récitons ensemble la prière de Regina Celi. Reine du ciel, réjouis-toi. Alléluia. Car le Seigneur que tu as porté, alléluia, est ressuscité comme il l'avait dit, alléluia. Reine du ciel, prie Dieu pour nous, alléluia. Sois dans la joie et l'allégresse, Vierge Marie. Alléluia. Car le Seigneur est vraiment ressuscité. Alléluia. Prions. Seigneur notre Dieu, toi qui as daigné réjouir le monde par la résurrection de Jésus-Christ, ton Fils, fais-nous t'en supplions que par sa mère la Vierge Marie, nous obtenions les joies de la vie éternelle. Par le même Jésus-Christ, notre Seigneur. Amen. Je vous rappelle votre rendez-vous de ce soir à 21h, juste après le chapelet de Parel Monial. En ce mois de mai dédié à Marie, nous serons en direct de Notre-Dame de Lourdes pour la procession mariale au Flambeau. Je vous souhaite une excellente soirée sur les ondes de Radio Espérance et nous retrouvons tout de suite l'écho du Saint-Siège.

Bonjour chers amis auditeurs de Radio Espérance, voici l'écho du Saint-Siège du mardi 5 mai. Débutons ce point d'actualité avec la réponse du cardinal Parolin aux déclarations du président américain Donald Trump au sujet du pape Léon XIV. En marge des célébrations marquant le 70e anniversaire de la Casa Sollievo della Sofferenza, l'hôpital fondé par Padre Pio à San Giovanni Rotondo, le secrétaire d'État du Vatican a répondu aux questions des journalistes ce mardi 5 mai. Le président Trump avait formulé des déclarations visant directement le pape Léon XIV. Le cardinal Parolin a réagi avec calme et fermeté. Selon lui, le pape a déjà répondu, et ce fut, dit-il, une réponse très chrétienne. Il a ajouté que le Saint-Père fait simplement ce que son rôle exige de lui. En quelques mots, le secrétaire d'État a résumé la posture du pape. Poursuivre son chemin et prêcher la paix, quelles que soient les pressions extérieures. Poursuivons avec la visite prochaine du pape Léon XIV à Pompéi, prévue pour le vendredi 8 mai. Monseigneur Tommaso Caputo, archevêque de Pompéi, a exprimé ce mardi toute l'attente de sa ville face à cette visite apostolique. Il a qualifié l'événement d'historique, soulignant que ce sera un honneur particulier de célébrer avec le pape le premier anniversaire de son pontificat. Léon XIV se rendra dans cette ville de Campanie le 8 mai, date anniversaire de son élection au siège de Pierre. Ce jour-là, l'Église commémore également la Vierge vénérée au sanctuaire de Pompéi. Monseigneur Caputo a précisé que le pape vient pour confirmer les fidèles dans la foi. Cette visite revêt ainsi une double dimension, spirituelle et symbolique, à l'aube de la deuxième année du pontificat de Léon XIV. Et enfin, nous terminons avec les audiences diplomatiques importantes prévues au Vatican pour le jeudi 7 mai. Le pape Léon XIV recevra ce jour-là au palais apostolique le secrétaire d'État américain Marco Rubio. Une première rencontre avait déjà eu lieu il y a un an, lors de la messe inaugurant le ministère pétrinien du pape. Cette audience intervient dans un contexte de tensions diplomatiques, notamment après les récentes déclarations du président Trump. Le même jour, Léon XIV accueillera également le premier ministre polonais Donald Tusk. Ces deux rencontres de haut niveau confirment le rôle central du Saint-Siège dans le dialogue international et illustrent l'engagement constant du pape en faveur de la paix et du dialogue entre les nations. C'était l'écho du Saint-Siège du mardi 5 mai. Retrouvez-nous pour un nouveau bulletin d'information du lundi au vendredi à la même heure sur les ondes de Radio Espérance.

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1: Bonjour, de l'évangile de Jésus-Christ selon saint Jean. En ce temps-là, Jésus disait à ses disciples : Je vous laisse la paix, je vous donne ma paix. Ce n'est pas à la manière du monde que je vous la donne. Que votre cœur ne soit pas bouleversé ni effrayé. Vous avez entendu ce que je vous ai dit. Je m'en vais et je reviens vers vous. Si vous m'aimiez, vous seriez dans la joie, puisque je pars vers le Père, car le Père est plus grand que moi. Je vous ai dit ces choses maintenant avant qu'elles n'arrivent. Ainsi, lorsqu'elles arriveront, vous croirez. Désormais, je ne parlerai plus beaucoup avec vous, car il vient, le prince du monde. Certes, sur moi, il n'a aucune prise. Mais il faut que le monde sache que j'aime le Père et que je fais comme le Père m'a commandé. Il y a dans cette page d'évangile un passage que nous connaissons vraiment par cœur, puisque nous l'entendons chaque jour à la messe entre le Notre Père et l'Agnus Dei. Seigneur Jésus, tu nous as dit, je vous laisse la paix, je vous donne ma paix. Jésus semble répéter la même chose avec deux verbes différents. Mais est-ce si sûr qu'ils disent la même chose? Je vous laisse la paix. Ça peut signifier, je vous charge de transmettre ma paix. Je vous confie le soin de la rayonner. Je vous donne comme mission de diffuser la paix du ciel que j'ai implantée sur la terre. Mais c'est une mission impossible, sans que je vous la donne au fur et à mesure. Ne vous inquiétez pas, la paix que je vous laisse en héritage, à entretenir, je vous la donne aussi comme une grâce. Ce n'est pas une forme de répétition, parce qu'il y a une toute petite différence. Jésus nous dit « Je vous laisse la paix, je vous donne ma paix ». Autrement dit, je vous laisse la responsabilité de la paix sur cette terre et pour ce faire, pour réaliser cette paix et cette réconciliation sur cette terre, je vous donne ma paix. Alors, pour continuer, voici plusieurs petits extraits du très beau livre du cardinal Raniero Cantalamessa sur le Saint-Esprit. L'ennemi de Dieu parvient à falsifier presque tous les mouvements et les états d'âme, les visions du Christ et des anges ainsi que les extases. La seule chose qu'il ne sait contrefaire, c'est la paix du cœur, au point que le meilleur critère de discernement est celui de la paix, signe le plus sûr de la présence de Dieu. Comme une multitude de gouttes d'eau sale ne formera jamais une mer propre, de même une multitude de cœurs en guerre ne formera jamais une humanité en paix. D'où viennent les guerres, d'où viennent les batailles parmi nous, dit saint Jacques, n'est-ce pas précisément de vos passions qui combattent dans vos membres? La paix ne s'obtient pas comme la guerre. Faire la guerre nécessite de longs préparatifs, la formation de grandes armées, la création de plans et de stratégies, et un assaut compact et groupé. Malheur à celui qui voudrait partir en premier, tout seul ou en petits groupes disparates. Ce serait la défaite assurée. La paix se fait exactement par l'inverse. Se réunir autour d'un programme ou d'une méthode de paix ne suffit pas, ni même obtenir un grand nombre d'adhésions pour décider de se tourner tous ensemble vers sa réalisation. Pourquoi? Parce qu'entre-temps, des dizaines de positions se seront créées au sujet du programme, ainsi que de nombreux désaccords sur sa compréhension. Il faudra tout recommencer à zéro. Non, la paix se fait vraiment par petits groupes, en commençant dès maintenant, là où nous nous

trouvons. De même qu'il suffit de deux créatures humaines, un homme et une femme, pour donner une vie là où d'innombrables ouvrages et de multiples tables rondes sur le sujet ne suffiraient pas, il suffit de deux personnes pour créer la paix. La paix ne se fait pas comme la guerre, mais elle se construit comme une avalanche. L'avalanche grossit en avançant au point de tout emporter sur son passage. Mais comment débutera-t-elle? Par une boule de neige qui se met en mouvement du haut de la montagne et qui commence à emporter avec elle toute la neige qu'elle rencontre sur son chemin. Comment devient-on artisan de paix? Un moyen important est d'abord de ne pas répandre le mal, de ne pas être un agent de l'accusateur qui sème la zizanie. Il s'agit d'être les terminaux, entre guillemets, les terminaux des paroles méchantes, des jugements hostiles et des critiques. Le terminal, on le sait, c'est le lieu qui marque le point d'arrivée d'un moyen de transport. Il s'agit d'être comme un gouffre qui engloutit toutes les méchancetés. Ensuite, être artisan de paix consiste à prendre des initiatives de paix et à promouvoir la justice. Toutefois, il ne faut pas ignorer ce domaine plus petit du quotidien, qui est accessible à tous. François d'Assise nous montre comment un seul homme peut faire la paix. Seigneur, fais de moi un instrument de ta paix. Et Dieu a vraiment fait de lui un instrument, ou mieux, un canal de sa paix. La paix fleurissait sur son passage. Entre une ville et l'autre, entre autorité civile et autorité religieuse, entre les hommes et le reste de la création. Voilà ce qu'il recommandait à ses frères. Vous annoncez la paix par vos paroles, ayez-la plus encore dans vos cœurs.

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1: Ça va mieux en le disant. Guillaume de Prémard.
2: Chers auditeurs de Radio Espérance, bonjour. Le juriste Grégoire Pupinck, directeur du Centre européen pour le droit et la justice, a traité sur le réseau social X Twitter la question du don d'organes lié à l'euthanasie. En effet, lors des débats sur la loi dite « fin de vie », des députés et des sénateurs ont déposé des amendements visant à interdire le don d'organes en cas d'euthanasie et de suicide assisté. Ces amendements auraient dû donner lieu à des débats fournis, raconte Grégoire Pupinck. Mais ces opportunités ont malheureusement été rapidement balayées dans chacune des deux chambres. 6 minutes ont suffi aux députés pour rejeter l'amendement après un avis défavorable du rapporteur principal. Le juriste regrette ce rejet sans examen sur le fond, soulignant ce qu'il nomme un angle mort éthique. L'expérience montre en effet que dans les pays qui pratiquent l'euthanasie, par exemple au Québec, le nombre de donateurs est 3 fois plus élevé chez les personnes euthanasiées que chez celles décédées de mort naturelle. Grégoire Pupinck insiste sur un élément central. Euthanasie et suicide assisté apparaissent comme stratégiques dans un contexte d'augmentation des besoins en organes. Des spécialistes ne s'en cachent pas, à l'instar de la directrice de Transplante Québec, selon laquelle, je cite, « il s'agit non seulement d'une opportunité d'augmenter le nombre de donateurs d'organes au Québec, mais aussi d'une occasion incroyable de permettre à plus de personnes de bénéficier d'une greffe ». Fin de citation. C'est un fait que la mort programmée facilite le prélèvement d'organes. D'un point de vue technique, dès lors que le jour et l'heure de la mort sont planifiés, la procédure de prélèvement des organes se trouve grandement facilitée, souligne Grégoire Pupinck. En soi, le don d'organes ne pose pas de problème éthique tant qu'il est volontaire et non marchand. Mais dans le cadre de l'euthanasie, on imagine aisément les dérives. Je cite Grégoire Pupinck. Il faut s'interroger sur le risque de pression que pourraient subir des personnes incitées à pratiquer une euthanasie altruiste pour sauver des vies. Il n'est pas non plus inconcevable que la demande d'aide à mourir puisse être influencée par la perspective de pouvoir faire œuvre de bienfaisance en donnant ses organes, en particulier lorsque la personne est fragilisée par la maladie, notamment psychique, à laquelle peut s'ajouter la solitude ou la pauvreté. En quelque sorte, une façon de donner du sens à sa mort lorsqu'on croit que sa vie n'en a plus, une façon de mourir utile au lieu de vivre inutile ou en se sentant une charge pour les autres. Le risque de voir émerger de telles obligations morales de mourir interroge la compatibilité avec le respect de l'autonomie de la personne. Fin de citation. Assurément, la légalisation de l'euthanasie et du suicide assisté ouvre une véritable boîte de Pandore. La levée de l'interdit de tuer constitue un point de bascule civilisationnel et anthropologique qui conduira à la déshumanisation de nos sociétés supposées éclairées et avancées.

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1: Chers auditeurs de Radio Espérance, bonjour et bienvenue dans cette nouvelle émission La Découverte des Chrétiens d'Orient. Nous sommes ce matin en compagnie de Lucille car cela fait 2 mois que les combats ont repris de manière intensive au Liban. Bonjour Lucille, 2 mois plus tard, quel est le bilan ?
2: Bonjour Astrid. Oui, effectivement, samedi dernier, le 2 mai, cela fait 2 mois que le Liban a été entraîné contre son gré dans une guerre dévastatrice. Le bilan ne cesse de s'alourdir. 2400 morts, 8000 blessés, plus de 62 000 logements détruits, plus d'1 million de déplacés à l'heure où je vous parle. 1 million de déplacés, c'est presque 20% de la population du Liban. Pour rappel, la guerre actuelle entre Israël et le Hezbollah a débuté le 2 mars 2026. Après la mort du guide suprême chiite Ali Khamenei en Iran, le Hezbollah tire des roquettes sur Israël qui riposte en bombardant la capitale libanaise, Beyrouth, puis l'ensemble du Liban. Immédiatement, la guerre éclate et le Liban se retrouve dans une situation catastrophique. Le 16 avril dernier, un cessez-le-feu est conclu à Washington sous l'égide des États-Unis. Dans la réalité, celui-ci n'est pas respecté. Comme après le cessez-le-feu du 26 novembre 2024, Israël poursuit ses frappes, notamment dans le sud du Liban et dans la Beka. De son côté, le Hezbollah annonce continuer ses attaques contre l'armée israélienne. Quelques jours avant ce cessez-le-feu, qui n'en est pas un, l'armée israélienne annonçait la création au sud Liban d'une zone tampon de presque 600 km² le long de ses frontières, sous son contrôle, interdisant aux villageois libanais d'y revenir. Et puis sans scrupule, elle procède à des dynamitages systématiques de tous les bâtiments encore debout. Aucune maison, aucune infrastructure ne semble être épargnée. Même des cimetières sont détruits.
1: Eh bien justement, qu'en est-il pour les chrétiens ?
2: Les chrétiens, eux non plus, ne sont pas épargnés. Ils sont même directement visés. Samedi dernier, le 2 mai, le couvent des Sœurs de Saint-Sauveur à Yaroun a été détruit par un bulldozer israélien. Yaroun, c'est un village que les donateurs de SOS Chrétiens d'Orient connaissent bien. Il est situé à quelques centaines de mètres de la frontière avec Israël. Le village avait déjà presque été totalement détruit en 2024. Mais quelques courageuses familles y étaient revenues. C'est d'ailleurs pour elles que l'association SOS Chrétiens d'Orient avait installé des panneaux solaires afin de leur offrir quelques heures d'électricité par jour. Aujourd'hui, comme ses voisins, le village de Yaroun est détruit. Seuls quelques pans de murs de l'église grecque Melkite Saint-Georges tiennent encore à peu près. Et dans le même temps, les bombes continuent de tomber sur le Liban et les ordres d'évacuation de l'armée israélienne continuent de faire fuir les populations. À Debel, un soldat israélien s'est filmé en train de fracasser un grand crucifix, les maisons sont pillées, les panneaux solaires sont détruits au bulldozer, du phosphore est étendu sur les terres interdisant de futures récoltes. Bref, tout faire pour ne permettre le retour d'aucun Libanais et contrôler la zone. Depuis le 2 mars dernier, les équipes de SOS Chrétiens d'Orient au Liban sont sur tous les fronts. Donation de colis de première nécessité, doses et de nourriture et de produits d'hygiène, de lits, de matelas, convois humanitaires vers le sud du pays, distribution de repas aux familles des déplacés, mise en place d'une clinique mobile de soutien médical, etc. Grâce à la générosité et au soutien de ses donateurs, l'association a pu alléger les souffrances de milliers de Libanais. Mais il ne faut toutefois pas se leurrer. Ces actions d'urgence sont malheureusement appelées à se prolonger encore longtemps.
1: Un grand merci Lucille pour ce point sur la situation au Liban. Chers auditeurs, 2 mois après le début de la guerre, les chrétiens du Liban ont besoin de vous. Soutenez-les par vos prières et si vous le pouvez, par vos dons, en vous rendant sur le site de l'association SOS Chrétiens d'Orient. Nous vous donnons rendez-vous la semaine prochaine pour une nouvelle émission à la découverte des chrétiens d'Orient.

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1: Bonjour, merci de votre fidélité à l'émission L'Arche de l'Histoire. Cette semaine, je vous propose d'évoquer une grande aventure à la fois spirituelle et ecclésiale, qui s'est déroulée au cours du XXe siècle et qui est la meilleure compréhension du rôle des laïcs dans l'Église. En effet, les laïcs existent depuis qu'existe l'Église. Ils sont les premiers fidèles. Et il est vrai qu'au cours du temps, au cours de son histoire, l'Église a pu avoir tendance, dans sa pratique, dans sa pastorale, à rabaisser quelque peu le rôle du laïcat et à voir sous un aspect un petit peu réducteur la place des laïcs dans l'Église, dans l'apostolat et dans l'évangélisation. Et notamment, il y a pu y avoir, et il y a eu d'ailleurs au cours des siècles, un cléricalisme parfois exacerbé ou bien un cléricalisme déviant qui a rejeté les laïcs dans une sorte d'entre-deux où ils n'étaient pas complètement en dehors de l'Église, mais pas forcément non plus complètement intégrés. En tout cas, on ne leur reconnaissait pas la place pleine et entière que ceux-ci peuvent et doivent jouer dans l'Église. Et ça a été une des grandes révolutions du XXe siècle, avec notamment le Concile Vatican II, que de réfléchir à la place du laïc, à la situation du laïc, de redéfinir également ce qu'était le laïcat, en donnant non pas une définition négative, c'est-à-dire que le laïc, c'est celui qui n'est ni prêtre ni religieux, mais bien au contraire une définition positive, et en montrant que le laïc a toute sa place dans l'Église, dans l'apostolat et dans l'évangélisation. Durant le Concile Vatican II, il y a un document éminemment important qui est la Constitution Lumen Gentium, dont je citerai plusieurs passages, plusieurs extraits, qui montre cette place éminente du laïc. Et puis, il y a eu aussi la praxis. Il est vrai que lorsque, à travers le temps, il y a pu y avoir des mouvements d'église qui se sont créés, c'était bien souvent des mouvements plutôt cléricaux ou bien qui ne présentaient comme optique de vie que la vie consacrée. Bonne en soi, mais ça devenait un petit peu l'horizon indépassable de tous les chrétiens. Alors que on a vu apparaître, notamment au XVIIe et XVIIIe siècle, les premiers mouvements d'église qui ont cherché à donner une place aux laïcs, et cela s'est ensuite révélé au XIXe siècle, notamment dans ce grand siècle où l'on a essayer de mieux percevoir et de mieux appliquer la doctrine sociale de l'Église, des laïcs se sont sentis investis d'une véritable mission sociale et d'un rôle d'évangélisation. Je pense notamment au bienheureux Frédéric Ozanam, qui, à un moment donné de sa vie, s'est posé la question de savoir s'il allait choisir entre la prêtrise et se marier. Il a finalement opté pour le mariage, et par ce biais-là, il a montré qu'un laïc pouvait être engagé dans le monde et pouvait avoir une action ecclésiale majeure. Et puis, il y a eu aussi plein de pieuses institutions qui ont cherché à répondre à ce défi qui était l'attaque contre les catholiques, à la déchristianisation, en montrant que celle-ci passait par une revivification du laïcat. Et un des premiers papes à l'avoir exprimé de manière formelle, c'est Léon XIII, et puis le pape Pie X qui a suivi. Et il est vrai qu'au XXe siècle, eh bien, les laïcs ont pris de plus en plus d'assurance, de plus en plus d'importance. Ils ont en fait trouvé le rôle et la place qu'ils n'auraient pas dû perdre pour une saine compréhension et un sain rapport entre les prêtres, les clercs et les laïcs. Et quelque part, on peut considérer aussi que la raréfaction des vocations, la diminution du nombre de prêtres, avec les conséquences négatives que cela engendre bien évidemment, mais elle a malgré tout une conséquence positive au XXe siècle, c'est que il a bien fallu réfléchir à la place du laïcat puisqu'il y avait moins de prêtres, et donc on s'est rendu compte que beaucoup d'actions qui étaient autrefois dévolue aux prêtres pouvait être menée par des laïcs et que les laïcs avaient pleinement leur place dans ces fonctions. Je pense notamment à la direction des écoles. Il est vrai que au cours de l'histoire de l'Église, c'est essentiellement un mouvement clérical qui a porté la création, la direction des écoles. On pense aux frères des écoles chrétiennes, par exemple, ou bien aux jésuites. Et ensuite, eh bien, au cours du 19e et 20e siècle, on s'est rendu compte que les écoles pouvaient aussi être gérées par des laïcs et que des laïcs pouvaient aussi être professeurs et qu'on n'avait pas forcément besoin d'avoir des prêtres pour enseigner l'enseignement. La même chose s'est déroulée dans les soins, dans la santé. Pendant, là aussi, de très nombreux siècles, la santé était le domaine quasi exclusif des religieuses, avec de nombreux ordres religieux qui avaient comme fonction de soigner les malades. Et puis, il y a eu le même phénomène de décléricalisation, d'un saint anticléricalisme ou d'un anticléricalisme positif, qui a amené, suite à la raréfaction des vocations religieuses, à ce que des femmes ou des hommes laïcs prennent en charge les actes de soins et la direction des hôpitaux. Donc, le XXe siècle pourrait rester finalement, une fois que celui-ci s'est achevé, comme le grand siècle de la fine compréhension du laïcat et comme le grand siècle de la place totalement dévolue au laïc. Et finalement, définir le laïc, c'était aussi définir en creux la place des prêtres et c'est permettre un bon cléricalisme, c'est-à-dire un cléricalisme où le prêtre joue pleinement sa fonction de prêtre. Parce que finalement, quand on a des prêtres qui mènent beaucoup de fonctions autres que celles d'administration des sacrements, ils réduisent un petit peu leur fonction première, qui est celle de délivrer des sacrements. Alors, curieusement, pour le laïc au XXe siècle, le siècle a un petit peu mal commencé avec la question des prêtres ouvriers. Alors, on peut aborder cette question qui est sensible, bien évidemment, mais en essayant de jeter un regard un petit peu global sur cette question des prêtres ouvriers, qui était une véritable préoccupation de nombreux prêtres, de considérer qu'il y avait une déchristianisation dans le monde ouvrier, et que par conséquent, les prêtres devaient aller au contact des ouvriers, dans les usines, travailler avec les ouvriers, se faire eux-mêmes ouvriers, afin de leur porter l'évangile, et espérer ainsi les ramener dans l'Église. On voit la volonté profondément généreuse et l'interrogation réelle de savoir comment on peut porter l'évangile dans un milieu qui est déchristianisé. Cette expérience des prêtres ouvriers a mal tourné parce que bien souvent, celle-ci s'est muée en une sorte d'introduction du marxisme dans l'Église avec des prêtres qui finalement sont devenus essentiellement ouvriers et ont oublié leur vocation première qui était celle d'être prêtre. Et on sait que Pie XII a mis un terme à l'expérience. Mais au-delà de ça, l'expérience des prêtres ouvriers, c'est aussi la négation de la place des laïcs dans l'Église. Parce que s'il y a des chrétiens qui doivent être présents dans les usines, mais pas seulement dans les usines, dans les bureaux, dans les hôpitaux, dans les salles de concert, dans les opéras. S'il y a des chrétiens qui doivent être présents pour y porter l'évangile et pour amener des hommes au Christ, ce sont bien les laïcs. C'est à eux que revient cette mission essentielle d'être dans le monde et de diffuser la parole du Christ et de faire de l'apostolat. Et donc là, l'aspect des prêtres ouvriers, qui à mon avis n'a pas été assez vu comme un problème posé directement au laïcat, le mouvement des prêtres ouvriers, c'était la négation du laïcat et du rôle du laïc dans l'Église. On y a vu à l'époque uniquement le problème du marxisme et de l'introduction du marxisme dans la théologie chrétienne, mais plus fondamentalement que ça, il y avait le fait que les laïcs étaient exclus. Et finalement, le Concile Vatican II, qui s'ouvre moins d'une dizaine d'années après cette condamnation du mouvement des prêtres ouvriers, elle va redonner toute sa place aux laïcs. Il y avait un danger réel que les laïcs soient définitivement abandonnés et délaissés si le mouvement des prêtres ouvriers avait été jusqu'au bout et c'était devenu la norme. Au contraire, en le restreignant, on a permis aux laïcs de jouer pleinement leur rôle. Dans ce phénomène du laïcat dans l'Église, il y a une personne qui a joué un rôle important, qui est un prêtre Alvaro de Del Portillo, qui a été béatifié au mois de septembre 2014, membre de l'Opus Dei, successeur de Saint Joseph Maria, le fondateur de l'Opus Dei, et qui a joué un rôle important parce que il était présent dans la commission qui a réfléchi au rôle des laïcs, et les documents qu'il a produits ont été reconnu par de nombreux cardinaux et par les papes eux-mêmes, notamment par Paul VI et Jean-Paul II, comme des documents essentiels pour la bonne compréhension de la place des laïcs dans l'Église. Ce sont sur ces documents, notamment les textes conciliaires, que nous allons maintenant nous appuyer pour comprendre comment le laïcat a été mieux compris et comment il a été mieux vécu. Et d'abord, la première idée essentielle qu'il y a eu dans cette réflexion théologique de l'Église, c'est l'idée fondamentale qu'il y a une égalité entre tous les fidèles. Tous les fidèles, qu'ils soient clercs ou laïcs, sont égaux dans leur vocation apostolique. Il y a une vocation, enfin un sacerdoce commun qui est propre à tous les fidèles, et chacun des fidèles, là aussi fidèles consacrés, clercs ou laïcs, ont un égal appel à la sainteté et à l'apostolat. Ça veut dire que même les laïcs peuvent devenir saints. Il y a eu d'ailleurs dans l'histoire de l'Église un élément important, c'est la canonisation d'Hombon de Crémone. Alors Hombon de Crémone, c'est un marchand du XIIIe siècle, et c'est le premier père de famille à avoir été canonisé. C'était un laïc, et s'inscrivait également au XIIIe siècle dans ce grand mouvement de naissance des villes italiennes, et là aussi où les laïcs voulaient jouer un rôle plein et entier dans l'Église, et l'Église avait canonisé ce marchand père de famille. Bon, mais par la suite, la cendre était un petit peu retombée, et on avait un petit peu oublié que les laïcs avaient cette égalité fondamentale à la sainteté et à l'apostolat. Et le deuxième aspect important au XXe siècle, et notamment dans les textes du Concile Vatican II, c'est de montrer la spécificité du laïc par rapport aux autres fidèles, que sont les prêtres et les religieux, à savoir la sécularité. Et cette sécularité, qui n'est pas le sécularisme, cette sécularité qui pourrait être néfaste, qui pourrait être dangereuse s'il était mal vécu, si elle est bien vécue, au contraire, devient un véritable élément d'introduction de ferment évangélique dans un monde qui, étant ce qu'il est largement déchristianisé. Alors, je voudrais revenir sur cette notion d'égalité fondamentale de tous les fidèles. Et je vous cite la Constitution Lumen Gentium, où il est dit ceci: « Il n'y a donc qu'un peuple de Dieu choisi par lui, il n'y a qu'un Seigneur, une foi, un baptême. Commune est la dignité des membres du fait de leur régénération dans le Christ, commune la grâce d'adoption filiale, commune la vocation à la perfection, il n'y a qu'un salut, une espérance, une charité indivisible. Par le baptême, nous sommes donc égaux dans le Christ, quel que soit ensuite notre état de vie. Il y a cette égalité fondamentale qui fait référence aussi au précepte du Christ, soyez parfaits comme votre Père céleste est parfait. Et comme il n'y a qu'un seul Seigneur, et bien donc il n'y a qu'une seule sainteté, même si les chemins qui peuvent mener à la sainteté peuvent être multiples. Je vous cite encore Lumen Gentium, parce que il dit ceci: quant à la dignité et à l'activité commune à tous les fidèles dans l'édification du corps du Christ, il règne entre tous une véritable égalité. Car la différence même que le Seigneur a mise entre les ministres sacrés et le reste du peuple de Dieu comporte en soi union, étant donné que les pasteurs et les autres fidèles se trouvent liés les uns aux autres par une communauté de rapports, les pasteurs de l'Église qui suivent l'exemple du Seigneur étant au service les uns des autres et au service des autres fidèles. Cette égalité commune, donc cette égalité propre, même s'il y a une pluralité de vocations, est fondamentale pour montrer que les laïcs ne sont pas des chrétiens au rabais, ce ne sont pas des clercs ou des religieux ratés ou qui n'ont pas eu la chance, la possibilité d'accéder à cet état-là, mais qu'au contraire, par leur état même, par leur vocation, parce qu'il y a aussi une vocation au laïcat ou une vocation au mariage, et bien par leur vocation, ils vont pouvoir participer pleinement à la vie du Christ. De quelle manière? C'est ce que nous allons montrer dans la deuxième partie de notre émission.

0: 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Nous abordons cette semaine cette belle aventure de la compréhension meilleure et plus fine du rôle des laïcs dans l'Église, que l'on doit notamment au Concile Vatican II. Maintenant, comme le pape Benoît XVI l'a montré, maintenant que le Concile des médias est en train de s'épuiser, on peut revenir au véritable Concile, le Concile des pères de l'Église, Concile des pères du conciliaire, et redécouvrir ces textes qui sont finalement largement inconnus, même de nombreuses décennies après la fin du Concile, ceux-ci sont encore très peu connus. Et notamment dans le laïcat, il y a un point important qui est la place entière que celui-ci peut jouer, dans l'idée d'abord que le laïc est membre entier du peuple de Dieu. C'est notamment, je citais en première partie d'émission, le bienheureux Alvaro del Portillo qui a été membre du Concile Vatican II et qui a beaucoup réfléchi à ces questions de la place des laïcs dans l'Église, qui a servi notamment à la définition, à la rédaction de Lumen Gentium et du décret Apostolicam Actuositatem. Eh bien, il y a cette mention importante de la place du laïc comme membre du peuple de Dieu, ce qui veut donc dire que, en tant que tel, le laïc doit être présent dans les activités humaines. Et c'est aussi, pour l'Église, un formidable message d'espérance, à la fois exprimé dans les années 60, dans cette époque où le marxisme était omniprésent, mais également aujourd'hui. Il y a toujours eu une tendance dans l'Église à un certain rejet du monde, à un contemptus mundi, qui est d'ailleurs le propre des moines essentiellement, même si ils vivent aussi à l'écart. Mais justement, le laïc n'est pas dans le contemptus mundi, il n'est pas dans le rejet du monde. Il est au contraire dans son acceptation entière. Et ce qui est formidable lorsqu'on définit la place du laïc, c'est de comprendre que face à un monde qui au XXe siècle se transforme énormément, toutes les catégories sociales sont transformées. Les anciennes catégories sociales, ouvriers, paysans, bourgeoisie, tout ça n'existe plus vraiment. Il y a encore des paysans ou des ouvriers, mais ça s'est complètement remodelé et restructuré par rapport au siècle passé. Eh bien, c'est de voir que le laïc, dans l'ensemble de ce panel, de ces métiers qui sont présents, doit lui-même être présent pour transformer le monde, pour y apporter la parole du Christ. Et on pense à des secteurs importants comme la culture, comme l'éducation, comme la santé, où on voit que la parole d'un expert, d'un praticien, est fondamentale. Quand il y a, par exemple, ces questions portant sur la famille, eh bien, il est évident qu'un père de famille ou une mère de famille avec qui élève des enfants aura bien évidemment une expertise plus fine, puisqu'il ou elle sont directement au contact et peuvent donc donner des exemples précis sur la manière qu'il y a à fonder, à gérer une famille, à éduquer des enfants. Et je pense notamment à cet acte du pape Jean-Paul II qui, dans les années 80, au moment où il y avait beaucoup de questions qui étaient posées sur la place des femmes, avait créé une commission pour réfléchir à la place des femmes dans l'Église et dans le monde et avait nommé à la tête de cette commission une femme, évidemment, puisque c'était finalement elle qui était les plus aptes à réfléchir à la notion même de féminisme et de bon féminisme. On pense également au secteur de la communication. On a vu que le pape Jean-Paul II, pendant longtemps, avait choisi un laïc pour être le directeur de la salle de presse du Saint-Siège. Alors, prêtre ou laïc, ils peuvent être tous les deux, bien évidemment, aussi compétents et aussi capables. Mais il y avait là aussi une rupture, parce que jusqu'à présent, c'était davantage des prêtres. C'était même exclusivement des prêtres qui avaient cette fonction. Et quelque part, définir le laïc, c'est aussi définir le sens du prêtre. Le XXe siècle a été aussi un siècle où la prêtrise a été fortement attaquée. Et c'est peut-être la raison pour laquelle il y a eu aussi une réduction d'appels positifs à la vocation. On voit que la prêtrise est attaquée, par exemple, sur la question du célibat apostolique, qui n'est pas comprise, ou bien sur la question même du sacrement, avec la question de la messe. Hein, où le concile, enfin la période post-conciliaire a posé la question de la messe, de savoir si c'était le sacrifice du Christ ou si c'était uniquement un moment de rencontre et de lecture de la parole de Dieu. Eh bien, C'est vrai que si le prêtre mène la même vie que les laïcs et qu'il est complètement inclus dans le monde, eh bien, on a du mal à voir la spécificité de la place du prêtre. Alors que si le rôle du laïc est bien explicité, et si le laïc joue pleinement son rôle, eh bien, on comprend mieux la spécificité du laïcat, et donc, par conséquent, la spécificité du prêtre. Et on voit mieux la différence qu'il y a entre un prêtre et un laïc. On évite que les laïcs essayent de mener la place du prêtre et de vouloir célébrer la messe à leur place, et que les prêtres s'occupent ensuite d'activités qui sont du ressort principal des laïcs. Mais on voit que tout cela, à travers l'histoire du XXe siècle, s'est fait à la fois très vite, en une cinquantaine d'années, ce qui, à l'échelle de l'Église, est assez rapide, même à l'échelle humaine, du reste. Et en même temps, ça s'est fait aussi de manière assez douloureuse, parce que il y a eu de grands mouvements anticléricaux au XXe siècle. Pensons à ce mouvement fortement anticlérical qui s'est déroulé en Espagne, qui a donné notamment le mouvement des Cristeros, du Christ roi. Bon, et bien là, face à un gouvernement profondément antichrétien qui s'en prend aux prêtres et qui les exécute, et qui peut exécuter également les religieuses, on voit comment le mouvement a été pris par des laïcs qui se sont levés pour lutter pour la liberté religieuse. On le voit aussi, cette place des laïcs, dans l'évangélisation de continents qui sont imperméables à la présence chrétienne. Je pense notamment à la Chine. À la Chine, le mouvement évangélique connaît de plus grands succès de conversion que le mouvement chrétien, le mouvement catholique. Alors, ça peut surprendre aussi, mais il faut quand même reconnaître aux évangéliques un certain courage et une certaine aptitude à s'adapter à des situations parfois très compliquées. Et ce que l'on voit en Chine, c'est qu'il y a, par exemple, des familles entières d'évangéliques américains, souvent, qui viennent en Chine, qui s'installent en Chine, donc le père, la mère et les enfants, et qui viennent en Chine pour convertir les Chinois, pour propager l'évangile. C'est une nouvelle forme d'évangélisation qui, évidemment, est un petit peu à rebours de ce que l'Église a pu pratiquer au cours de plusieurs décennies par l'envoi de missionnaires prêtres, qui montrent en tout cas de beaux succès en Chine. Alors ça ne veut pas dire qu'il ne faut pas envoyer des missionnaires prêtres, bien évidemment, ils ont toute leur place. Et puis, les évangéliques n'ont pas besoin de prêtres puisque le prêtre a disparu dans leur religion. Mais ça montre que dans l'évangélisation d'un continent aussi imperméable à la culture chrétienne que l'est le continent asiatique avec sa philosophie bouddhiste, hindouiste ou confucéenne, eh bien, le missionnaire prêtre a un rôle majeur à jouer, mais que le missionnaire laïc peut aussi avoir un rôle important à jouer et que il peut contribuer à l'évangélisation d'un continent qui reste assez fermé. On en a un bel exemple en Corée du Sud. Quand le pape François s'est rendu au mois d'août en Corée du Sud, eh bien c'est un phénomène d'évangélisation qui s'est fait quasiment de manière exclusive par les laïcs. Il n'y avait quasiment aucun prêtre en Corée du Sud. Quelques prêtres venaient du Vietnam, quelques-uns sont pu venir de Chine, mais c'est un mouvement qui s'est fait essentiellement par l'évangélisation menée par les laïcs. Et on voit qu'aujourd'hui, l'Église en Corée du Sud est très dynamique. Alors, on a du mal à trouver des explications toujours rationnelles à ce dynamisme, et surtout expliquer pourquoi est-ce que l'Église est aussi dynamique en Corée du Sud, et pourquoi est-ce qu'elle ne l'est pas au Japon, qui est en face, qui, même ère géographique, même ère culturelle, même tradition religieuse, qui a été évangélisée aussi un peu au même moment. Mais finalement, on constate que au Japon, ce sont essentiellement les prêtres qui ont tenté l'évangélisation. Il y avait très peu de laïcs, alors qu'en Corée du Sud, les laïcs étaient très présents. Ça peut être une explication. Ce n'est peut-être pas la seule. Ce n'est peut-être pas la bonne. Mais en tout cas, on constate que les laïcs en Corée du Sud jouent un rôle majeur dans cette évangélisation. On a la même chose également en Amérique latine, où là aussi, face à une église évangélique qui est très présente et qui est très dynamique, eh bien, une des réponses, c'est la place pleine et entière prise par les laïcs. Et on voit que le pape François, qui connaît bien ces mouvements puisque il les a vus à l'œuvre en Argentine lorsqu'il était cardinal et évêque, eh bien, le pape François insiste beaucoup sur le rôle des laïcs, notamment dans l'évangélisation, des aspects les plus quotidiens de la vie des hommes. Et donc voilà pour ces aspects-là de développement et d'essor du laïcat à travers ce XXe siècle, avec ce tournant majeur qu'a été le Concile Vatican II, et on voit que les textes du Concile Vatican II sont encore capables d'irriguer la pensée de notre époque actuelle, et que ils sont bien souvent des textes très pleins d'anticipation. Et notamment, c'est les défis posés aux chrétiens en ce début du XXIe siècle peuvent trouver des éléments de réponse dans le Concile Vatican II, dans les documents qui ont été donnés, dans les différents mouvements qui se sont développés dans l'Église au cours du XXe siècle, et dans le rôle bien compris et la bonne répartition des tâches entre les clercs et les laïcs, sans sombrer dans un anticléricalisme néfaste, ni dans un rabaissement du rôle des laïcs. On voit que les laïcs ont leur capacité et la possibilité de sanctifier eux-mêmes et de participer à l'évangélisation d'un monde qui, finalement, étant en train d'effacer le divin, efface aussi le prêtre, et que par conséquent, le laïc devient souvent, dans beaucoup de milieux déchristianisés, la seule lumière capable d'apporter l'évangile.
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0: Gloire au Père et au Fils et au Saint-Esprit, pour les siècles des siècles. Amen.
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2: Nous avons vu la fois dernière qu'après avoir été guéri miraculeusement à la clinique de Malétroit, et elle pense que c'est par l'intercession de la petite Thérèse, Yvonne reste un certain nombre de mois à Malétroit pour poursuivre en quelque sorte sa convalescence. Et Jésus commence à se manifester à elle. Nous l'avons vu. Mais ces manifestations vont se prolonger dans les 2 mois qui suivent, dans les 2 mois d'été qui suivent, et qu'Yvonne appellera son printemps mystique. Par exemple, une odeur d'encens se répand souvent dans sa chambre pour manifester le passage de Jésus. Le 16 juillet, le jour de ses 21 ans, en la fête de Notre-Dame du Mont-Carmel, Jésus lui apparaît dans la chapelle au début des complies. Sans distinguer ses traits, elle voit les expressions changeantes de la sainte face. Le 27, c'est Jésus tout entier qu'elle voit, tout habillé de blanc. Elle voit sa physionomie exprimer tour à tour le bonheur, puis la tristesse. À cause, lui fait-il comprendre, d'une âme qui vient de l'offenser et pour laquelle elle doit offrir ses souffrances. Elle reçoit maintenant le don de lire dans les cœurs, de connaître leurs tentations, les sécheresses et les repentirs de ses sœurs. Et le soir du 15 août, c'est la Vierge qui lui apparaît et qui lui déclare qu'elle est son enfant toute privilégiée. N'aie pas peur de recourir à moi dans tous tes besoins. Tout en l'obligeant de garder le silence sur tout ce qui lui arrive, le père Crété, qui est devenu son père spirituel, lui demande de lui en faire le récit par écrit, ce qu'elle fait. Et c'est comme ça que nous connaissons beaucoup de choses sur elle, car à cause de cet écrit que lui a demandé son père spirituel. Il la prévient au début du mois d'août que si le Seigneur s'est manifesté, elle doit s'attendre aussi à des manifestations du malin. Ces attaques du malin commencent effectivement à se produire dès la soirée du 3 août. Le démon lui apparaît sous les traits d'un être hideux, une espèce de bête humaine rouge et noire qui renverse tables et chaises. Là-bas, la griffe la jette hors de son lit en la tirant par les cheveux. Mère Madeleine est parfois témoin des violences diaboliques subies par Yvonne. Quand Yvonne quitte Malétroit le 2 septembre 1922 avec sa sœur Suzanne, il n'y a que 2 laïcs, Mademoiselle Bateau et Pian Santini, à connaître les choses extraordinaires qui se sont passées dans la chambre 3 de la clinique. Sur la 40aine de religieuses, 7 seulement sont au courant. Mère Ange Gardien, la supérieure, Mère Madeleine du Sacré-Cœur, la responsable de la clinique. 5 autres sœurs également, auxquelles Yvonne a été chargée de transmettre un message du Seigneur. Quant à Robert, le fiancé, il n'accepte toujours pas l'idée qu'Yvonne puisse avoir une vocation religieuse. Et il reproche aux Augustines d'avoir fait pression sur elle. Bien sûr que non. Notons enfin que pendant ces 2 mois de 1922, Yvonne a fait aussi des songes prémonitoires. Elle assiste notamment au sacre d'un évêque. Et elle entend Jésus lui dire que cet évêque sera pour elle très bon pour elle, qu'il la soutiendra quand il sera au pays de Thérèse de l'Enfant Jésus. Elle comprendra plus tard qu'il s'agit effectivement de Monseigneur Picot, vicaire général à Vannes, qui la connaît, et qui deviendra évêque de Bayeux et Lisieux en 1931, et qui sera pour elle une aide précieuse dans son étrange itinéraire spirituel. Voilà ce qu'est devenue Yvonne après sa guérison à Malétroit, et avant ce retour dans le monde en 1923.

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1: Nous méditons l'Évangile selon saint Jean au chapitre 14, les versets 27 à 31. Quand la paix demeure. En ce temps-là, Jésus disait à ses disciples : Je vous laisse la paix, je vous donne ma paix. Ce n'est pas à la manière du monde que je vous la donne. Que votre cœur ne soit pas bouleversé ni effrayé. Vous avez entendu ce que je vous ai dit. Je m'en vais et je reviens vers vous. Si vous m'aimiez, vous seriez dans la joie, puisque je pars vers le Père, car le Père est plus grand que moi. Je vous ai dit ces choses maintenant, avant qu'elles arrivent. Ainsi, lorsqu'elles arriveront, vous croirez. Désormais, je ne parlerai plus beaucoup avec vous, car il vient le Prince du monde. Certes, sur moi, il n'a aucune prise. Mais il faut que le monde sache que j'aime le Père et que je fais comme le Père me l'a commandé. Prière. Seigneur Jésus, tu vois les agitations de mon cœur et les tempêtes de notre monde. Tu promets une paix qui n'est pas à la manière du monde. Ouvre mon cœur à ta présence, afin que, même au milieu des épreuves, je reçoive cette paix que rien ne peut enlever. Amen. Demande. Seigneur Jésus, donne-moi la grâce de croire à ta paix, de vivre de ton espérance et de répondre au mal avec confiance et amour, unis à toi. Réflexion. Premier point. Une paix qui ne supprime pas les adversités. Spontanément, nous voulons la paix en demandant à Dieu de faire disparaître les difficultés.

0: problèmes familiaux, soucis matériels, conflits, mauvaises pensées. Jésus nous prévient, ce n'est pas à la manière du monde que je vous la donne. Le monde identifie la paix à l'absence de problèmes. Jésus offre une paix plus profonde qui demeure même lorsque les adversités subsistent. Le Père n'a pas épargné à Jésus, son Fils bien-aimé, la passion, la trahison et la croix. Pourtant, au cœur même de ces événements, le Fils reste uni au Père, et de cette communion naît une paix invincible. À ses disciples bouleversés par l'annonce de sa mort, Jésus dit « Que votre cœur ne soit pas bouleversé ni effrayé ». Il ne promet pas une vie facile, mais un cœur habité par sa présence, capable de traverser les tempêtes sans sombrer. Dans les adversités concrètes que je vis aujourd'hui, suis-je en train de réclamer seulement un changement de circonstances? Ou est-ce que je demande surtout la paix intérieure que donne Jésus? Deuxième point. Je m'en vais et je reviens vers vous. Les paroles de Jésus peuvent dérouter. Je m'en vais et je reviens vers vous. Il va quitter ses disciples par sa mort, puis les rejoindre après sa résurrection. Ensuite, l'ascension semble à nouveau les priver de sa présence. En réalité, chaque étape les introduit dans une relation plus profonde. Jésus n'est plus seulement avec eux, extérieurement. Il sera en eux, par l'Esprit Saint. Il vit désormais auprès du Père, la meilleure place où un être humain puisse être. C'est aussi la promesse faite à chacun de nous. Notre véritable destin n'est pas une vie confortable sur terre, mais la communion éternelle avec le Père, le Fils et l'Esprit dans le paradis du ciel. Entre-temps, Jésus reste réellement présent, même de façon invisible. Dans sa parole, les sacrements, l'Église, les plus petits de nos frères. Est-ce que je vis comme quelqu'un qui sait que la vraie patrie est au ciel, auprès du Père, ou bien comme si tout se jouait ici, bas? Troisième point. Le prince de ce monde s'emprise sur Jésus. Jésus annonce « Il vient, le prince du monde. Certes, sur moi, il n'a aucune prise. » Le prince de ce monde, c'est le démon, qui va déchaîner contre Jésus toute la violence du péché. Mensonge, haine, injustice, cruauté. Apparemment, le mal triomphe lorsqu'il obtient la condamnation, la flagellation, la crucifixion. En réalité, il n'a aucune prise sur Jésus, parce que le Fils reste totalement uni à la volonté du Père. Il faut que le monde sache que j'aime le Père, et que je fais comme le Père me l'a commandé. Face au mal, Jésus ne répond ni par la fuite, ni par la vengeance, mais par l'amour, le pardon, la confiance. Plus le mal se déchaîne, plus se révèle la grandeur de cet amour. Le centurion, au pied de la croix, reconnaît déjà quelque chose de cette victoire. Devant les formes de mal qu'ils m'atteignent, injustice, critique, tentation, souffrance, quelles sont mes réactions habituelles? Me refermer sur moi, répliquer ou bien chercher à rester uni au Père en demandant la grâce de répondre par l'amour et la confiance. Dialogue avec le Christ. Seigneur Jésus, tu as traversé la nuit de la passion sans perdre ta paix, parce que tu es resté tourné vers le Père. Regarde les zones de peur et de révolte dans mon cœur. Là où je voudrais seulement fuir les difficultés, là où je me laisse envahir par l'angoisse. Donne-moi de croire que ta paix peut habiter mon cœur, même si les événements ne changent pas tout de suite. Apprends-moi à aimer le Père comme tu l'aimes, à faire ce qu'il me commande, et à répondre au mal non par la haine, mais par un amour qui s'en remet entièrement à toi. Résolution. Aujourd'hui, face à une petite contrariété ou à une épreuve plus lourde, je ferai une pause intérieure pour dire « Jésus, je choisis ta paix. Je me confie à toi et je veux répondre avec amour. »
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Amis auditeurs de Radio Espérance, bonsoir. Didier, Catherine et Catherine sont heureux de vous accueillir dans notre studio de Paray-le-Monial. Nous allons prier ensemble et en direct le troisième chapelet de ce mardi. Pour commencer, nous écoutons ce chant. Seigneur, fais de moi un instrument de ta paix.

0: Au nom du Père et du Fils et du Saint-Esprit. Amen. Je crois en Dieu, le Père Tout-Puissant, Créateur du ciel et de la terre, et en Jésus-Christ, son Fils unique, notre Seigneur, qui a été conçu du Saint-Esprit, est né de la Vierge Marie, a souffert sous Ponce Pilate, a été crucifié, est mort et a été enseveli, est descendu aux enfers. Le troisième jour est ressuscité des morts, est monté aux cieux, est assis à la droite de Dieu le Père Tout-Puissant, d'où il viendra juger les vivants et les morts.
1: Je crois en l'Esprit Saint, à la Sainte Église catholique, à la communion des saints, à la rémission des péchés, à la résurrection de la chair, à la vie éternelle. Amen.
0: Au cours de ce chapelet, avec vous qui allez prier avec nous sur les ondes de Radio Espérance, nous allons méditer sous le regard de la Vierge Marie les mystères douloureux de la vie du Christ en suivant le chemin de sa passion, source de notre salut. Nous confions tous les prêtres à la Vierge Marie et nous prions pour les vocations sacerdotales et religieuses. Premier mystère douloureux, l'agonie du Seigneur à Gethsémani. De l'Évangile selon saint Matthieu. Jésus leur dit, « Mon âme est triste à en mourir. Restez ici et veillez avec moi. » Allant un peu plus loin, il tomba face contre terre en priant et il disait, « Mon Père, s'il est possible que cette coupe passe loin de moi, cependant non pas comme moi je veux, mais comme toi tu veux. »
2: Notre Père qui es aux cieux, que ton nom soit sanctifié, que ton règne vienne, que ta volonté soit faite sur la terre comme au ciel.
3: Donne-nous aujourd'hui notre pain de ce jour. Pardonne-nous nos offenses, comme nous pardonnons aussi à ceux qui nous ont offensés. Et ne nous laisse pas entrer en tentation, mais délivre-nous du mal. Amen.
2: Je vous salue Marie, pleine de grâce. Le Seigneur est avec vous. Vous êtes bénie entre toutes les femmes, et Jésus, le fruit de vos entrailles, est béni.
3: Sainte Marie, Mère de Dieu, priez pour nous pauvres pécheurs, maintenant et à l'heure de notre mort. Amen.
2: Je vous salue Marie, pleine de grâce, le Seigneur est avec vous. Vous êtes bénie entre toutes les femmes, et Jésus, le fruit de vos entrailles, est béni.
3: Sainte Marie, Mère de Dieu, priez pour nous pauvres pécheurs, maintenant et à l'heure de notre mort. Amen.
2: Je vous salue Marie, pleine de grâce. Le Seigneur est avec vous. Vous êtes bénie entre toutes les femmes. Et Jésus, le fruit de vos entrailles, est béni.
3: Sainte Marie, Mère de Dieu, priez pour nous pauvres pécheurs, maintenant et à l'heure de notre mort. Amen.
2: Je vous salue Marie, pleine de grâce. Le Seigneur est avec vous. Vous êtes bénie entre toutes les femmes. Et Jésus, le fruit de vos entrailles, est béni.
3: Sainte Marie, Mère de Dieu, priez pour nous pauvres pécheurs, maintenant et à l'heure de notre mort. Amen.
2: Je vous salue Marie, pleine de grâce, le Seigneur est avec vous. Vous êtes bénie entre toutes les femmes, et Jésus, le fruit de vos entrailles, est béni.
3: Sainte Marie, Mère de Dieu, priez pour nous pauvres pécheurs, maintenant et à l'heure de notre mort. Amen.
2: Je vous salue Marie, pleine de grâce. Le Seigneur est avec vous. Vous êtes bénie entre toutes les femmes, et Jésus, le fruit de vos entrailles, est béni.
3: Sainte Marie, Mère de Dieu, priez pour nous pauvres pécheurs, maintenant et à l'heure de notre mort. Amen.
2: Je vous salue Marie, pleine de grâce. Le Seigneur est avec vous. Vous êtes bénie entre toutes les femmes, et Jésus, le fruit de vos entrailles, est béni.
3: Sainte Marie, Mère de Dieu, priez pour nous pauvres pécheurs, maintenant et à l'heure de notre mort. Amen.
2: Je vous salue Marie, pleine de grâce, le Seigneur est avec vous. Vous êtes bénie entre toutes les femmes, et Jésus, le fruit de vos entrailles, est béni.
3: Sainte Marie, Mère de Dieu, priez pour nous pauvres pécheurs, maintenant et à l'heure de notre mort. Amen.
2: Je vous salue Marie, pleine de grâce. Le Seigneur est avec vous. Vous êtes bénie entre toutes les femmes, et Jésus, le fruit de vos entrailles, est béni.
3: Sainte Marie, Mère de Dieu, priez pour nous pauvres pécheurs, maintenant et à l'heure de notre mort. Amen.
2: Je vous salue Marie, pleine de grâce, le Seigneur est avec vous. Vous êtes bénie entre toutes les femmes, et Jésus, le fruit de vos entrailles, est béni.
3: Sainte Marie, Mère de Dieu, priez pour nous pauvres pécheurs, maintenant et à l'heure de notre mort. Amen.
2: Gloire au Père et au Fils et au Saint-Esprit.
3: Comme il était au commencement, maintenant et toujours, et dans les siècles des siècles. Amen.
0: Jésus, humilié et outragé, nous te bénissons pour tout ce que tu as supporté pour notre salut. Deuxième mystère douloureux, la flagellation. De l'Évangile selon saint Matthieu. Or, à chaque fête, le gouverneur avait coutume de relâcher un prisonnier, celui que la foule demandait. Il y avait alors un prisonnier bien connu nommé Barabbas. Les foules s'étant donc rassemblées, Pilate leur dit « Qui voulez-vous que je vous relâche, Barabbas ou Jésus, appelé le Christ ?»
2: Notre Père qui es aux cieux, que ton nom soit sanctifié, que ton règne vienne, que ta volonté soit faite sur la terre comme au ciel.
3: Donne-nous aujourd'hui notre pain de ce jour. Pardonne-nous nos offenses, comme nous pardonnons aussi à ceux qui nous ont offensés. Et ne nous laisse pas entrer en tentation, mais délivre-nous du mal. Amen.
2: Je vous salue Marie, pleine de grâce. Le Seigneur est avec vous. Vous êtes bénie entre toutes les femmes, et Jésus, le fruit de vos entrailles, est béni.
3: Sainte Marie, Mère de Dieu, priez pour nous pauvres pécheurs, maintenant et à l'heure de notre mort. Amen.
2: Je vous salue Marie, pleine de grâce. Le Seigneur est avec vous. Vous êtes bénie entre toutes les femmes, et Jésus, le fruit de vos entrailles, est béni.
3: Sainte Marie, Mère de Dieu, priez pour nous pauvres pécheurs, maintenant et à l'heure de notre mort. Amen.
2: Je vous salue Marie, pleine de grâce, le Seigneur est avec vous. Vous êtes bénie entre toutes les femmes, et Jésus, le fruit de vos entrailles, est béni.
3: Sainte Marie, Mère de Dieu, priez pour nous pauvres pécheurs, maintenant et à l'heure de notre mort. Amen.
2: Je vous salue Marie, pleine de grâce, le Seigneur est avec vous. Vous êtes bénie entre toutes les femmes, et Jésus, le fruit de vos entrailles, est béni.
3: Sainte Marie, Mère de Dieu, priez pour nous pauvres pécheurs, maintenant et à l'heure de notre mort. Amen.
2: Je vous salue Marie, pleine de grâce, le Seigneur est avec vous. Vous êtes bénie entre toutes les femmes, et Jésus, le fruit de vos entrailles, est béni.
3: Sainte Marie, Mère de Dieu, priez pour nous pauvres pécheurs, maintenant et à l'heure de notre mort. Amen.
2: Je vous salue Marie, pleine de grâce, le Seigneur est avec vous. Vous êtes bénie entre toutes les femmes, et Jésus, le fruit de vos entrailles, est béni.
3: Sainte Marie, Mère de Dieu, priez pour nous pauvres pécheurs, maintenant et à l'heure de notre mort. Amen.
2: Je vous salue Marie, pleine de grâce, le Seigneur est avec vous. Vous êtes bénie entre toutes les femmes, et Jésus, le fruit de vos entrailles, est béni.
3: Sainte Marie, Mère de Dieu, priez pour nous pauvres pécheurs, maintenant et à l'heure de notre mort. Amen.
2: Je vous salue Marie, pleine de grâce, le Seigneur est avec vous. Vous êtes bénie entre toutes les femmes, et Jésus, le fruit de vos entrailles, est béni.
3: Sainte Marie, Mère de Dieu, priez pour nous pauvres pécheurs, maintenant et à l'heure de notre mort. Amen.
2: Je vous salue Marie, pleine de grâce, le Seigneur est avec vous. Vous êtes bénie entre toutes les femmes, et Jésus, le fruit de vos entrailles, est béni.
3: Sainte Marie, Mère de Dieu, priez pour nous pauvres pécheurs, maintenant et à l'heure de notre mort. Amen.
2: Je vous salue Marie, pleine de grâce. Le Seigneur est avec vous. Vous êtes bénie entre toutes les femmes, et Jésus, le fruit de vos entrailles, est béni.
3: Sainte Marie, Mère de Dieu, priez pour nous pauvres pécheurs, maintenant et à l'heure de notre mort. Amen.
2: Gloire au Père et au Fils et au Saint-Esprit.
3: Comme il était au commencement, maintenant et toujours, et dans les siècles des siècles. Amen.
0: Jésus, pardonne-nous nos lâchetés, et par l'intercession de la Vierge Marie, soutiens-nous dans nos faiblesses. Pendant ce chapelet sur les ondes de Radio Espérance, prions le Seigneur d'accorder de nombreuses vocations sacerdotales et religieuses à son Église. Troisième mystère douloureux, le couronnement d'épines. De l'Évangile selon saint Matthieu. Quel est votre avis ? Ils répondirent, il mérite la mort. Alors ils lui crachèrent au visage et le giflèrent. D'autres le rouèrent de coups en disant, « Fais-nous le prophète, ô Christ, qui t'a frappé ?»
2: Notre Père qui es aux cieux, que ton nom soit sanctifié, que ton règne vienne, que ta volonté soit faite sur la terre comme au ciel.
3: Donne-nous aujourd'hui notre pain de ce jour. Pardonne-nous nos offenses, comme nous pardonnons aussi à ceux qui nous ont offensés. Et ne nous laisse pas entrer en tentation, mais délivre-nous du mal. Amen.
2: Je vous salue, Marie, pleine de grâce. Le Seigneur est avec vous. Vous êtes bénie entre toutes les femmes, et Jésus, le fruit de vos entrailles, est béni.
3: Sainte Marie, Mère de Dieu, priez pour nous, pauvres pécheurs, maintenant et à l'heure de notre mort. Amen.
2: Je vous salue, Marie, pleine de grâce. Le Seigneur est avec vous. Vous êtes bénie entre toutes les femmes, et Jésus, le fruit de vos entrailles, est béni.
3: Sainte Marie, Mère de Dieu, priez pour nous, pauvres pécheurs, maintenant et à l'heure de notre mort. Amen.
2: Je vous salue, Marie, pleine de grâce. Le Seigneur est avec vous. Vous êtes bénie entre toutes les femmes, et Jésus, le fruit de vos entrailles, est béni.
3: Sainte Marie, Mère de Dieu, priez pour nous, pauvres pécheurs, maintenant et à l'heure de notre mort. Amen.
2: Je vous salue, Marie, pleine de grâce. Le Seigneur est avec vous. Vous êtes bénie entre toutes les femmes, et Jésus, le fruit de vos entrailles, est béni.
3: Sainte Marie, Mère de Dieu, priez pour nous, pauvres pécheurs, maintenant et à l'heure de notre mort. Amen.
2: Je vous salue, Marie, pleine de grâce. Le Seigneur est avec vous. Vous êtes bénie entre toutes les femmes, et Jésus, le fruit de vos entrailles, est béni.
3: Sainte Marie, Mère de Dieu, priez pour nous, pauvres pécheurs, maintenant et à l'heure de notre mort. Amen.
2: Je vous salue, Marie, pleine de grâce. Le Seigneur est avec vous. Vous êtes bénie entre toutes les femmes, et Jésus, le fruit de vos entrailles, est béni.
3: Sainte Marie, Mère de Dieu, priez pour nous, pauvres pécheurs, maintenant et à l'heure de notre mort. Amen.
2: Je vous salue, Marie, pleine de grâce. Le Seigneur est avec vous. Vous êtes bénie entre toutes les femmes, et Jésus, le fruit de vos entrailles, est béni.
3: Sainte Marie, Mère de Dieu, priez pour nous, pauvres pécheurs, maintenant et à l'heure de notre mort. Amen.
2: Je vous salue, Marie, pleine de grâce. Le Seigneur est avec vous. Vous êtes bénie entre toutes les femmes, et Jésus, le fruit de vos entrailles, est béni.
3: Sainte Marie, Mère de Dieu, priez pour nous, pauvres pécheurs, maintenant et à l'heure de notre mort. Amen.
2: Je vous salue, Marie, pleine de grâce. Le Seigneur est avec vous. Vous êtes bénie entre toutes les femmes, et Jésus, le fruit de vos entrailles, est béni.
3: Sainte Marie, Mère de Dieu, priez pour nous, pauvres pécheurs, maintenant et à l'heure de notre mort. Amen.
2: Je vous salue, Marie, pleine de grâce. Le Seigneur est avec vous. Vous êtes bénie entre toutes les femmes, et Jésus, le fruit de vos entrailles, est béni.
3: Sainte Marie, Mère de Dieu, priez pour nous, pauvres pécheurs, maintenant et à l'heure de notre mort. Amen.
2: Gloire au Père et au Fils et au Saint-Esprit.
3: Comme il était au commencement, maintenant et toujours, et dans les siècles des siècles. Amen.
0: Jésus, tu souffres encore dans tous ceux qui sont humiliés. Donne-nous un cœur de compassion. Quatrième mystère douloureux, le portement de croix. De l'Évangile selon saint Marc. Puis de là, ils emmenaient Jésus pour le crucifier, et ils réquisitionnent pour porter sa croix un passant, Simon de Cyrène, le père d'Alexandre et de Rufus, qui revenait des champs.
2: Notre Père qui es aux cieux, que ton nom soit sanctifié, que ton règne vienne, que ta volonté soit faite sur la terre comme au ciel.
3: Donne-nous aujourd'hui notre pain de ce jour. Pardonne-nous nos offenses, comme nous pardonnons aussi à ceux qui nous ont offensés. Et ne nous laisse pas entrer en tentation, mais délivre-nous du mal. Amen.
2: Je vous salue Marie, pleine de grâce. Le Seigneur est avec vous. Vous êtes bénie entre toutes les femmes, et Jésus, le fruit de vos entrailles, est béni.
3: Sainte Marie, Mère de Dieu, priez pour nous pauvres pécheurs, maintenant et à l'heure de notre mort. Amen.
2: Je vous salue Marie, pleine de grâce, le Seigneur est avec vous. Vous êtes bénie entre toutes les femmes, et Jésus, le fruit de vos entrailles, est béni.
3: Sainte Marie, Mère de Dieu, priez pour nous pauvres pécheurs, maintenant et à l'heure de notre mort. Amen.
2: Je vous salue Marie, pleine de grâce, le Seigneur est avec vous. Vous êtes bénie entre toutes les femmes, et Jésus, le fruit de vos entrailles, est béni.
3: Sainte Marie, Mère de Dieu, priez pour nous pauvres pécheurs, maintenant et à l'heure de notre mort. Amen.
2: Je vous salue Marie, pleine de grâce, le Seigneur est avec vous. Vous êtes bénie entre toutes les femmes, et Jésus, le fruit de vos entrailles, est béni.
3: Sainte Marie, Mère de Dieu, priez pour nous pauvres pécheurs, maintenant et à l'heure de notre mort. Amen.
2: Je vous salue Marie, pleine de grâce, le Seigneur est avec vous. Vous êtes bénie entre toutes les femmes, et Jésus, le fruit de vos entrailles, est béni.
3: Sainte Marie, Mère de Dieu, priez pour nous pauvres pécheurs, maintenant et à l'heure de notre mort. Amen.
2: Je vous salue Marie, pleine de grâce, le Seigneur est avec vous. Vous êtes bénie entre toutes les femmes, et Jésus, le fruit de vos entrailles, est béni.
3: Sainte Marie, Mère de Dieu, priez pour nous pauvres pécheurs, maintenant et à l'heure de notre mort. Amen.
2: Je vous salue Marie, pleine de grâce, le Seigneur est avec vous. Vous êtes bénie entre toutes les femmes, et Jésus, le fruit de vos entrailles, est béni.
3: Sainte Marie, Mère de Dieu, priez pour nous pauvres pécheurs, maintenant et à l'heure de notre mort. Amen.
2: Je vous salue Marie, pleine de grâce, le Seigneur est avec vous. Vous êtes bénie entre toutes les femmes, et Jésus, le fruit de vos entrailles, est béni.
3: Sainte Marie, Mère de Dieu, priez pour nous pauvres pécheurs, maintenant et à l'heure de notre mort. Amen.
2: Je vous salue Marie, pleine de grâce, le Seigneur est avec vous. Vous êtes bénie entre toutes les femmes, et Jésus, le fruit de vos entrailles, est béni.
3: Sainte Marie, Mère de Dieu, priez pour nous pauvres pécheurs, maintenant et à l'heure de notre mort. Amen.
2: Je vous salue Marie, pleine de grâce, le Seigneur est avec vous. Vous êtes bénie entre toutes les femmes, et Jésus, le fruit de vos entrailles, est béni.
3: Sainte Marie, Mère de Dieu, priez pour nous pauvres pécheurs, maintenant et à l'heure de notre mort. Amen.
2: Gloire au Père et au Fils et au Saint-Esprit.
3: Comme il était au commencement, maintenant et toujours, et dans les siècles des siècles. Amen.
0: Jésus, par l'intercession de la Vierge Marie, rends-nous présents aux souffrances des autres. Cinquième mystère douloureux, le crucifiement. De l'Évangile selon saint Luc. Lorsqu'ils furent arrivés au lieu dit le crâne ou calvaire, là ils crucifièrent Jésus avec les deux malfaiteurs, l'un à droite et l'autre à gauche. Jésus disait, « Père, pardonne-leur, ils ne savent pas ce qu'ils font. »
2: « Notre Père qui es aux cieux, que ton nom soit sanctifié, que ton règne vienne, que ta volonté soit faite sur la terre comme au ciel.
3: Donne-nous aujourd'hui notre pain de ce jour. Pardonne-nous nos offenses, comme nous pardonnons aussi à ceux qui nous ont offensés. Et ne nous laisse pas entrer en tentation, mais délivre-nous du mal. Amen.
2: Je vous salue Marie, pleine de grâce. Le Seigneur est avec vous. Vous êtes bénie entre toutes les femmes, et Jésus, le fruit de vos entrailles, est béni.
3: Sainte Marie, Mère de Dieu, priez pour nous pauvres pécheurs, maintenant et à l'heure de notre mort. Amen.
2: Je vous salue Marie, pleine de grâce. Le Seigneur est avec vous. Vous êtes bénie entre toutes les femmes, et Jésus, le fruit de vos entrailles, est béni.
3: Sainte Marie, Mère de Dieu, priez pour nous pauvres pécheurs, maintenant et à l'heure de notre mort. Amen.
2: Je vous salue Marie, pleine de grâce, le Seigneur est avec vous. Vous êtes bénie entre toutes les femmes, et Jésus, le fruit de vos entrailles, est béni.
3: Sainte Marie, Mère de Dieu, priez pour nous pauvres pécheurs, maintenant et à l'heure de notre mort. Amen.
2: Je vous salue Marie, pleine de grâce. Le Seigneur est avec vous. Vous êtes bénie entre toutes les femmes, et Jésus, le fruit de vos entrailles, est béni.
3: Sainte Marie, Mère de Dieu, priez pour nous pauvres pécheurs, maintenant et à l'heure de notre mort. Amen.
2: Je vous salue Marie, pleine de grâce. Le Seigneur est avec vous. Vous êtes bénie entre toutes les femmes, et Jésus, le fruit de vos entrailles, est béni.
3: Sainte Marie, Mère de Dieu, priez pour nous pauvres pécheurs, maintenant et à l'heure de notre mort. Amen.
2: Je vous salue Marie, pleine de grâce. Le Seigneur est avec vous. Vous êtes bénie entre toutes les femmes, et Jésus, le fruit de vos entrailles, est béni.
3: Sainte Marie, Mère de Dieu, priez pour nous pauvres pécheurs, maintenant et à l'heure de notre mort. Amen.
2: Je vous salue Marie, pleine de grâce. Le Seigneur est avec vous. Vous êtes bénie entre toutes les femmes, et Jésus, le fruit de vos entrailles, est béni.
3: Sainte Marie, Mère de Dieu, priez pour nous pauvres pécheurs, maintenant et à l'heure de notre mort. Amen.
2: Je vous salue Marie, pleine de grâce. Le Seigneur est avec vous. Vous êtes bénie entre toutes les femmes, et Jésus, le fruit de vos entrailles, est béni.
3: Sainte Marie, Mère de Dieu, priez pour nous pauvres pécheurs, maintenant et à l'heure de notre mort. Amen.
2: Je vous salue Marie, pleine de grâce. Le Seigneur est avec vous. Vous êtes bénie entre toutes les femmes, et Jésus, le fruit de vos entrailles, est béni.
3: Sainte Marie, Mère de Dieu, priez pour nous pauvres pécheurs, maintenant et à l'heure de notre mort. Amen.
2: Je vous salue Marie, pleine de grâce. Le Seigneur est avec vous. Vous êtes bénie entre toutes les femmes, et Jésus, le fruit de vos entrailles, est béni.
3: Sainte Marie, Mère de Dieu, priez pour nous pauvres pécheurs, maintenant et à l'heure de notre mort. Amen.
2: Gloire au Père et au Fils et au Saint-Esprit.
3: Comme il était au commencement, maintenant et toujours, et dans les siècles des siècles. Amen.
0: Seigneur Jésus, tu as imploré pour nous le pardon du Père. Apprends-nous à pardonner et à demander pardon. Ô Marie conçue sans péché,
1: priez pour nous qui avons recours à vous.
2: Prions le Seigneur. C'est toi qui mets au cœur des hommes, Seigneur, le désir de te servir, et tu leur donnes les forces nécessaires pour répondre à la vocation que tu leur as confiée. Veille sur notre pape Léon XIV. Accorde-lui ta protection pour qu'il puisse toujours te servir selon sa grâce et les appels de l'Esprit, par Jésus le Christ notre Seigneur. Amen.
0: Notre-Dame du Rosaire, c'est avec joie que nous renouvelons en cette fin de journée la consécration que nous vous avons faite de Radio Espérance. C'est par vous, Notre-Dame du Rosaire, que nous rendons grâce à Dieu pour ce jour qui s'achève. Que chacun de ces instants offerts participe au règne du cœur de Jésus et au triomphe de votre cœur immaculé. Notre-Dame du Très-Saint-Rosaire,
2: priez pour nous.
0: Saint Joseph,
2: protégez-nous.
0: Saint Maximilien Marie Kolb,
2: assistez-nous.
0: Sainte Scolastique,
2: intercédez pour nous.
0: Saint Claude la Colombière,
2: priez pour nous.
0: Saint Jean-Baptiste,
2: aidez-nous.
0: Saint Michel Archange,
2: défendez-nous.
0: Cœur sacré de Jésus,
2: nous avons confiance en vous.
0: Au nom du Père et du Fils et du Saint-Esprit. Amen.

Didier, Catherine et Catherine sont heureux d'avoir prié en votre compagnie le troisième chapelet de ce jour. Nous vous souhaitons une bonne soirée et nous vous disons à bientôt sur les ondes de Radio Espérance. Bonsoir. Nous partons maintenant à Lourdes pour la procession mariale au flambeau.

0: Gloire au Père, et au Fils, et au Saint-Esprit, pour les siècles des siècles. Amen.
1: Auditeurs de Radio Espérance, en ce mois de mai dédié à Marie, Radio Espérance vous propose un pèlerinage à Lourdes. Nous partons tout de suite pour Lourdes, assister à la procession mariale en flambeau en direct.

0: dans une foi commune. Prions pour notre Saint-Père, le pape Léon, ses intentions et les intentions de toute l'Église.
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3: En ce mois de Marie, nous nous sommes unis aux pèlerins venus du monde entier pour confier à la Vierge Marie nos intentions, nos familles, l'Église et la paix du monde.
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0: Premier mystère douloureux, l'agonie de Jésus. De l'Évangile selon saint Luc, Jésus dit, « Père, si tu le veux, éloigne de moi cette coupe. Cependant, que soit faite non pas ma volonté, mais la tienne. » Alors du ciel lui apparut un ange qui le réconfortait. Prions pour ceux qui sont accablés par l'angoisse ou la dépression, qu'ils soient portés par les anges.
1: Primo mistero doloroso.
2: Dans le silence paisible de la grotte, alors que tout semble retenu dans une attente discrète, le regard de Marie s'est posé sur Bernadette Soubirous. Ce regard n'est ni pressé, ni superficiel, mais habité d'une douceur infinie et d'une profondeur qui rejoint le cœur. Rien, aux yeux du monde, ne distinguait Sainte Bernadette, ni richesse, ni savoir, ni influence. Elle était pauvre, fragile et inconnue, et pourtant, c'est elle que Marie a choisie. Ce choix nous révèle le mystère du regard de Dieu. Il ne s'arrête pas aux apparences, il ne mesure pas comme nous mesurons. Là où le monde valorise la force, Dieu regarde la disponibilité. Ce soir, dans la prière, nous sommes invités à entrer dans ce silence. Comme Bernadette, nous pouvons simplement dire oui, oui à sa présence, oui à son amour, oui à son œuvre en nous, même si cela nous dépasse.

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2: Je vous salue Marie, pleine de grâce, le Seigneur est avec vous. Vous êtes bénie entre toutes les femmes, et Jésus, le fruit de vos entrailles, est béni. Je vous salue Marie, pleine de grâce, le Seigneur est avec vous. Vous êtes bénie entre toutes les femmes, et Jésus, le fruit de vos entrailles,

0: Deuxième mystère douloureux, la flagellation. De l'Évangile selon saint Jean. Alors Pilate ordonna d'amener Jésus pour le flageller. Prions pour ceux qui sont affligés par le handicap ou la maladie, que Jésus les guérisse et les console.
1: Secondo mistero doloroso, la flagellazione.
2: Jour après jour, avec une fidèle discrète et persévérante, Sainte Bernadette est revenue à la grotte. Elle ne comprenait pas tout. Elle ne savait pas ce qui allait se produire. Elle ne maîtrisait rien. Et pourtant, elle revenait. Sans bruit, sans calcul. Simplement fidèle à l'appel qu'elle avait reçu. En ce moment, à Lourdes, cette fidélité résonne comme une lumière pour nos vies. La foi n'est pas seulement faite de moments extraordinaires ou d'émotions fortes, elle a avant tout une persévérance quotidienne, un choix renouvelé de revenir à Dieu, même lorsque tout semble obscur. Demandons à Marie un cœur fidèle, un cœur qui ne se lasse pas de revenir, un cœur qui persévère dans la nuit comme dans la lumière.

0: Troisième mystère douloureux, le couronnement d'épines. Jésus dit à Pilate, « Je suis venu dans le monde pour rendre témoignage à la vérité. Quiconque appartient à la vérité, écoute ma voix. » Prions pour ceux qui gouvernent les nations, qu'ils écoutent la voix du Christ.
1: Terzo mistero doloroso, la coronazione di spine.
2: Marie, à Lourdes, a demandé de prier pour les pécheurs et de faire pénitence. Ce message, ici, demeure vivant. Il est un appel à la conversion du cœur. La pénitence n'est pas tristesse, elle est le retour à l'amour. Elle consiste à quitter ce qui nous enferme pour retrouver la liberté des enfants de Dieu. Ce soir, en portant nos flambeaux dans cette nuit, présentons au Seigneur nos fautes, nos résistances, nos duretés. Demandons la grâce d'un cœur nouveau, capable de pardonner, capable de demander pardon, capable d'aimer davantage.
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2: Je vous salue, Marie, pleine de grâce. Le Seigneur est avec vous. Vous êtes bénie entre toutes les femmes, et Jésus, le fruit de vos entrailles, est béni. Je vous salue, Marie, pleine de grâce. Le Seigneur est avec vous. Vous êtes bénie entre toutes les femmes, et Jésus, le fruit de vos entrailles, est béni. Je vous salue, Marie, pleine de grâce. Le Seigneur est avec vous. Vous êtes bénie entre toutes les femmes, et Jésus, le fruit de vos entrailles, est béni.
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0: Quatrième mystère douloureux, le portement de croix de l'Évangile selon saint Jean. Jésus, portant lui-même sa croix, sortit en direction du lieu dit le crâne, ou calvaire en hébreu, Golgotha. Prions pour ceux qui perdent espoir sous le poids de leur croix, que Marie s'étienne auprès d'eux.
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2: Marie a conduit Sainte Bernadette vers une source cachée dans la terre. Ce geste simple et discret porte en lui une richesse immense. Cette eau humble, en apparence, est devenue au sanctuaire de Lourdes un signe visible de la grâce invisible. Beaucoup viennent à Lourdes avec leurs souffrances. Certaines sont visibles, d'autres restent enfouies dans le secret du cœur. Il y a les douleurs du corps, mais aussi celles de l'âme, les peines, les déceptions, les fatigues, les blessures silencieuses. Marie accueille chacun avec une infinie délicatesse. Elle ne fait pas de différence, elle reçoit, elle écoute, elle accompagne, et toujours, elle conduit vers son Fils. Ce soir, nous pouvons nous aussi nous approcher de cette source intérieure, nous pouvons y déposer ce que nous portons en silence.

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2: Je vous salue, Marie, pleine de grâce. Le Seigneur est avec vous. Vous êtes bénie entre toutes les femmes, et Jésus, le fruit de vos entrailles, est béni. Je vous salue, Marie, pleine de grâce. Le Seigneur est avec vous. Vous êtes bénie entre toutes les femmes, et Jésus, le fruit de vos entrailles, est béni. Je vous salue, Marie, pleine de grâce. Le Seigneur est avec vous. Vous êtes bénie entre toutes les femmes, et Jésus, le fruit de vos entrailles, est béni.
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0: Cinquième mystère douloureux, le crucifixion et la mort de Jésus. De l'Évangile selon saint Luc. Jésus dit, « Père, entre tes mains, je remets mon esprit. » Prions pour ceux qui sont en train de mourir, qu'ils s'abandonnent entre les mains du Père.
1: Quinto mistero doloroso.
2: Chaque soir, ici au sanctuaire Notre-Dame de Lourdes, les pèlerins venus de toute nation avancent ensemble dans la nuit, portant la lumière de leur flambeau. Cette procession n'est pas seulement un geste, elle est un signe, le signe d'un peuple en marche et uni dans une même espérance. Les flambeaux éclairent la nuit. Leur lumière est douce, fragile et en apparence, mais suffisante pour avancer. Ainsi est la foi. Elle n'éclaire pas tout, mais elle permet de continuer le chemin. Demandons à Marie de faire de nous des témoins simples, mais vrais, des témoins qui éclairent la nuit sans bruit. Que nos vies annoncent le message de Lourdes, prière, conversion, confiance, et espérance.

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5: Je vous salue, Marie, pleine de grâce. Le Seigneur est avec vous. Vous êtes bénie entre toutes les femmes, et Jésus, le fruit de vos entrailles, est béni. Je vous salue, Marie, pleine de grâce. Le Seigneur est avec vous. Vous êtes bénie entre toutes les femmes, et Jésus, le fruit de vos entrailles, est béni. Je vous salue, Marie, pleine de grâce. Le Seigneur est avec vous. Vous êtes bénie entre toutes les femmes, et Jésus, le fruit de vos entrailles, est béni. Je vous salue, Marie, pleine de grâce. Le Seigneur est avec vous. Vous êtes bénie entre toutes les femmes, et Jésus, le fruit de vos entrailles, est béni.

0: et pour le monde, montre au peuple la voie de la fraternité. Reine de la paix, priez pour nous.
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0: Notre-Dame de Lourdes,
1: priez pour
0: nous. Notre-Dame de Lourdes,
1: priez pour
0: nous. Notre-Dame de Lourdes,
1: priez pour nous.
0: Sainte Bernadette,
1: priez pour nous.
2: Nous étions en direct du sanctuaire de Notre-Dame de Lourdes pour la procession mariale au flambeau. En ce mois de Marie, mois de mai, mois de Marie, merci d'avoir vécu avec nous ce beau temps de prière. Dans quelques instants, nous vous invitons à nous retrouver depuis les studios de Radio Espérance à Saint-Étienne pour prier ensemble l'office des complices.

Avant d'entrer dans le repos de la nuit, les cloches que nous allons entendre nous invitent à nous rassembler pour la dernière prière du jour. Présentons au Seigneur la journée qui se termine et confions-lui cette nuit.

Dieu, viens à mon aide. Seigneur, à notre secours. Gloire au Père et au Fils et au Saint-Esprit, au Dieu qui est, qui était et qui vient, pour les siècles des siècles. Amen. Alléluia. Avant de louer le Seigneur, reconnaissons-nous toutes nos fautes et implorons sa miséricorde. Récitons notre acte de contrition. Mon Dieu, j'ai un très grand regret de vous avoir offensé parce que vous êtes infiniment bon et que le péché vous déplaît. Je prends la ferme résolution, avec le recours de votre sainte grâce, de ne plus vous offenser et de faire pénitence.

Alléluia, Alléluia, Alléluia. Seigneur, entends ma prière. Dans ta justice, écoute mes appels. Dans ta fidélité, réponds-moi. N'entre pas en jugement avec ton serviteur. Aucun vivant n'est juste devant toi. L'ennemi cherche ma perte. Il foule au sol ma vie. Il me fait habiter les ténèbres. Avec les morts de jadis. Le souffle en moi s'épuise, mon cœur au fond de moi s'épouvante. Je me souviens des jours d'autrefois, je me redis toutes mes actions, sur l'œuvre de tes mains je médite. Je tends les mains vers toi, me voici devant toi, comme une terre assoiffée. Vite, Seigneur, réponds-moi, Seigneur, je suis à bout de souffle. Ne me cache pas ton visage, je ne serai de ceux qui tombent dans la fosse. Fais que j'entende au matin ton amour, car je compte sur toi. Montre-moi le chemin que je dois prendre vers toi, j'élève mon âme. Délivre-moi de mes ennemis, Seigneur, j'ai un abri auprès de toi. Apprends-moi à faire ta volonté, car tu es mon Dieu. Ton souffle est bienfaisant, qu'il me guide en un pays de plaine. Pour l'honneur de ton nom, Seigneur, fais-moi vivre. À cause de ta justice, tire-moi de la détresse.

Gloire au Père et au Fils et au Saint-Esprit, pour les siècles des siècles. Amen. Alléluia, Alléluia, Alléluia. Soyez sobres, soyez vigilants. Votre adversaire, le démon, comme un lion qui rugit, va et vient à la recherche de sa proie. Résistez-lui avec la force de la foi. Entre tes mains, Seigneur, je remets mon esprit. Alléluia, Alléluia. Écoute et viens me délivrer. Gloire au Père et au Fils et au Saint-Esprit.

Éclaire avec bonté, Seigneur, cette nuit, et donne-nous de dormir dans une paix telle que nous nous levions avec joie pour ton nom à la clarté d'un jour nouveau. Par Jésus-Christ, notre Seigneur. Amen. Que le Seigneur tourne vers nous son visage et nous apporte la paix. Amen. Pour terminer cette prière, nous saluons la Vierge Marie et nous nous confions à sa tendresse maternelle.

Notre prière d'accomplice s'achève. Merci de l'avoir partagé avec nous depuis les studios de Radio Espérance à Saint-Étienne. Que le Seigneur vous donne sa paix sous le regard de la Vierge Marie et je vous souhaite une bonne nuit.

0: Lecture du Martyrologe du 6 mai. Commémoraison de Saint Lucius de Cyrène, qui, dans les Actes des Apôtres, est compté parmi les prophètes et les docteurs de l'Église qui étaient à Antioche. À Lambèse, en Numidie, l'an 259, les saints martyrs Marien, lecteur, et Jacques, diacre. Le premier avait déjà triomphé des rigueurs de la persécution de Dèce en confessant le Christ. Il fut pris une seconde fois avec son illustre collègue, et tous deux, après des supplices cruels, mais fortifiés par la grâce divine, périrent enfin par l'épée avec beaucoup d'autres. À Milan, en 409, Saint Vénère, évêque, qui avait été disciple et diacre de Saint Ambroise, il envoya des clercs de son église aux évêques d'Afrique pour leur venir en aide et s'intéressa à la cause de Saint Jean Chrysostome, envoyé en exil. À Rome, au VIe siècle, Sainte Benoîte, vierge moniale, qui, au dire du pape Saint Grégoire le Grand, reposa dans le Seigneur le 30e jour après la mort de Sainte Galle, qui l'aimait entre toutes et avait souhaité de mourir ensemble. À Lindisfarne, en Northumbrie, d'Angleterre, l'an 698, Saint Edbert, évêque, qui succéda à Saint Gutberg et s'illustra par sa connaissance des Écritures, l'observance des préceptes divins et surtout la générosité de ses aumônes. À Montepulciano, en Toscane, l'an 1330, le bienheureux Barthélemy Pucci Franceschi, prêtre de l'ordre des mineurs. Délaissant pour l'amour de Dieu, femmes, enfants et richesses, il se fit petit pauvre du Christ. À Londres, en 1590, les bienheureux Edward Jones et Antoine Middleton, prêtres et martyrs, ordonnés à Douai, ils rejoignirent la mission d'Angleterre, mais espionnés, pourchassés et arrêtés, ils furent condamnés à mort sous la reine Élisabeth Ière pour trahison et invasion étrangère, en réalité parce qu'ils étaient prêtres, et furent pendus à la potence et dépecés à la porte des maisons qu'ils occupaient.
1: Dans la ville de Québec, au Canada, en 1708, Saint François de Montmorency-Laval, évêque, qui établit là son siège épiscopal et durant près de 50 ans, mit tout son cœur à confirmer et développer l'Église dans une région d'Amérique du Nord qui s'étendait jusqu'au golfe du Mexique.
0: Au Caire, en 1887, la bienheureuse Marie-Catherine Troiani, vierge du tiers-ordre de Saint-François, envoyée d'Italie en Égypte, elle fonda dans ce pays une nouvelle famille de sœurs franciscaines missionnaires. À Rome, en 1900, la bienheureuse Anne-Rose Gattomo, religieuse, mère de famille devenue veuve, elle se consacra tout entière au Seigneur et à son prochain, fonda les filles de Sainte-Anne, mettant toutes ses forces au service des malades, des infirmes et des enfants sans défense, sur le visage de qui elle contemplait le Christ. Au camp de concentration de Dachau en Bavière, l'an 1942, les bienheureux martyrs Henri Kazrowski et Casimir Gotinski, prêtres, l'un de Vladislas, l'autre de Lublin, qui sous l'occupation nazie de la Pologne, furent déportés et moururent dans une chambre à gaz.
1: À Pan de Azucar, en Uruguay, en 1881, Hyacinthe Vera, évêque de Montevideo. Il accomplit sa mission avec zèle pastoral durant le difficile processus d'indépendance des pays sud-américains. Dans ce contexte sociopolitique difficile, puisqu'il revendique la liberté religieuse et les droits de l'Église et des pauvres, il est contraint à l'exil. En tant que pasteur de l'Église locale, il s'est engagé inlassablement dans la mission de salut, essayant d'éviter les conflits stériles.
0: Elle est précieuse au regard de Dieu, la mort de ses saints. Que la Sainte Vierge Marie et tous les saints intercèdent pour nous auprès du Seigneur pour que nous obtenions de lui aide et salut, lui qui vit et règne pour les siècles des siècles. Amen.

C'est toi, Dieu, qui nous a éprouvés, affinés comme on affine un métal. Psaume 65, 10.

Le cardinal Charles Journet, né en 1891 et mort en 1975, a marqué tous ceux qui l'ont connu par sa tendresse, son humilité et sa fidélité vigoureuse à la vérité. Il a consacré sa vie à la théologie, se fondant sur les principes les plus solides de l'intelligence, le respect de l'être et la docilité au vrai. Il découvrait aussi les choses de Dieu grâce à un don naturel d'intuition et à la lumière du don de sagesse. Il est demeuré toute sa vie un prêtre extraordinairement attentif aux âmes, capable de satisfaire aux exigences des plus savants et de parler aux humbles. La contemplation amoureuse du mystère ineffable est le secret sans doute de son éloquence intérieure pour parler des choses de Dieu. Ces cahiers font partie d'un ensemble d'ouvrages composés principalement à partir d'enregistrements réalisés lors de retraites, conférences, séminaires ou de cahiers de notes du cardinal Charles Journet.

Nous poursuivons la lecture des cahiers du cardinal Charles Journet, édité par l'abbaye de Trieure, avec cette fois-ci le symbole des apôtres. Quand on fait l'histoire de l'Église, on dira qu'il y a beaucoup de péchés dans l'Église romaine, dans l'Église d'Espagne. Les historiens font un tableau et mettent dans le même cadre la sainteté et tous les péchés de l'Église. Ce qu'ils font, c'est une histoire du monde catholique où il y a des catholiques qui se réclament de l'Église et qui font des péchés. Cela fera comme un amalgame où il y aurait de la sainteté et des péchés. L'historien, par vocation, se meut sur le plan des causes positives, empiriques, phénoménales. L'historien de l'Église atteindra l'Église en l'observant du dehors. Il parlera de l'Église catholique, par exemple en Espagne au moment de l'Inquisition, sans considérer qu'elle est l'épouse et le corps du Christ, parce que cela n'est pas de l'histoire. Il décrira les événements en incluant dans l'Église tous ceux qui se disent catholiques, ou bien, s'il fait l'histoire du christianisme, tous ceux qui se disent chrétiens parce qu'ils sont baptisés, avec toutes leurs activités bonnes ou mauvaises. On fait un tableau impartial. Pour l'Église catholique, ce sera l'histoire de l'Église à travers les siècles, en mettant dans le même cadre les scandales d'Alexandre VI et sa dignité pontificale, les grandeurs des saints et les crimes des baptisés qui ont souillé le monde. Tout cela, pour l'historien, ferait l'Église catholique. Eh bien non, ce n'est pas cela l'Église. Dans le monde catholique, il y a l'Église, l'homme et le diable. Dans l'Église, il n'y a pas le diable. Au lieu de dire l'histoire de l'Église, je dirais l'histoire du monde chrétien. Même si un pape pêche, ce n'est pas en tant qu'il est pape, mais en tant qu'il est infidèle à sa vocation. Vous comprenez cette notion de l'Église ? C'est la seule vraie, je crois. Et on garde ce texte de saint Paul où c'est déjà l'Église de maintenant qui est sans tache ni ride, et pas seulement celle qui sera dans les cieux. Voici les deux façons d'exprimer la sainteté de l'Église. La première, l'Église est sainte, quoi qu'elle compte beaucoup de pécheurs, et la mienne que je vous propose. L'Église n'est pas souillée par les pécheurs. L'Église est sainte, mais pas sans pécheurs, et la limite entre l'Église et le monde passe à travers mon cœur. L'Église est sainte et en même temps elle contient des pécheurs à raison de ce qui en eux est authentique et bon. Par conséquent, si on fait des reproches aux catholiques, on aura presque toujours raison, car ils ne sont jamais à la hauteur de leur tâche. Mais pourquoi accuser le catholicisme, l'Église ? C'est la lâcheté de chacun qu'il faut accuser, c'est une idée très haute de la sainteté de l'Église. L'appartenance à l'Église. Mon travail est d'entrer tous les jours davantage à l'intérieur de l'Église, mais je n'y suis pas complètement. Un juste complètement purifié, comme saint Jean de la Croix, saint François d'Assise, les grands saints, ils sont tout entiers dans l'Église. Il n'y a plus de péché en eux, mais ce sera seulement vers la fin de leur vie. Tout ce qu'ils feront sera alors lumineux. Il n'y aura plus aucune région de leur être qui n'aura été visitée par les rayons de la grâce. Nous, au contraire, il y a encore une partie en dehors. Et ceux qui voient cela sont scandalisés et ils ont raison. Pourquoi appartenir à l'Église ? Pour être sauvé, c'est-à-dire pour être sauvé par l'amour. On ne peut être sauvé sans appartenir au Christ et sans, de ce fait, former son corps qui est l'Église. Hors du Christ et de son corps qui est l'Église, il n'y a pas de salut. Il n'y a de salut pour personne. Dans les Actes des Apôtres, chapitre 4, verset 12. Il n'y a pas sous le ciel d'autre nom donné aux hommes par lequel il nous faille être sauvés. Le but de l'Église n'est pas de recevoir les sacrements pour recevoir les sacrements, mais pour avoir la charité qui nous sauve. Le but de l'Église n'est pas d'obéir à la hiérarchie pour obéir à la hiérarchie, mais pour que cette charité soit orientée. Quand je parlerai les langues des hommes et des anges, dit saint Paul dans la lettre aux Corinthiens, première, chapitre 13, versets 1 à 13, quand je parlerai les langues des hommes et des anges, quand j'aurai le don de prophétie, etc., si je n'ai pas la charité, je ne suis rien. La chose importante pour laquelle l'Église est instituée par Jésus, pour laquelle Jésus est venu dans le monde, c'est pour nous donner la charité. Et alors, l'Église essentiellement est sainte par la charité sacramentelle et orientée, pleinement christique et christo-conformante. Est-ce qu'on pourrait imaginer que l'Église, un jour, ne soit composée rien que de pécheurs ? Est-ce que l'Église tiendrait encore ? Non, elle aurait perdu sa sainteté. Si tous les membres de l'Église étaient en état de péché mortel, le diable aurait-il pris sur l'Église ?
c'est impossible que les catholiques soient tous dans le péché mortel. Il y aura toujours des catholiques qui seront dans l'amour et qui tireront les autres après eux. Ceux qui sont dans le péché mortel sont entraînés par les justes. Les membres pécheurs, tant qu'ils n'ont pas renié l'Église par le schisme ou l'hérésie, appartiennent à l'Église, corporellement, en tant que rattachés aux justes par la marque et la foi de leur baptême, mais non spirituellement, ayant perdu la charité par un péché mortel. Je dirais que l'Église est plus pure que nous ne croyons. Est-ce que ceux qui ne sont pas catholiques peuvent être membres de l'Église par le désir, c'est-à-dire par la charité? Il y a ici une difficulté à comprendre, et pour cela, examinons deux cas, celui du baptisé pécheur et du catéchumène juste. Un baptisé qui est en état de péché mortel, il appartient à l'Église visiblement, à cause du baptême qu'il a reçu, mais non spirituellement, parce qu'il n'a pas la charité. Un catéchumène juste, c'est par exemple le cas du centurion Corneille, dans les Actes des Apôtres. Avant d'être baptisé, il est déjà dans l'amour. Il appartient à l'Église invisiblement, spirituellement seulement, d'une manière salutaire, par le désir surnaturel de la charité, et il serait sauvé s'il venait à mourir. Il y a deux appartenances à l'Église qui sont incomplètes, mais pour des raisons différentes. Et la vraie manière d'appartenir à l'Église sera le baptisé juste, qui appartient à l'Église visiblement et spirituellement. On peut donc appartenir à l'Église par le désir ou invisiblement seulement, visiblement mais pas spirituellement, visiblement et spirituellement. L'Église est très vaste puisqu'elle comprend tous les justes qui sont vraiment dans l'amour. Qu'ils soient dans le bouddhisme, l'islam ou le protestantisme, ils appartiennent à l'Église spirituellement par le désir. Elle les embrasse tous. Ils y appartiennent incorporellement, mais d'une manière salutaire. Et l'Église, dont nous avons dit qu'elle est plus pure que nous ne croyons, est maintenant plus vaste que nous ne croyons. Le Christ connaît tous ceux qui lui appartiennent, mais tous ceux qui appartiennent à l'Église ne connaissent pas forcément le Christ et l'Église. Certains n'ont pas entendu parler du Christ, ou du moins, on leur en a parlé comme d'un prophète ou d'un sage. Mais ce qu'il était en fait, ils l'ignorent. Mais lui, Jésus, ne les ignore pas. Le pape a comme enfants tous ceux qui appartiennent à l'Église, mais il ne les connaît pas tous, et tous ses enfants ne le connaissent pas. L'Église attire à elle tout ce qu'il y a de sainteté dans le monde depuis le temps de la première chute jusqu'au temps de la parousie. Elle est le grain de sénevé qui devient une grande plante ligneuse où les oiseaux du ciel trouvent à s'abriter. Elle est le petit troupeau resserré autour du Christ auquel il a plu au Père de donner le royaume. Le mystère est le miracle de la sainteté de l'Église. En elle-même, la sainteté de l'Église, épouse du Christ, est, comme son apostolicité et son unité catholique, un mystère que nous confessons par la foi dans le credo. Dans son effet extérieur, la sainteté éminente de l'Église et sa fécondité inépuisable en toutes sortes de biens est un miracle que la raison peut reconnaître. L'Église est un mystère, elle a sa tête cachée dans le ciel, sa visibilité ne la manifeste pas adéquatement. Si vous cherchez ce qui la représente sans la trahir, regardez le pape et l'épiscopat enseignant la foi et les mœurs et regardez les saints au ciel et sur la terre. Ne nous regardez pas, nous autres pécheurs. Ou plutôt, regardez comment l'Église panse nos plaies et nous conduit, clopin clopant, à la vie éternelle. La grande gloire de l'Église, c'est d'être sainte avec des membres pécheurs. Citation de Jacques Maritain dans Religion et culture. Définition de l'Église. Depuis le Christ. Ces définitions de l'Église sont importantes pour ne pas être dans la confusion. En tout premier lieu, on peut prendre l'Église depuis le Christ, et voici comment on peut définir l'Église depuis le temps de la venue du Christ. L'Église est la communauté, cause matérielle, destinée à la vie éternelle, cause finale, que le Christ souverainement roi, prêtre, saint,
cause efficiente, rassemble depuis sa venue, sous une même autorité, celle du pape et des évêques, pour un même culte, le sacrifice de la messe et les sacrements, dans une communion intérieure, celle de la charité sacramentelle et orientée ou pleinement christique, cause formelle. Pourquoi la grâce est-elle orientée? Parce qu'un seul chef dirige l'Église, du haut du ciel, le Christ est sur la terre son vicaire. Pourquoi sacramentelle? Parce qu'elle est conférée par les sacrements. Pourquoi l'Église est-elle dans une même communion intérieure? Parce qu'il y a l'amour. J'ai mis l'amour, vous voyez. D'habitude, on dit toujours ces trois choses-ci, l'Église et la société de ceux qui ont la même foi, les mêmes sacrements et le même chef. Seulement, dans cette définition, on a oublié quelque chose, la charité. Comme si ce n'était pas tellement important. C'est Saint Bellarmin qui a donné cette définition. Il avait pourtant la charité dans le cœur, mais il voulait faire une Église visible, aussi visible que la France et la République de Venise. Supposez que moi, catholique, je renie la foi et que je ne crois plus à rien. Mais je ne le dis à personne et tout le monde croit que je suis encore catholique. Or, intérieurement, j'ai tout renié. Je suis un hérétique occulte et je ne suis plus membre de l'Église. Mais, pour Saint Bellarmin, je suis encore un membre de l'Église parce que, extérieurement, je garde les sacrements, le credo et le même chef. Par souci d'apologétique, du fait qu'il voulait être opposé à l'erreur protestante de l'Église invisible, la vérité catholique de l'Église visible, Saint Bellarmin désirait trouver une définition qui rende l'Église aussi visible que la République de Venise. Il repoussait une définition requérant des vertus intérieures et l'amour qui est invisible pour ne pas conduire à déclarer que la vraie Église est invisible. Mais l'Église est un mystère, comme le Christ est un mystère, et elle est visible comme le Christ était visible. Ce n'était pas un ange. Mais elle n'est pas aussi palpable que la République de Venise, qui n'était qu'une communauté naturelle. Il voulait sauver la visibilité de l'Église contre les protestants qui la niaient. Mais il aurait dû écouter son cœur à certains moments. Quand il écoute son cœur, c'est juste. Bossuet dit « L'Église, c'est l'épanchement du Christ, c'est le Christ répandu et communiqué. » Voici aussi comment on peut définir l'Église par ses propriétés et ses signes miraculeux. On dirait que l'Église est apostolique, c'est-à-dire issue des pouvoirs hiérarchiques d'ordre et de juridiction. Une est catholique, c'est-à-dire capable d'unir tous les hommes dans un royaume qui n'est pas de ce monde, mais bien dans ce monde. Sainte, c'est-à-dire remplie de la charité christique et habitée par l'Esprit Saint. Depuis le commencement du monde. On peut aussi définir l'Église depuis le commencement du monde si on pense à toute sa durée dans le temps. Est-ce qu'Abraham appartenait à l'Église? Oui, à l'Église en devenir. Et la définition sera « L'Église est la communauté surnaturelle destinée à la vie du ciel que Dieu rassemble au lendemain de la chute. » D'abord sous le régime de la loi de nature, puis sous le régime particulier de la loi mosaïque, enfin sous le régime définitif de la loi évangélique. On a ainsi défini l'Église, non seulement depuis le Christ, mais on a mis tout ce qui était avant. Zone normale et anormale. On peut aussi définir l'Église en incluant dans cette définition ceux qui, sans la connaître, lui appartiennent par la charité de leur cœur. On prendra alors la définition de saint Augustin qui disait qu'il y a deux cités depuis le commencement du monde, la cité de Dieu et la cité du diable. Deux amours, dit-il, ont bâti deux cités. L'amour de soi jusqu'au mépris de Dieu, c'est la cité terrestre. L'amour de Dieu jusqu'au mépris de soi, c'est la cité céleste. L'opposition des deux cités, c'est-à-dire de l'Église et du monde, a commencé avec l'opposition de Caïn et d'Abel dès le début. On dira l'Église est la cité de l'amour de Dieu accepté, et la cité du mal, c'est la cité de l'amour de Dieu refusé. L'ici-bas et l'au-delà. Voici comment on peut définir l'Église considérée dans ses différents états simultanés. On dira que l'Église est la communauté qui, sous trois aspects simultanés, est rassemblée en Dieu par le Christ. Au ciel, dans la clarté de la vision et de la charité béatifique, où sont les anges et les élus, c'est la partie triomphante de l'Église. Auparavant, dans la nuit de la foi,
par une charité qui se forme et grandit dans ce monde, c'est la partie militante de l'Église. Et achève souvent de se purifier en purgatoire, c'est la partie souffrante de l'Église. Il ne s'agit pas là de trois Églises distinctes, mais de trois états de la même Église. C'est comme si on prend une armée. Il y en a qui sont en train de combattre, il y a des blessés, il y en a qui sont dans la victoire, c'est la même armée qui se trouve en trois états. Dans l'Église, l'unité entre ces trois états, c'est la charité. Ceux qui sont dans le ciel ont la vision et l'amour, ceux qui sont dans le purgatoire ont l'amour aussi, et ici-bas, on peut avoir l'amour. De la première aux Corinthiens, chapitre 13, verset 13. Bref, la foi, l'espérance et la charité demeurent toutes les trois, mais la plus grande d'entre elles, c'est la charité. La charité ne passe jamais. La charité est le lien profond de l'Église dans ces trois états. On dit Église triomphante, militante, souffrante. J'aimerais mieux dire étape ou condition militante, souffrante, triomphante de l'Église, de la même Église. Il y a des mots qu'il faut bien étudier. Comme quand on parle de l'Église enseignante et de l'Église enseignée, où on a l'air de dire que certains sont actifs et que d'autres n'ont rien à faire. J'aime mieux alors dire fonction enseignante de l'Église et Église croyante. Définition de l'Église dans l'Écriture. Voici les plus simples et les plus grandes définitions, celles qui sont dans l'Écriture. Dans Saint Jean, chapitre 10, 11 et 21, versets 15 et 17. L'Église est le troupeau des brebis du Christ. Dans Saint Luc, chapitre 17, verset 21. L'Église est le royaume de Dieu, le royaume du Christ. Dans Saint Jean et Saint Paul, l'Église est l'épouse du Christ. Dans les Éphésiens et les Colossiens, l'Église est le corps et la plénitude du Christ. L'Église est aussi, dans l'Apocalypse, le tabernacle de Dieu parmi les hommes. Dans la première lettre à Timothée, c'est la maison de Dieu. Dans la deuxième aux Corinthiens, c'est le temple du Dieu vivant. Dans la première aux Corinthiens, l'Église est l'habitation de l'Esprit de Dieu. Ces définitions sont immenses. On n'en trouvera pas de plus belles. Et il y a une définition de l'Église que je n'ai pas écrite, mais que j'aime beaucoup. Ce n'est pas moi qui l'ai trouvée, c'est un de mes amis qui me l'a dite. Cet ami était à ce moment-là à New York et s'occupait des Noirs. Un jour, il a été appelé pour aller assister l'un d'entre eux, un Noir de 25 ans, qui avait tué sa bonne amie et qui allait être électrocuté. Il a entendu sa confession, il l'a communiée, et au moment de l'acquitter, il lui a dit « Père, je n'ai rien fait de ma vie. Je n'ai rien appris, j'ai gâché toute ma vie. Il y a une seule chose que je sais faire, c'est de cirer les souliers. Permettez-moi de cirer vos souliers. » Il se jette aussitôt à mes pieds et crachant dans ses deux mains et se met à frotter mes souliers. Et mon ami de me dire, j'étais tout bouleversé et j'ai pensé tout d'un coup, mais c'est Madeleine aux pieds de Jésus, c'est l'évangile qui continue. C'est l'évangile qui continue, c'est la plus belle définition de l'Église. Transition, rappel des quelques données sur le credo. La première chose que je voudrais vous rappeler, je vous l'ai déjà dit, c'est la manière dont est construit le credo. On a dans le credo l'appel aux trois personnes divines et chacune est comme située par rapport à la création. Je crois en Dieu le Père Tout-Puissant, Créateur du ciel et de la terre, et en Jésus-Christ la deuxième personne, son Fils unique qui est venu au milieu de nous. Le Verbe, la seconde personne est nommée à propos de la descente dans le Christ Jésus. Et ensuite, je crois au Saint-Esprit, qui va être comme situé dans la Sainte Église catholique. Les trois personnes divines sont donc nommées à propos de la grande aventure de la création, du développement de l'incarnation et de la sanctification du monde, mais pas de la même manière. En réalité, qui a créé? Est-ce le Père tout seul? Non. C'est le Père, le Fils et le Saint-Esprit, la Trinité tout entière, qui a créé de rien le monde. Mais on attribue la création au Père. Regardons un certain aspect dans la création. Avant que Dieu ne crée le monde, il n'y avait rien. La création est un commencement absolu du nouveau, sans rien qui précède. Et puis regardons la Trinité. Le Père engendre le Verbe, le Père et le Fils produisent l'Esprit. Mais avant le Père, il n'y a rien.
Le Père ne procède de personne. Dans la création aussi, il n'y a rien avant que le monde n'existe. Par conséquent, il y a une petite ressemblance entre la création et la paternité divine. La toute-puissance par laquelle Dieu crée est attribuée au Père. Mais c'est par appropriation parce qu'en réalité, c'est la Trinité tout entière qui a créé. Quand on parle maintenant de l'incarnation, la deuxième personne s'incarne. Je crois au Père créateur et en Jésus-Christ, son Fils unique. À ce moment-là, on a la descente de la seconde personne en propre, et ce n'est plus par appropriation. C'est la seule personne du Verbe qui s'incarne. Les trois personnes divines, Père, Fils et Saint-Esprit, créent dans le sein de la Vierge Marie l'âme du Sauveur Jésus, forment son corps avec le sang de la Vierge Marie. Les trois personnes divines sont occupées à former la sainte humanité de Jésus dans le sein de la Vierge Marie pour en revêtir la seule seconde personne qui est le Verbe. En sorte que cette fois-ci, ce n'est plus par appropriation que la seconde personne est nommée, comme la première l'était par la création, mais en propre. Et puis, le Saint-Esprit qui va descendre sur le monde, sur les apôtres, pour former, dans son stade définitif, l'Église. Qui est-ce qui sanctifie le monde? Ce sont les trois personnes divines. Mais la sanctification va être attribuée à l'Esprit-Saint, parce que l'Esprit procède par voie d'amour dans la Trinité. Et la sanctification du monde, c'est l'épanchement de l'amour de Dieu sur le monde. Alors ici, de nouveau, c'est par appropriation que la sanctification du monde va être attribuée à l'Esprit-Saint, tandis que pour le Verbe, c'était en propre. Étant donné ceci, je voudrais encore vous rappeler une seconde chose. Je vous l'ai déjà dit, je crois. D'après les recherches qu'on a faites, il n'y a pas tellement longtemps, sur les textes des premiers siècles de l'Église, il semble que la première manière dont se terminait le symbole des apôtres n'était pas comme maintenant une suite de propriétés juxtaposées, où on dit « je crois au Saint-Esprit, la Sainte Église catholique, la communion des saints », mais c'était « je crois au Saint-Esprit dans l'Église catholique », comme on a le Père dans la création et le Verbe dans Jésus, laquelle est communion des saints, identification de la Sainte Église et la communion, pour la rémission des péchés, en vue de la résurrection de la chair et de la vie éternelle. Ce sont là des coordonnées, une succession. C'est quelque chose de beaucoup plus beau. Nous serons heureux de reprendre avec vous la suite de ce cahier dans notre prochaine émission. Ces cahiers sont disponibles à l'adresse suivante, Association Abbé de l'Essin, L-E-2-S-E-I-N-S, Abbaye Notre-Dame de Trier, 205 chemin des Carnets, 26 750 Trier.

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0: 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Aujourd'hui, 7e épisode de notre série sur la parole avec un texte du philosophe Jean-Luc Marion et cette question. Un témoin vaut-il mieux qu'un savant ? Dans une allocution du 2 octobre 1974, adressée aux membres du Conseil pour les laïcs, Paul VI affirmait « L'homme contemporain écoute plus volontiers les témoins que les maîtres » ou « S'il écoute les maîtres, c'est parce qu'ils sont des témoins ». Il éprouve en effet une répulsion instinctive pour tout ce qui peut apparaître mystification, façade, compromis. D'après Paul VI donc, le témoin est plus nécessaire à notre temps que le maître. Il y paraît meilleur que l'expert ou le savant, car le témoin irait à l'encontre du faux-semblant, du compromis comme de la façade. De fait, l'homme de science n'est pas nécessairement l'homme de bien. Mais pourquoi le témoin le serait-il davantage? Le témoignage, en s'éloignant de la science, sombre souvent dans l'exhibitionnisme sentimental. En outre, il peut y avoir de faux témoins, plus difficiles à discerner qu'une erreur de raisonnement. Mais qu'est-ce qu'un vrai témoin? Que contient le témoignage de si précieux qu'il irait plus loin que le savoir? Enfin, surtout, pourquoi la révélation passe-t-elle par des témoins et non par des sages, ni des savants, ni même des êtres de pure sainteté? C'est ce que nous allons tenter de penser avec notre philosophe catholique national, Jean-Luc Marion de l'Académie française, à travers un texte de son beau livre, d'ailleurs, La Révélation.
1: Un témoin, dans la routine quotidienne de ce qui advient comme un événement banal et non comme un objet, se définit par l'écart en lui entre, d'une part, ce qu'il a vu, entendu, bref, expérimenté de l'incident sur lequel il peut, avec toute la véracité de sa sincérité, transmettre à autrui des informations vérifiables, et, d'autre part, ce qu'il peut lui-même en comprendre ou expliquer, qui lui reste le plus souvent borné, sinon confus, parce qu'il ne se trouve pas dans la position théorique requise pour reconstituer le contexte, l'intrigue et donc la signification de ce qui a pu se dérouler. L'événement se révélant, le témoin le rencontre de fait sans pourtant le comprendre entier. Il le rencontre même d'autant plus indiscutablement qu'il ne le comprend pas complètement. Le témoin honnête devrait toujours d'abord dire « Et moi, j'ai entendu, mais je n'ai pas compris ». Et c'est pourquoi il peut lui arriver de faire deviner ou comprendre à autrui plus, voire beaucoup plus qu'il n'en comprend pour son compte. Plus exactement, il rapporte à autrui même ce qui lui échappe dans ce qu'il a pourtant bel et bien expérimenté, laissant cet autrui tenter d'en comprendre plus qu'il n'en comprend lui-même. A fortiori, dans le cas de la révélation, le témoin se découvre d'autant plus perdu dans cet écart qu'il s'agit finalement toujours de l'irruption de Dieu ou de la divinité, bref, de ce que personne n'a jamais vu. Plus encore, au fond, nul autant que le témoin n'a conscience qu'il ne comprend pas ce qu'il a pourtant vu. Il en a d'autant plus conscience s'il conçoit qu'il s'agit de contempler rien de moins que l'icône de Dieu invisible et l'éclat de sa gloire. Ce qui qualifie donc le témoin comme authentique et crédible tient étrangement à ce qu'il sait mieux que quiconque avoir bel et bien vu et entendu ce qu'il ne peut et souvent ne doit pas vraiment comprendre.
0: Fabrice Hadjadj, l'événement se révélant, le témoin le rencontre de fait sans pourtant le comprendre en entier. Quel est le contexte de ce texte?
1: C'est un texte de Jean-Luc Marion, donc de l'Académie française, comme vous l'avez rappelé, un des grands penseurs contemporains, extrait de son livre intitulé « D'ailleurs, la révélation ». Alors, toujours hein, chez Jean-Luc Marion, il y a une pensée de l'événement, une pensée de ce qui dépasse le concept, une pensée qui tourne autour, pourrait-on dire, de ce qu'il appelle lui-même les phénomènes saturés, c'est-à-dire des phénomènes devant qui sont en excès par rapport aux idées qu'on pourrait en avoir. Et donc, on est toujours débordé d'une certaine façon. Alors, forcément, derrière cela, il y a, et on le voit très bien dans ce livre, la notion de témoin qui va émerger. Parce que ce que je comprends, j'en suis le savant, le sachant. Et comprendre, vous voyez, c'est pris ici dans un sens vraiment au sens de circonscrire, d'envelopper entièrement, d'embrasser entièrement, prendre tout entier. Or, le témoin, lui, est face à l'incompréhensible. Il a vu quelque chose, et alors vous voyez, ça peut être un accident de voiture, on n'est pas en train de parler nécessairement tout de suite du témoin d'un miracle, on y viendra peut-être, mais le témoin était peut-être un passant, il ne sait pas du tout qui sont les personnes qui sont en cause dans cet accident, et il va, parce que il y a un litige, dire ce qu'il a vu. Et vous voyez, il n'a pas les tenants et les aboutissants de toute cette histoire, mais simplement il va rendre compte d'un fait, il va rendre compte d'une expérience. Et cette logique même du témoignage, bien sûr, permet de comprendre un rapport au réel qui n'est pas celui de la compréhension, qui n'est pas celui de la science, mais qui est celui de la rencontre, qui est celui de l'événement. Alors voilà, on est d'abord dans ce lieu-là. Et ce qui est très intéressant dans cet ouvrage de Jean-Luc Marion, c'est que généralement la révélation est prise à partir du surnaturel, d'une certaine façon. Il y aurait un ordre naturel, et puis la révélation, c'est quelque chose qui est au-delà de ce qui advient quotidiennement. Et c'est comme ça qu'on pourrait penser que voilà, la grâce fait des choses qui n'ont plus rien à voir avec la nature. Bon. Or, ce partage, bien sûr, entre grâce et nature, est un partage que Jean-Luc Marion tend, non pas à récuser conceptuellement, mais il a une méthode qui est celle de la phénoménologie, c'est-à-dire où c'est pas le problème. La question, c'est comment est-ce que c'est vécu? Comment est-ce que ça se dévoile en nous? Et ce qui est très intéressant, c'est que il va montrer comment la révélation se déploie dans la continuité, en fait, de certaines expériences humaines. Il va faire une phénoménologie générale de la notion de révélation. Alors, vous voyez, une révélation aussi, il faut faire cette remarque si on veut parler de la révélation comme telle, avant, même si le sujet ici

0: Donc, on est dans un processus cumulatif, alors que dans le cadre de la révélation, tout d'un coup, la chose se tout se transforme. Le monde entier est transformé. Donc, il y a un fait qui va changer radicalement mon regard sur toute chose. Et alors, il prend l'exemple du geste sportif. Par exemple, je ne sais pas ce qui est, et j'essaye d'apprendre. Et la neige est pour moi quelque chose de dangereux, de glissant, d'encombrant. Je préférerais retrouver mes chaussures, mes moon boots, plutôt que mes skis, peut-être même le sol goudronné plutôt que la neige. Donc, c'est pénible. Je commence à faire le chasse-neige, j'apprends des choses, je tombe, je me relève. Et puis, tout d'un coup, le geste est entré en moi. Et là, qu'est-ce qui se passe? C'est pas simplement que je sais ce qui est, c'est qu'en sachant ce qui est, même tout l'espace neigeux s'est transformé. Ce qui était pour moi un obstacle, ce monde de la difficulté et de l'obstacle, devient au contraire le monde de la glissade, du plaisir et de la joie. Voilà. Et donc il prend cette expérience-là, vous voyez, le geste sportif, l'acquisition d'un geste sportif pour dire, ben voilà, c'est la même chose. Phénoménologiquement, il y a déjà quelque chose qui ressemble à l'ordre de la révélation. Donc tout est changé. Et donc, bien sûr, le témoin ordinaire, c'est celui qui assiste à une chose à l'extérieur et qui rapporte ce qu'il a vu sans le comprendre. Et puis, il y a un lieu où l'on ne comprend pas par définition, c'est-à-dire le miracle. Et là, on ne peut que témoigner. Voilà, on ne comprendra pas. Et c'est là où va se jouer quelque chose qui est propre, on pourrait dire, à la révélation.
1: Fabrice Hadjadj, j'aimerais revenir très rapidement sur cette opposition entre le savant, le sachant et le témoin. J'ai l'impression que le témoignage est quand même le socle de notre humanité commune, le socle de la réalité, et que le savoir ne peut se construire que sur le témoignage, dans la mesure où même le savant, pour fonder sa science, se fonde déjà sur le témoignage des savants qui l'ont précédé, et lui, il se place comme connaissant, mais dans la mesure où il va transmettre, il va devenir pour autrui un témoin. Donc est-ce qu'il y aurait lieu d'opposer, ou plutôt, est-ce que le témoignage n'est pas plutôt le socle qui permet ensuite la science ?
0: Oui, il y a cette parole d'Aristote, justement, hein, pour apprendre, il faut d'abord croire. Et de fait, le professeur, celui dont j'apprends le plus, celui qui me donnera même le désir de connaître les théorèmes et donc de saisir les choses par science par la suite, hein, c'est-à-dire de voir, bien c'est celui d'abord en qui j'ai cru. Et on voit, moi je me souviens combien tel professeur de mathématiques m'a complètement transformé, et je suis devenu excellent en mathématiques parce que j'admirais cet homme. Je voulais faire comme lui. Il était absolument crédible comme être humain, quoi. Voilà. Et je me suis dit, ah ben c'est bien les mathématiques. Et tout d'un coup, tout est devenu limpide. Alors vous voyez, c'est sûr que d'abord, l'homme de science se présente à quelqu'un qui ne sait pas, et il doit apparaître d'abord comme le témoin de la science qu'il sait. Mais là, vous voyez, on a un processus où on passe du croire au voir, ou au savoir. C'est-à-dire que on ouvre nos oreilles parce qu'on a eu envie d'entendre et parce qu'on avait en face de nous quelqu'un de crédible, donc comme témoin. Mais petit à petit, on va acquérir la science en écoutant les démonstrations et en pouvant les retracer et les ressaisir nous-mêmes. Ça, c'est un domaine qui ne passe pas par le témoignage. Il y a des ordres qui ne passent que par le témoignage. Il y a des disciplines qui passent uniquement par des témoins, comme l'histoire. Et l'histoire, de fait, on a des documents, on travaille avec un recoupement de documents, donc il y a une science testimoniale, si vous voulez, pour vérifier en fait la validité de tel ou tel document. Et donc, on procède au recoupement des témoignages, pour être sûr qu'un fait a eu lieu. Mais vous voyez, un fait historique, on ne peut pas le reproduire en laboratoire. Donc, autant tout ce qui est expérimentable et reproductible peut faire l'objet d'une science par démonstration, où on peut voir la chose, mais ce qui a eu lieu dans le passé, personne ne peut plus le voir. Donc, on passe forcément par des témoins. Donc aussi, l'ordre du témoignage nous fait entrer donc dans une double dimension. C'est un type de connaissance qui implique deux choses que la science, alors

0: pourrait dire un type de connaissance qui enveloppe la science, d'accord? La science a cette qualité qu'on voit la chose, et donc on la saisit, on pourrait dire mieux, on la comprend. Mais il y a une perfection du témoignage qui est double. D'une part, le témoignage nous fait entrer dans une dimension sociale. Là, je connais toujours par un autre le témoin. Et le témoignage me fait entrer aussi dans une dimension historique. Je ne suis pas simplement dans ce qui est toujours présent ou présentable ou reproductible, mais je suis dans un rapport qui peut être à un passé et donc à un événement unique qui ne se reproduira jamais. Donc vous voyez, c'est ça qui est très fort, c'est que le témoignage ouvre une connaissance qui est à la fois sociale et historique, qui est à la fois, on pourrait dire, liée à une communion à un autre et à une relation à l'événement.
1: Vous écoutez Matière à penser, une émission de philosophie proposée par l'Institut Philanthropos, avec notre question aujourd'hui, un témoin vaut-il mieux qu'un savant ? Fabrice Ajad, vous parliez à l'instant de ce qui fait la force du témoin et du témoignage. Mais il me semble que vous parlez de la force du témoignage dans l'ordre naturel, dans l'ordre des faits de la vie
0: humaine. Pour l'instant, voilà. On commence comme ça. Voilà.
1: Quand on arrive dans la révélation, est-ce que tout ne s'inverse pas ? Est-ce que justement ce qui fait la force du témoignage, ce n'est pas sa faiblesse, justement ?
0: Alors, bien sûr, il va y avoir plusieurs problèmes. D'abord, il faudrait juste rappeler une chose, hein, c'est testis unus, testis nullus, c'est-à-dire qu'un seul témoin, ça ne vaut rien. Il faut au moins deux témoins, comme vous le savez. Je dis ça parce que ça va être précieux pour comprendre aussi ce qui se passe lorsqu'on est face à la révélation. Donc, nous avons la foi à partir d'un événement historique. Donc, on retrouve cette dimension naturelle déjà. Un événement a eu lieu parce qu'il y a eu une longue chaîne de témoins et des documents qui nous le rapporte, et à partir du moment où on voit que ces documents sont crédibles, il y a une certaine crédibilité des témoins. Maintenant, il est certain que là, c'est une crédibilité qui doit porter sur un fait qui n'est vraiment pas ordinaire. Par exemple, qu'un homme, Jésus de Nazareth, sous Ponce Pilate, a été crucifié, est mort, a été mis au tombeau, et le troisième jour est ressuscité. Bon. Alors, cet événement historique, qui n'est pas d'ailleurs un événement que les témoins nous présentent comme un simple fait devant lequel on serait spectateur, mais quelque chose qui a changé leur vie aussi. Donc un événement qui opère encore dans le présent, un événement qui a son efficace, hein, propre. Je suis face à quelque chose, bien sûr, qui est déroutant. Et il s'agit plus effectivement de l'adhésion à un fait, un simple fait historique quelconque. Voilà. Donc là, il y a une transformation. Et là, il m'est appelé à croire dans un sens extrêmement fort, c'est-à-dire à faire confiance de telle sorte que j'y engage toute ma vie. Bon. Et l'engagement, le degré d'engagement est lié au degré aussi d'incompréhensibilité de l'événement, c'est-à-dire qu'un être ressuscite. On peut dire que c'est pas incompatible avec la raison, c'est parce que Dieu le peut, et si Dieu existe, il peut ressusciter les morts. Et pour cet homme-là, Jésus de Nazareth, pourquoi pas? Enfin, vous voyez. Mais malgré tout, c'est pas simplement. Vous voyez, ce qui est intéressant dans ce que dit Jean-Luc Marion, c'est que souvent nous on voit ça du côté de celui qui doit prêter foi à ce qui a été dit. Mais là, pour Jean-Luc Marion, c'est que le témoin, l'apôtre lui-même, le disciple lui-même, n'y comprend rien. Vous voyez, c'est l'histoire qu'on a, cet évangile qu'on lit toujours, qu'on lit dans l'année A, hein, maintenant, de la liturgie de Carême, l'évangile de l'aveugle-né. Cet aveugle-né qui est guéri. C'est un miracle. Personne n'y comprend rien. Et à chaque fois qu'on lui pose des questions, il répond, je ne sais pas. Voilà. Alors là, c'est très, très fort. Donc, on est face à un événement qui nous dépasse. Et on est là, on ne peut pas être un savant face à cet événement. Là, c'est sûr. Le savant est, et d'ailleurs, celui qui voudrait n'être que savant ou qui croit qu'il n'y a que la science comme mode de connaissance va rejeter cette dimension-là de l'être. Et donc, voilà, plus on est savant, plus on peut se fermer, on pourrait dire, à la révélation. D'où cette parole, hein, je te loue, Père, Seigneur du ciel et de la terre, car ce que tu as caché aux sages et aux savants, tu l'as révélé aux tout-petits. Bon, le témoin est d'une certaine façon petit, et il est complètement désarçonné. Et en même temps, il a bien vu ce qu'il a vu. Et en même temps, l'aveugle-né voit. Il ne sait pas comment il est. Voilà. Et alors, qu'est-ce qui va se passer? Tout est en place. Il va rencontrer tout de suite une résistance. C'est ce que va dire Jean-Luc Marion. Parce qu'il rapporte un truc, il dit, mais voilà, ça a eu lieu, je suis sincère, je vous témoigne. Il a l'air d'être un témoin sincère. Mais en même temps, il dit quelque chose de tellement exorbitant que les gens vont dire, de quoi est-ce qu'il parle? Et donc, il va rencontrer immédiatement une résistance. Et même, il y a un autre phénomène qui est lié à un obstacle en même temps, qui est le fait que pour que ça ait de la valeur, il faut qu'il y ait plusieurs témoins. Mais l'événement est tellement grand que les témoins vont rapporter l'événement, mais ne vont pas dire la même chose. Il y a une pluralité d'évangiles, il y a une pluralité de témoignages, et c'est pas exactement... le signe qu'un événement est vrai, c'est précisément que les témoignages ne peuvent pas absolument coïncider. Et si deux témoins disaient exactement la même chose avec les mêmes termes, on pourrait se dire qu'ils ont appris une leçon par cœur et on pourrait se méfier. Mais justement, l'écart qu'il y a entre les évangiles, le fait que ce ne soit pas la même chose, montre bien qu'on est face à un événement qui a eu lieu. Qu'il n'y a pas eu concertation, qu'il n'y a pas eu association de malfaiteurs. D'autant qu'ici, on voit mal comment se pourraient être des malfaiteurs, puisque dire la vérité, rendre témoignage à la vérité est la chose la plus importante, que le mensonge est absolument proscrit, Satan étant le père du mensonge. Donc on est vraiment dans une situation d'engagement total. Et alors, on le voit avec l'aveugle-né, de fait, il est guéri et immédiatement, il est en procès. Immédiatement. Il est guéri, il voit la lumière, et cette lumière, immédiatement, le met face à des gens qui ont envie de lui crever les yeux, si vous voulez, ou lui enfoncer des clous dans les mains et les pieds. Donc, on est vraiment dans cette situation-là.
1: La croyance au témoignage, plus on y accorde foi, plus elle engage toute notre vie, plus l'acte de croire doit nous engager complètement. Est-ce que, justement, le plus haut témoignage, c'est celui qui dépasse la parole, celui qui ne passe plus par la parole, mais qui s'incarne complètement dans la vie, et voire même qui va jusqu'à sortir de la vie elle-même, ou donner la vie elle-même par le martyr.
0: Oui, alors c'est le mot martyr veut dire témoignage, hein, c'est le mot grec, donc il est logique qu'on en arrive là, ne serait-ce que par l'étymologie. Il peut y avoir quelque chose c'est une remarque que faisait Nietzsche, hein, à juste raison, quelque chose de déloyal dans le fait de dire « je meurs, donc j'ai raison ». Vous voyez, il y a des gens qui se sont immolés par le feu, et c'est triste à dire, mais c'était pas pour une bonne cause. Il y a des gens qui sont morts pour des idées qui n'en valaient pas la peine. Il y a des sectes où les gens se tuent ou s'entretuent ou sont prêts à mourir, comme le temple solaire, et c'est la ténèbre complète. Donc il faut vraiment faire attention à dire que il peut y avoir une manière d'aller à l'encontre de la raison et une sorte d'obsession de prouver la chose. Qui peut aller jusqu'à une obstination suicidaire. Voilà. Or, c'est pas du tout ça, le martyr. D'abord, le martyr ne veut pas mourir. Le martyr témoigne pour la vie. Et si jamais on vous persécute dans une ville, allez dans l'autre ville. Alors, bien sûr, vient un moment où on va vous dire, mais non, ce que tu as vu, tu ne l'as pas vu, c'est pas possible, tu n'as pas pu le voir. Si tu continues à dire que tu l'as vu et à dire que Jésus est le Messie, on va te tuer. Mais alors là, vous êtes juste en train de dire, ce que j'ai vu, je l'ai vu, j'y peux rien d'une certaine façon. Et alors là, vous voyez, votre but, c'est pas de mourir pour passer à côté de l'effort de vérité ou même de vérification pour les autres, mais c'est parce que vous êtes, vous avez vu ce que vous avez vu. Voilà. Alors, maintenant, on est face à cette question qui revient. Est-ce que dès qu'on entre dans l'ordre de la révélation, on doit avoir cette disposition au martyre. Plutôt, est-ce qu'au fond, dans tout témoignage authentique, il n'y a pas déjà le fait d'être disposé à mourir pour lui? Vous voyez, je ne crois pas qu'on puisse mourir pour un théorème. Vous voyez, on ne meurt pas pour un concept, on ne meurt pas pour... Mais quand il s'agit d'un événement qui a transformé notre vie, ou qui nous a donné la vie, ou qui nous a réveillés, à ce moment-là, tout bascule. On n'est plus du tout dans le même registre. Alors, c'est pour ça que la constitution Lumen Gentium dit que tout chrétien, même s'il n'ira pas dans sa vie jusque-là, hein, parce qu'il faut avoir, je vais pas dire la chance de trouver un bourreau, mais enfin voilà, on n'est jamais martyr tout seul, mais tout chrétien doit avoir en lui la disposition au martyr. Et donc, voilà, c'est en cela d'ailleurs que nous pouvons être de vrais témoins.
1: Merci Fabrice. 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
2: Amis auditeurs, bonjour, heureux de nous retrouver pour notre émission Eschatologie et prophétie. Nous avions vu la semaine dernière et la semaine précédente les fameux secrets de Medjugorje. Et je vous propose aujourd'hui bien de continuer un peu dans cette ligne en ouvrant un nouveau chapitre de notre émission que j'ai intitulé « La promesse de la Vierge Marie s'accomplira ».

Alors, oui, la promesse de la Vierge Marie s'accomplira. Cette promesse, comme on l'a déjà vu plusieurs fois, c'est ce triomphe de son cœur immaculé. C'est le triomphe de son cœur, c'est la paix dans le monde, cette paix qui vient de Dieu, comme on l'a dit aussi dans nos autres émissions, cette paix déjà annoncée à Fatima, et qu'elle dit aussi vouloir venir accomplir à travers les événements de Medjugorje, à travers sa présence à Medjugorje, à travers, on pourrait dire, l'école de prière, l'école de sainteté que la Vierge Marie a formée en cette paroisse franciscaine de Medjugorje. Cet accomplissement de la promesse de la Vierge Marie, eh bien, selon la pédagogie, on peut dire, de ce lieu de Medjugorje, repose sur, bien sûr, l'annonce de la paix, sur les cinq piliers, comme on les a appelés, les cinq armes spirituelles contre le Goliath moderne, qui sont la parole de Dieu, les sacrements, en particulier la pénitence, le sacrement de réconciliation et l'Eucharistie, le jeûne et la prière du rosaire. Alors, la Vierge Marie donc nous annonce aussi, comme on l'a vu dans ces deux dernières émissions, 10 secrets. 10 secrets qui sont comme 10 événements qui surviendront pour faire entrer l'humanité dans cette ère nouvelle qui est appelée comme une ère de paix. Une ère de paix qui sera accordée au monde. Alors, je vous propose de voir un peu ensemble en quoi cela consiste et ce que l'on peut en dire à travers déjà des indications que les voyants eux-mêmes sous l'autorité de la Vierge Marie ont pu révéler. Les 10 secrets que la Vierge Marie a confiés aux 6 voyants de Medjugorje sont, on pourrait dire, l'accomplissement de son plan de salut qui s'étend de Fatima à Medjugorje. Ils sont premiers dans l'intention, bien qu'ils soient derniers dans leur réalisation. Ça, c'est toujours un principe philosophique qu'on apprend en philosophie, ce qu'on appelle la philosophie réaliste. Ce qui est premier dans l'intention est dernier dans la réalisation. C'est logique si on part de l'expérience, et on le voit très bien dans l'art, par exemple. Si on veut construire une maison, eh bien, on commence déjà par les fondations. Donc, mais le but est premier. Le but, c'est de construire la maison. Et la maison sera construite à la fin de tout un processus, de toute une étape, bien sûr, de réalisation et de travail proprement dit. Donc, ce qui est premier dans l'intention est toujours, c'est dernier dans la réalisation. C'est l'intention qui mène le but, on va dire, le but final qui mène toute la réalisation, qui explique, qui donne la lumière à toute la réalisation. Et de fait, on pourrait l'appliquer même au grand dessein de Dieu, parce que le Seigneur a créé l'homme, a créé toute la création pour l'homme, et ensuite la rédemption, tout le mystère de la rédemption, eh bien, c'est de nous réintroduire dans son plan premier qui est un plan de béatitude, de bonheur. On peut donc affirmer que la longue présence de la Vierge Marie à Medjugorje est entièrement orientée vers ce temps des 10 secrets, puisque c'est par ce temps, cette réalisation de ces événements, quand ils surviendront, eh bien, qui mettront un terme à sa présence en ce lieu, puisqu'elle aura accompli, entre guillemets, sa mission. La Vierge Marie a commencé à parler des secrets aux voyants lorsqu'ils étaient encore adolescents, dès les débuts des apparitions. En Noël 1982, lorsque la Vierge Marie remit à Myriana en particulier le rouleau sur lequel était révélée la nature de chaque événement, ce qui devait arriver, le lieu où cela devait se produire, le moment où cela se réaliserait et sa durée. Alors ce rouleau est un rouleau miraculeux, on peut dire. Déjà, il a fait l'objet d'études, puisque
Mariana a accepté déjà de le laisser à la science pour qu'il l'étudie de plus près. Mais ils n'ont jamais pu arriver à décrire ce qui était écrit vraiment sur ce rouleau. Certains n'ont rien vu du tout, d'autres ont démasqué certaines phrases, certains versets, certains poèmes, on pourrait dire, mais en aucun cas, bien sûr, le contenu de ces événements. Pour l'instant, seule Mariana a cette grâce de pouvoir lire dans ce parchemin. Cette grâce, eh bien, elle la donnera, sera donnée plutôt à le prêtre qu'elle aura choisi pour révéler au monde, au moment voulu, selon le plan de Dieu, chacun de ces 10 événements à venir. Durant de longtemps, les apparitions, la Vierge a maintenu vivant le thème des secrets en parlant, en voyant, en particulier donc à Mariana qui porte à cet égard des responsabilités très particulière, puisque c'est elle qui devra les révéler au monde à travers l'intermédiaire de ce prêtre qu'elle aura choisi. Il faut dire que les voyants sont tenus au secret. Alors, comme on l'a entendu même dans la mission la semaine dernière, c'est pas la première fois, bien sûr, que la Vierge Marie parle de secret. Il y a eu des secrets même à Lourdes, il y a eu des secrets à Fatima. Il y a eu des secrets à la Salette, presque dans tous les lieux d'apparition mariale, il y a un message qui est donné sous forme de secret. Des secrets comme à Fatima qui, à un moment ou à un autre, devront être dévoilés, et donc qui concernent peut-être aussi la vie des voyants, mais plus particulièrement, en tout cas en ce qui concerne ces 10 secrets, ils concernent les événements de l'Église et du monde. Il faut dire donc que ces voyants sont tenus, bien sûr, ils sont tenus au secret, ils ne peuvent pas dire leur contenu. C'est pourquoi ils veillent avec une grande attention à ne rien révéler de ce qu'ils ne peuvent pas dire. Et toutes les indications que nous avons pu avoir, comme on l'a entendu aussi la semaine dernière sur ce fameux troisième événement, troisième secret, qui serait ce signe donné sur la montagne, eh bien, les voyants l'ont révélé sous permission de la Vierge Marie. Toutes ces années, rien n'a jamais filtré concernant la date des événements, leur nature ou le lieu où ils se produiront. Cependant, la Vierge a beaucoup parlé des secrets, en particulier dans les messages des 3 premières années et indirectement aussi dans les années suivantes, à travers ses révélations sur la situation du monde et de l'Église dans le présent comme dans l'avenir. De plus, le lien étroit entre Fatima et Medjugorje, au point de constituer une seule et grande prophétie, aide à comprendre ce qui resterait incompréhensible si l'on considérait ces 2 événements séparément. Ainsi, une analyse attentive des révélations de la Vierge Marie de Fatima à Medjugorje nous permet de connaître beaucoup de choses concernant ces secrets qui devront nécessairement s'accomplir, afin que le monde change et que le cœur immaculé de Marie triomphe.

Alors, la première chose, eh bien, c'est de nous prendre en considération la réalité présente à la lumière de ce que la Vierge Marie nous a révélé à Fatima et à Medjugorje. La première chose, eh bien, évidemment, que la Vierge Marie nous révèle, c'est la nécessité de la prière. Seule la foi et la prière seront vraiment utiles. Et elle nous dit même que par la prière, en particulier la prière du rosaire, nous pouvons vaincre le Goliath moderne. Nous pouvons même arrêter les guerres. Elle nous invite donc à prendre cette arme de la prière pour nous enraciner dans la foi et dans l'espérance. À Fatima, comme à Medjugorje, tout se déroule dans l'église. Le thème des 10 secrets de Medjugorje n'a aucune parenté avec les mouvements apocalyptiques apparus au long du pèlerinage terrestre de l'église, souvent marqué par l'hérésie. Il n'a pas davantage de lien avec les formes messianiques apocalyptiques, elles aussi entachées d'erreurs doctrinales qui surgissent dans les moments dramatiques de l'histoire, et dont nous pouvons voir encore aujourd'hui les traces et les conséquences, en particulier sur les réseaux sociaux, sur les pseudo-prophéties des uns et des autres. Il s'agit au contraire d'une prophétie mariale donnée à Fatima, à trois petits bergers, et que la Sainte Vierge elle-même a précisé à Medjugorje à travers les secrets confiés à quatre jeunes filles et deux jeunes garçons. Tout s'est accompli dans le cadre de l'Église et de son magistère. La protagoniste de cette grande prophétie est bien sûr la Vierge Marie elle-même, mère de l'Église et de toute l'humanité. Son titre principal qu'elle va révéler, c'est ce titre de mère de l'Église et en même temps accompagné de celui de reine de la paix. Ici, il n'y a pas de protagonisme humain avec des prétentions mystico-divines, on pourrait dire. Il y a simplement le Christ, l'humble servante du Seigneur entièrement à son service, et l'Église catholique déjà entourée d'un parfum de persécution. Tout cela est donc conforme à toute la doctrine de l'Église catholique et également du magistère. L'avenir proche de l'Église n'a pas besoin des analyses des experts, ni n'est déterminé par des projets des hommes. Jésus lui-même l'a révélé en disant « S'ils m'ont persécuté, ils vous persécuteront aussi. » Dans l'évangile de Saint Jean, chapitre 15, verset 18. Jean-Paul II, de son côté, l'avait affirmé en 1980, avant même la révélation du troisième secret de Fatima. En effet, le triomphe de l'Église avec Marie devra passer par le témoignage de la foi jusqu'au martyr. Je vous rappelle encore ce numéro 675, 676 et 677 du catéchisme de l'Église catholique qui nous parle de cette persécution ultime de l'Église avant la venue du Fils de l'homme, avant la venue de Jésus dans la gloire. Nous devons nous y préparer, car seul celui qui aura persévéré, comme le dit Jésus dans l'Évangile, celui qui aura persévéré jusqu'à la fin sera sauvé. Pourquoi alors ces 10 secrets se réaliseront nécessairement? Eh bien, parce que la Vierge Marie a averti de la grave situation de danger dans laquelle se trouve l'humanité qui refuse Dieu et s'engage dans la perdition. C'est l'humanité tout entière qui court vers l'abîme, reniant le salut venu de Jésus-Christ ou l'instrumentalisant pour des intérêts, pour des finalités humaines et mondaines. C'est le fruit donc de ce monde qui s'est construit sans Dieu. La présence extraordinaire et unique dans l'histoire de Marie comme reine de la paix a été accueillie par un nombre relativement, on pourrait dire, restreint de personnes, même si ce nombre est de plus en plus croissant, mais il reste quand même un nombre assez relativement restreint, même dans les pays de vieille chrétienté, laissant indifférente une grande partie de l'Église. C'est pourquoi la Vierge Marie termine toujours ses messages
par cette cette parole, hein, cette exhortation. Merci d'avoir répondu à mon appel. Donc ces 10 événements, marqués par ces 10 secrets, se réaliseront et auront une résonance universelle, confrontant les hommes à un choix décisif dans les 3 jours qui précéderont l'accomplissement de l'événement révélé. Vous savez que 3 jours avant, donc, il sera révélé, chaque avertissement, enfin, chaque événement sera révélé au monde par l'intermédiaire du Père, que Myriane a choisi, Père Peter, et donc sera précisé la nature de l'événement, le lieu, la durée, et donc ce sera un temps où bien nous devrons nous positionner, c'est-à-dire nous devrons faire un choix existentiel pour ou contre Dieu, pour ou contre la foi, de croire ou ne pas croire. Et ce choix, cette décision, est extrêmement important parce que c'est ce choix, notre choix, qui déterminera notre destin éternel. La Vierge Marie nous supplie d'anticiper la conversion en ce temps de grâce, le temps que nous avons aujourd'hui. C'est maintenant le temps de la conversion, car lorsque les secrets se manifesteront, pour certains, il pourra même déjà être trop tard. N'attendez pas, hein, les secrets pour se convertir. C'est ce que les voyants n'arrêtent pas de répéter, hein, à tous ceux qui viennent les interroger sur ce thème. Le temps de la conversion, c'est maintenant. Hein. Déjà parce que nous ne savons pas quand notre vie, combien de jours il nous reste à vivre sur la terre pour nous. Hein. Notre vie est dans la main de Dieu. Et c'est maintenant le temps de la conversion. C'est maintenant que nous pouvons faire nos choix, c'est maintenant que nous pouvons œuvrer pour notre sanctification. Donc la conversion, elle nous concerne aujourd'hui et non pas demain. La parabole évangélique des 10 vierges folles, hein, vous savez, dans les évangiles synoptiques, il est parlé de cette parabole, hein, de ces 10 vierges, hein, dont 5 étaient prévoyantes et 5 étaient insouciantes. Hein. Cette parabole, donc, demeure d'une actualité brûlante à cet égard. Nous ne devons pas être comme les insouciantes, pensant que nous avons encore du temps devant nous, que, voilà, on s'en occupera plus tard. Plus tard, c'est déjà peut-être trop tard. Alors, la Vierge a tenu à préciser que les événements des secrets seront exactement 10, ni plus, ni moins. Lorsque Myriana lui demanda de supprimer le 7e, la Vierge Marie se contenta seulement d'en atténuer la gravité. Elle a dit que ce 7e, qui apparemment serait quand même assez fort, hein, comme un événement, voilà, de purification, eh bien, la Vierge Marie a dit, grâce à vos conversions, grâce à vos prières, eh bien, il a été diminué, mais ne peut atténuer, on pourrait dire, mais ne peut pas être supprimé. Le choix du nombre 10 est donc un message à décrypter. C'est un nombre familier à tout chrétien. Il évoque à la fois les 10 commandements et les 10 plaies d'Égypte. Ces deux événements font, donc, dans l'Ancien Testament, hein, les 10 plaies d'Égypte et les 10 commandements qui marquent l'Ancienne Alliance, hein, sont donc l'intervention de Dieu pour libérer le peuple d'Israël de l'esclavage du Pharaon. Elles offrent donc une clé d'interprétation particulièrement éclairante. Par les événements des secrets, Dieu interviendra pour libérer son peuple du joug du malin. Le pharaon terrestre d'Égypte n'est qu'une pâle figure du malin, un pâle instrument contre le plan de Dieu. Mais le but final nous place justement devant celui qui est l'auteur du mal lui-même, celui qui est la rébellion elle-même contre Dieu, donc le démon et Satan lui-même. Ces événements, donc ces secrets, par là, le Seigneur viendra donc nous libérer donc de ce joug du démon sur lequel il se trouve
après l'abandon massif de la foi et de la croix, après avoir institué ce monde moderne, cette société moderne sans Dieu, où il semble régner, eh bien, on découvre de plus en plus combien l'homme est redevenu esclave. Et Dieu va donc intervenir pour nous libérer de cet esclavage. C'est ce qui s'est produit dans les pays de vieille chrétienté, donc c'est cette fameuse déchristianisation, on peut dire, c'est cet athéisme qui est à l'œuvre depuis déjà les deux derniers siècles, d'abord en Europe, puis dans tout l'Occident, est marqué donc par une certaine abandon du christianisme, où il a été rejeté comme une superstition du passé, remplacé par la nouvelle religion de l'homme à la place de Dieu. Je vous rappelle qu'à Fatima, donc la Vierge Marie parle des erreurs de la Russie, et l'erreur principale de la Russie, c'est pas seulement un système politique communiste, c'est le système le fondamental de l'athéisme qui est de mettre Dieu à la place de l'homme. Ces dernières décennies, alors que la Vierge est intervenue pour secourir la foi, la vision matérialiste et athée de la vie s'impose partout, par le contrôle de la communication et de l'éducation, et de façon toujours plus manifeste par la marginalisation et l'effacement de toute trace chrétienté dans la société. Ainsi, comme l'avertit la Vierge, l'humanité a choisi la mort, et l'homme moderne refuse Dieu. Il court donc vers sa perdition. Au temps des secrets, ce jour infernal sera brisé par la présence sur la colline des apparitions d'un signe promis, splendide, indestructible et durable, venant du Seigneur et révélé 3 jours avant que les événements ne se produisent. C'est le fameux 3e secret. Cette manifestation de la gloire de Marie ébranlera les peuples qui chercheront le salut sous le manteau de la Vierge et se convertiront, tandis que le monde nouveau, sans Dieu, lui, s'effondrera. Ça nous renvoie donc au ce texte de l'Apocalypse, au chapitre 18-19 de l'Apocalypse, qui nous parle de la chute de la Babylone. La Babylone, c'est cette grande image de cette grande cité qui s'est construite, qui s'est édifiée sans Dieu. En une heure, elle a touché à sa destruction totale. Et les peuples de la terre se lamentent devant la destruction de la Babylone. Voilà, vous pourrez reprendre ces textes donc dans le chapitre 17, 18 et 19 de l'Apocalypse.

0: Donc, nous voyons que tout ce que la Vierge Marie a promis s'accomplira. Mais nous devons faire notre part, nous devons croire, prier et nous convertir. Ces fameux secrets dont on parle depuis des décennies ont pour auteur la Vierge Marie et pour destinataire, en premier lieu, bien sûr, les six voyants à qui ils ont été confiés, mais le monde entier, puisqu'ils devront être révélés au monde au moment opportun. C'est donc à nous aussi que sont confiés ces secrets. En particulier, l'un des six voyants, Mirjana Solodo, a été chargé par la Vierge Marie de choisir donc le prêtre pour lire conformément à ce qui est écrit sur le rouleau le contenu de chaque secret 3 jours avant la date où il doit se réaliser. En effet, lors de sa dernière apparition quotidienne, Mirjana, le jour de Noël 1982, la Vierge lui remit un rouleau de parchemin sur lequel sont inscrits dans l'ordre chronologique les 10 secrets, indiquant pour chacun ce qui se produira, le lieu, le moment exact et la durée. Ce qui frappe dans ces secrets de Medjugorje, c'est leur totale confidentialité. Jamais, en aucun détail, les six voyants n'ont rompu le secret. Non seulement ils n'ont jamais révélé quoi que ce soit à qui que ce soit, ni à leur famille, ni à des amis, ni à des connaissances, ni à des prêtres ou des autorités ecclésiastiques, mais ils n'en ont jamais parlé entre eux. Leur silence est si rigoureux qu'il peut parfois sembler même excessif, ne divulguant même pas les détails qui, en soi, n'appartiennent pas directement au secret. Ils ont été très largement auditionnés, les uns après les autres, mais aucune pression, aucune familiarité, aucun stratagème n'a pu faire filtrer la moindre information pendant tout ce temps. On sait uniquement ce que la Vierge a voulu que l'on sache des secrets, et ce qu'elle a voulu garder caché reste inconnu. Un fait de cette nature est déjà en soi un miracle, si l'on considère que la révélation des secrets a eu lieu dans les tout premières années, alors que les voyants n'étaient que de jeunes adolescents, et que le groupe comprenait 6 personnes au caractère très différent. Mirjana a écrit que c'est la Vierge elle-même qui a veillé à protéger les secrets pour qu'ils restent tels. Que le thème des secrets reste plus vivant que jamais, même si l'on n'en parle pas beaucoup, le démontre le fait que les 3 voyants qui ont aujourd'hui des apparitions seulement une fois par an, Mirjana le 18 mars, Ivanka le 25 juin et Yaakov le jour de Noël, reçoivent encore fréquemment de nouvelles révélations concernant les secrets eux-mêmes. Mirjana en particulier a eu au fil du temps des apparitions spéciales sur le thème des secrets. La Vierge garde donc les secrets cachés, mais elle veut que l'on se prépare spirituellement à leur accomplissement. Car lorsque ceux-ci commenceront, pour beaucoup, il sera déjà trop tard, comme on a dit. C'est maintenant donc le temps qui nous est apparti pour la conversion. Demandons alors cette grâce au Seigneur. Entrons dès maintenant dans cette conversion qui nous est demandée. Et puis recevons ce signe de Dieu comme, un motif aussi d'espérance, parce que ça nous aide à comprendre les événements dans lesquels nous sommes et surtout à garder l'espérance que Dieu est le maître de l'histoire et qu'il fera tout contribuer à notre bien. Voilà, nous poursuivrons donc la semaine prochaine et dans les prochaines émissions un peu sur ce thème de cette mission que la Vierge Marie confie à son Église, pour laquelle aussi elle combat avec nous, qui se réalisera jusqu'à la venue du règne de paix.
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0: Prédication de Jean-Baptiste. Commencement de l'évangile de Jésus-Christ, Fils de Dieu. Selon qu'il est écrit dans Isaïe le prophète, « Voici que j'envoie mon messager en avant de toi pour préparer ta route. Voix de celui qui crie dans le désert, « Préparez le chemin du Seigneur, rendez droit ses sentiers. » Jean le Baptiste fut dans le désert, proclamant un baptême de repentir pour la rémission des péchés. Et s'en allait vers lui tout le pays de Judée et tous les habitants de Jérusalem, et ils se faisaient baptiser par lui dans les eaux du Jourdain en confessant leurs péchés. Jean était vêtu d'une peau de chameau et mangeait des sauterelles et du miel sauvage. Et il proclamait
1: « Viens derrière moi celui qui est plus fort que moi, dont je ne suis pas digne, en me courbant, de délier la courroie de ses sandales. Moi, je vous ai baptisé avec de l'eau, mais lui vous baptisera avec l'Esprit-Saint. »

0: Baptême de Jésus. Et il advint qu'en ces jours-là, Jésus vint de Nazareth de Galilée, et il fut baptisé dans le Jourdain par Jean. Et aussitôt, remontant de l'eau, il vit les cieux se déchirer, et l'Esprit comme une colombe descendre vers lui, et une voix vint des cieux.
1: « Tu es mon Fils bien-aimé, tu as toute ma faveur. »
0: Et aussitôt, l'Esprit le pousse au désert. Et il était dans le désert durant 40 jours, tenté par Satan. Et il était avec les bêtes sauvages, et les anges le servaient.

0: Jésus inaugure sa prédication. Après que Jean eut été livré, Jésus vint en Galilée, proclamant l'évangile de Dieu et disant
1: « Le temps est accompli et le royaume de Dieu est tout proche. Repentez-vous et croyez à l'évangile. »

0: Appel des quatre premiers disciples. Comme il passait sur le bord de la mer de Galilée, il vit Simon et André, le frère de Simon, qui jetaient l'épervier dans la mer, car c'étaient des pêcheurs. Et Jésus leur dit :
1: Venez à ma suite,

0: Jésus enseigne à Capharnaüm et guérit un démoniaque. Il pénètre à Capharnaüm. Et aussitôt, le jour du sabbat, étant entré dans la synagogue, il enseignait. Et ils étaient frappés de son enseignement, car il les enseignait comme ayant autorité, et non pas comme les scribes. Et aussitôt, il y avait dans leur synagogue un homme possédé d'un esprit impur, qui cria en disant
1: « Que nous veux-tu, Jésus le Nazarénien ? Es-tu venu pour nous perdre ? Je sais qui tu es, le Saint de Dieu. »
0: Jésus le menaça en disant
2: « Tais-toi et sors de lui. »
0: Le secouant violemment, l'esprit impur cria d'une voix forte et sortit de lui. Ils furent tous effrayés, de sorte qu'ils se demandaient entre eux
1: « Qu'est cela ? Un enseignement nouveau, donné d'autorité ? Même aux esprits impurs, ils commandent et ils lui obéissent. »
0: Et sa renommée se répandit aussitôt partout, dans toute la région de Galilée.

Guérison multiple. Aussitôt, sortant de la synagogue, il vint dans la maison de Simon et d'André avec Jacques et Jean. Or, la belle-mère de Simon était au lit avec la fièvre, et aussitôt, il lui parle à son sujet. S'approchant, il la fit se lever en la prenant par la main, et la fièvre la quitta, et elle les servait. Le soir venu, quand fut couché le soleil, on lui apportait tous les malades et les démoniaques, et la ville entière était rassemblée devant la porte. Et il guérit beaucoup de malades atteints de divers maux, et il chassa beaucoup de démons. Et il ne laissait pas parler les démons, parce qu'il savait qui il était.

0: Jésus quitte secrètement Capharnaüm et parcourt la Galilée. Le matin, bien avant le jour, il se leva, sortit et s'en alla dans un lieu désert, et là il priait. Simon et ses compagnons le poursuivirent, et l'ayant trouvé, ils lui disent
1: « Tout le monde te cherche ».
0: Il leur dit
2: « Allons ailleurs, dans les bourgs voisins, afin que j'y prêche aussi, car c'est pour cela que je suis sorti. »
0: Et il s'en alla à travers toute la Galilée, prêchant dans leurs synagogues et chassant les démons.

0: Guérison d'un lépreux. Un lépreux vient à lui, le supplie, et s'agenouillant lui dit
1: « Si tu le veux, tu peux me purifier. »
0: Ému de compassion, il étendit la main, le toucha et lui dit
1: « Je le veux, sois purifié. »
0: Et aussitôt la lèpre le quitta et il fut purifié. Le rudoyant, il le chassa aussitôt et lui dit
1: « Garde-toi de ne rien dire à personne, mais va te montrer au prêtre et offre pour ta purification ce qu'a prescrit Moïse. Ce leur sera une attestation. »
0: Mais lui, une fois parti, se mit à proclamer hautement et à divulguer la nouvelle, de sorte que Jésus ne pouvait plus entrer ouvertement dans une ville, mais il se tenait dehors dans des lieux déserts. Et l'on venait à lui de toutes parts.

0: Guérison d'un paralytique. Comme il était entré de nouveau à Capharnaüm, après quelque temps on apprit qu'il était à la maison. Et beaucoup se rassemblèrent, en sorte qu'il n'y avait plus de place, même devant la porte, et il leur annonçait la parole. On vient lui apporter un paralytique soulevé par 4 hommes. Et comme ils ne pouvaient pas le lui présenter à cause de la foule, ils découvrirent la terrasse au-dessus de l'endroit où il se trouvait, et ayant creusé un trou, ils font descendre le grabat où gisait le paralytique. Jésus, voyant leur foi, dit au paralytique :
1: « Mon enfant, tes péchés sont remis. »
0: Or, il y avait là, dans l'assistance, quelques scribes qui pensaient dans leur cœur :
2: « Comment celui-là parle-t-il ainsi ? Il blasphème. Qui peut remettre les péchés, sinon Dieu seul ?»
0: Et aussitôt, percevant par son esprit qu'ils pensaient ainsi en eux-mêmes, Jésus leur dit :
1: « Pourquoi de telles pensées dans vos cœurs ? Quel est le plus facile, de dire au paralytique « Tes péchés sont remis » ou de dire « Lève-toi, prends ton grabat et marche » ? Eh bien, pour que vous le sachiez, que le Fils de l'homme a le pouvoir de remettre les péchés sur la terre, je te l'ordonne. Lève-toi, prends ton grabat et va-t'en chez toi. »
0: Il se leva et aussitôt, prenant son grabat, il sortit devant tout le monde, de sorte que tous étaient stupéfaits et glorifiaient Dieu en disant :
2: « Jamais nous n'avons rien vu de pareil. »

0: Appel de Lévi et repas avec les pêcheurs. Il sortit de nouveau au bord de la mer, et toute la foule venait à lui et il les enseignait. En passant, il vit Lévi, le fils d'Alphée, assis au bureau de la douane, et il lui dit
1: « Suis-moi ».
0: Et se levant, il le suivit. Alors qu'il était à table dans sa maison, beaucoup de publicains et de pêcheurs se trouvaient à table avec Jésus et ses disciples, car il y en avait beaucoup qui le suivaient. Les scribes des pharisiens, le voyant manger avec les pêcheurs et les publicains, disaient à ses disciples
2: « Quoi ? Il mange avec les publicains et les pêcheurs ?»
0: Jésus, qui avait entendu, leur dit
1: « Ce ne sont pas les gens bien portants qui ont besoin de médecins, mais les malades. Je ne suis pas venu appeler les justes, mais les pécheurs. »

0: Discussion sur le jeûne. Les disciples de Jean et les pharisiens étaient en train de jeûner, et on vient lui dire :
1: Pourquoi les disciples de Jean et les disciples des pharisiens jeûnent-ils ? Et tes disciples ne jeûnent-ils pas ?
0: Jésus leur dit :
2: Les compagnons de l'époux peuvent-ils jeûner pendant que l'époux est avec eux ? Tant qu'ils ont l'époux avec eux, ils ne peuvent pas jeûner. Mais viendront des jours où l'époux leur sera enlevé, et alors ils jeûneront en ce jour-là. Personne ne coud une pièce de drap non foulée à un vieux vêtement. Autrement, la pièce neuve tire sur le vieux vêtement et la déchirure s'aggrave. Personne non plus ne met du vin nouveau dans des outres vieilles. Autrement, le vin fera éclater les outres et le vin est perdu aussi bien que les outres. Mais du vin nouveau dans des outres neuves.

0: Les épis arrachés. Et il advint qu'un jour de sabbat, il passait à travers les moissons, et ses disciples se mirent à se frayer un chemin en arrachant les épis. Et les pharisiens lui disaient :
1: Vois, pourquoi font-ils le jour du sabbat ce qui n'est pas permis ?
0: Il leur dit :
2: N'avez-vous jamais lu ce que fit David lorsqu'il fut dans le besoin et qu'il eut faim, lui et ses compagnons ? Comment il entra dans la demeure de Dieu au temps du grand prêtre Abiathar et mangea les pains d'oblation qu'il n'est permis de manger qu'aux prêtres et en donna aussi à ses compagnons ?
0: Et il leur disait :
2: Le sabbat a été fait pour l'homme et non l'homme pour le sabbat.

0: Guérison d'un homme à la main sèche. Il entra de nouveau dans une synagogue, et il y avait là un homme qui avait la main desséchée. Et il l'épiait pour voir s'il allait le guérir le jour du sabbat, afin de l'accuser. Il dit à l'homme qui avait la main sèche,
1: « Lève-toi, là, au milieu. »
0: Et il leur dit,
1: « Est-il permis le jour du sabbat de faire du bien plutôt que de faire du mal, de sauver une vie plutôt que de la tuer ?»
0: Mais eux se taisaient. Promenant alors sur eux un regard de colère, navré de l'endurcissement de leur cœur, il dit à l'homme,
1: « Étends la main. »
0: Il l'étendit, et sa main fut remise en état. Étant sortis, les pharisiens tenaient aussitôt conseil avec les Hérodiens contre lui en vue de le perdre.

0: Les foules à la suite de Jésus. Jésus, avec ses disciples, se retira vers la mer, et une grande multitude le suivit de la Galilée, et de la Judée, de Jérusalem, de l'Idumée, de la Transjordane, des environs de Tyr et de Sidon. Une grande multitude, ayant entendu tout ce qu'il faisait, vint à lui. Et il dit à ses disciples qu'une petite barque fut tenue à sa disposition à cause de la foule, pour qu'il ne l'écrase pas. Car il en guérit beaucoup, si bien que tous ceux qui avaient des infirmités se jetaient sur lui pour le toucher. Et les esprits impurs, lorsqu'ils le voyaient, se jetaient à ses pieds et criaient en disant
1: « Tu es le Fils de Dieu !»
0: Et il leur enjoignait avec force de ne pas le faire connaître.

institution des 12. Puis il gravit la montagne et il appelle à lui ce qu'il voulait. Ils vinrent à lui et il en institua 12 pour être ses compagnons et pour les envoyer prêcher avec pouvoir de chasser les démons. Il institua donc les 12 et il donna à Simon le nom de Pierre, puis Jacques, le fils de Zébédée, et Jean, le frère de Jacques, auquel il donna le nom de Boanerges, c'est-à-dire fils du tonnerre, puis André, Philippe, Barthélemy, Matthieu, Thomas, Jacques, le fils d'Alphée, Thaddée, Simon le zélé, et Judas l'Iscariote, celui-là même qui le livra. »

Que la crainte du Seigneur saisisse la terre, que tremblent devant lui les habitants du monde. Psaume 32, 8.

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nous vous proposons la lecture d'un ouvrage intitulé « Retraite spirituelle, Léonie, la faiblesse transfigurée » de Joël Guibert aux éditions du Carmel. Léonie, sœur de Sainte Thérèse de l'Enfant Jésus et de la Sainte Face, nous embarque dans un envol divin. Le but du voyage est la petite voix d'enfance de sa sœur. Attachons nos ceintures.

Nous continuons à suivre Léonie au cours de sa retraite spirituelle qui nous permet d'approfondir, ou peut-être, pour certains, de découvrir la petite voix d'enfance de sa grande sœur, Thérèse de l'Enfant Jésus et de la Sainte Face. J'ai beaucoup souffert de mon infériorité. J'ai senti très vivement l'isolement du cœur, de tout. À présent, grande grâce de la retraite. Son fruit très délicieux. C'est à peine si tout ce fatras vient d'effleurer mon âme, écrit-elle à Pauline le 7 novembre 1920. Qu'on nous permette une remarque à ce stade de notre réflexion. Nous vivons dans une société très imprégnée de psychologisme. Cabossés par la vie comme les autres, les chrétiens peuvent être tentés d'enfermer leur histoire humaine et spirituelle dans une lecture uniquement psy. Relire son passé avec la force du pardon est très libérateur. Loin de moi de nier les bienfaits de l'aide psychologique ou celle développée à l'intérieur de l'Église par les sessions dites de guérison intérieure. Revisiter dans l'amour son histoire passée peut représenter une étape importante dans le cheminement de certaines personnes. Mais le risque peut exister de tellement vouloir tout expliquer par le passé qu'on s'enferme dans une introspection paralysante. J'ai remarqué qu'un seuil décisif et libérateur advenait lorsque les âmes cessaient de se replier sur leurs blessures et leur passé et prenaient à bras le corps leur histoire cabossée pour mieux la transformer en offrande. Dorénavant, je vais faire avec, mais en Dieu. On ne dira jamais assez le pouvoir unifiant et pacifiant de l'oblativité. Troisième paragraphe, ne pas se comparer. Nous avons noté à plusieurs reprises combien Léonie était différente de ses sœurs, au point de détonner. Le contraste était si saisissant que les comparaisons furent inévitables, comme en témoignent quelques lettres de Zélie. Pauline, devenue carmélite et évoquant les souvenirs de la vie en famille, dira à Léonie « Je frémis quand je pense à ton enfance, car tu étais comme sortie du nid de famille par la vilaine main du démon. » Ceci était noté dans les archives du Carmel de Lisieux. Lorsqu'on touche du doigt à ses propres failles, comme ce fut le cas pour notre chère visitandine, la pente est facile pour tomber dans le complexe d'infériorité. L'impression d'être dévalorisée, elle l'a connue. « J'ai beaucoup souffert de mon infériorité », dit-elle à Pauline le 7 novembre 1920. Quant à cette tendance à vouloir se comparer aux autres, elle fut inévitable. Léonie ne pouvait qu'intérioriser le regard, certes dénué de toute méchanceté, de la part de ses proches. Enfin, sœur chérie, si vous me trouvez bien, je me trouve bien aussi, car la toute petite se sent si pauvre, si inférieure à vous sous tout rapport. Où elle écrit à Léonie le 26 novembre 1915. Dans sa vie religieuse, cette tendance aurait pu se renforcer et même

Vu mon incapacité, je dois me trouver très honorée que l'on veuille bien me confier quelque chose dans la maison du bon Dieu où tout est grand. Quand parfois je me surprends à désirer autre chose ou que je suis prise d'ennui et de dégoût, vite je fais un plongeon dans la volonté de mon Dieu. C'est ce qu'elle écrit à Pauline le 21 janvier 1917. Ce qui est admirable chez cette âme et ce qui en fait toute sa grandeur, c'est qu'elle n'entretenait aucune jalousie, aucun ressentiment. Par exemple, Léonie ne boude pas, n'envie pas sa petite sœur Thérèse le jour de sa prise d'habit, le 10 janvier 1889, alors qu'elle-même vient de vivre un second échec dans la vie religieuse. Elle ne jalouse pas non plus ses autres sœurs, toutes réunies au Carmel de Lisieux. Je t'embrasse, ma petite maman, avec une tendresse inexprimable, écrit-elle à Pauline, ainsi que nos deux petites sœurs qui ont la joie de pouvoir t'embrasser réellement puisqu'elles vivent avec toi. Quel privilège! Mais bien loin d'en être jalouse, je m'en réjouis parce que je les aime plus que moi. Ces derniers mois, je les aime plus que moi, disent tout de son cœur magnanime et explique pourquoi la jalousie ne l'atteint pas. Elle nous donne au passage un secret de bonheur. Lorsqu'on ne cherche plus à capter le prochain, lorsqu'on aime les autres pour eux-mêmes, je les aime plus que moi-même, que de tempêtes intérieures évitées et que d'aisance dans la vie relationnelle. Si Léonie n'est pas jalouse, sa sensibilité à fleur de peau la rend pourtant facilement susceptible. Elle aura à lutter toute sa vie contre ce défaut. Je suis d'une susceptibilité, d'une sensibilité outrée. Le moindre manque d'égard, souvent imaginaire, me révolte, écrit-elle à ses trois sœurs le 18 octobre 1916. Un événement en dit long sur sa victoire obtenue avec les années. Sur la fin de sa vie, elle eut la grande joie, comme ses sœurs carmélites, d'assister au triomphe grandissant de la petite dernière, Sainte Thérèse de Lisieux. Lors de la bénédiction de la basilique de Lisieux, l'évêque de Bayeux et Lisieux, Monseigneur Picot, mentionne dans son homélie les trois sœurs carmélites de Sainte Thérèse et il oublie complètement la quatrième sœur Léonie qui, de plus, suit en direct le discours à la radio en présence de sa communauté de visitandines. Pauvre Léonie, toujours dans l'ombre et oubliée. Elle ne nie pas que sa sensibilité en a été blessée. Ne trouves-tu pas, écrit-elle à Pauline, que Monseigneur aurait dû dire un mot délicat pour la quatrième sœur qui était là, si présente de cœur et d'âme? Cet oubli involontaire, sans doute, m'a été très sensible, tu le comprends, dit-elle à Pauline le 21 janvier 1938. Mais aussitôt, sa charité désintéressée lui permet de tout accueillir, tout offrir et de ne pas perdre la paix. Elle se borne à ajouter « Mère Agnès de Jésus, c'est-à-dire Pauline, en sera plus peinée que moi. » Et elle écrira, peu après, « Ma Céline chérie, par ta carte arrivée à point pour me consoler de l'oubli regrettable de Monseigneur notre évêque,
Je vous ai senties toutes les trois.

auprès de moi, ce qui m'a été un baume délicieux sur la plaie qui s'est fermée aussitôt. » Elle écrit cela à ses trois sœurs le 20 février 1938. Quatrième paragraphe, ne pas se décourager. Ne pas se comparer, ne pas se décourager non plus, voici une autre piste pour accueillir paisiblement et divinement notre pauvre humanité. Une telle conversion n'est possible qu'en cultivant ardemment deux vertus, l'humilité et l'humour sur soi. Celles-ci sont tellement liées qu'elles ont en commun la même racine, le même humus. Petit 1, l'humilité. Il est facile de donner son amour une fois, mais il est admirable de donner son amour 100 fois. Il est beau de se relever aussitôt après un échec, mais il est extraordinaire de se relever après de nombreux échecs avec le même abandon joyeux en Dieu. La vie spirituelle, c'est commencer et recommencer sans cesse. Cela suppose une humilité rare. Les trois premiers essais de vie religieuse, tous soldés par un échec cuisant, avant son entrée définitive dans la consécration religieuse, manifestent la ténacité de Léonie, mais plus encore son humilité bouleversante. Léonie fait tout d'abord un essai de vie religieuse chez les Clarisses d'Alençon en octobre 1886. Cette décision relève d'un coup de tête. Elle n'est pas prête, sa santé est si chancelante qu'elle ne peut pas supporter les rigueurs des religieuses de Sainte-Claire. Il ne faut pas plus de 2 mois pour que la jeune postulante s'avoue vaincue. Elle fera un second essai de vie religieuse, cette fois-ci à la Visitation de Caen en juillet 1887. Elle n'y restera que 6 mois. En 1893, à l'issue d'une retraite spirituelle, elle y fait une seconde tentative. Hélas, Léonie sort à nouveau de son couvent en 1895. Sa santé toujours fragile, son tempérament encore instable, ainsi que les rigueurs de la règle, l'obligent à s'éloigner pour une seconde fois du couvent de Caen. On suppose sa profonde tristesse et les assauts de découragement qu'elle a dû subir. Elle aurait pu capituler. Elle venait d'avoir 32 ans. Eh bien, non. En 1899, le 28 janvier, elle fait un quatrième essai de vie religieuse. Celui-ci sera le bon. En entrant, écrit-elle à ses trois sœurs, le 2 février 1899, « J'étais bien un peu émue, mais pleine de confiance, et mon premier mot, après m'être jetée dans les bras de ma tendre mère, fut celui-ci, « Je sortirai d'ici, mais dans mon cercueil. » écrit-elle donc le 2 février 1899 à ses trois sœurs. Notre visitandine est bien décidée à adopter pour toujours la spiritualité salésienne, faite d'humilité et de simplicité. Cheminons par ces basses vallées des
humbles et petites vertus. Ainsi écrivait saint François de Sales à la cofondatrice de la Visitation, sainte Jeanne de Chantal, en septembre 1605. Tout ceci est riche d'enseignements pour notre manière d'appréhender les échecs spirituels et autres revers dans la pratique des vertus. Au cours d'une seule journée, nous connaissons des victoires, mais aussi des ratés. Cultivons l'art de nous relever après chaque défaite. Cela suppose une grande humilité, tant il est difficile d'accepter que notre amour-propre soit égratigné. Considérons l'échec pour ce qu'il est en vérité. L'échec n'est pas l'échec. Voyons-le comme une ornière qui oblige à tomber plus bas en Dieu. Il est un tremplin qui nous apprend à voler encore plus haut. Il est un livre qui nous enseigne la patience de Dieu à notre égard. Petit 2, humour sur soi. Humilité rime avec humour. Léonie n'était pas dépourvue de cet humour tout spirituel qui est toujours délicat, à 100 lieues de la moquerie ou de la dérision, mais plutôt rempli d'amour et de miséricorde envers soi et les autres. La joie ne manque pas au monastère. Un soir, au cours d'une réjouissance pour la fête de l'Épiphanie, Léonie tire la fève. L'héroïne du jour découvre le soir son lit garni de 6 bouillottes bien chaudes. Ses compagnes voulait la taquiner à cause de sa nature extrêmement frileuse. Sans se départir de son sourire, Léonie garde une bouillotte entre ses draps et s'en va malicieusement enfouir les 5 autres dans le lit de celle qui, comme elle, souffre davantage du froid de l'hiver normand. Si elle savait distiller un humour délicieux envers ses compagnes, c'est qu'elle le cultivait d'abord envers elle-même. Elle ne se prend pas très au sérieux. Espiègle, elle se considère comme un petit cheval échappé, écrit-elle à Thérèse le 1er juillet 1896. Une vitre toute fêlée, si facile à remplacer, écrit-elle à ses 3 sœurs le 16 février 1936. Ou comme une poule mouillée, en juillet, le 12 juillet 1936. Sans complexe, elle s'autorise ce propos. Je me porte à merveille, comme mon limbago qui me fait courber comme une petite vieille de 100 ans. On s'en va ainsi, très joyeusement, en paradis. Lettre de Léonie à ses 3 sœurs, le 26 décembre 1936. Je crois bien que l'on veut garder jusqu'à 100 ans notre relique vivante, me dit-on malicieusement. Et lorsque Léonie soupire après son physique qu'elle juge un peu ingrat, sa sœur Pauline se permet de manier l'humour avec elle, sachant qu'elle n'est pas dépourvue d'auto-dérision. Comme le bon Dieu t'a aimé et comme tu seras surprise au ciel de la gloire et de l'amour dont tu jouiras. Car lui est bien égal au bon Dieu qu'on ait des bosses au front et des dents de travers. D'ailleurs, notre Léonie renchérira dans ce registre alors qu'elle vient à nouveau de tirer la fève de la galette des rois, elle s'exclame « Vous voyez d'ici mon désappointement, presque ma honte d'être reine. Moi, pauvre petite vieille sans dents et sans ongles aux pieds, qui trotte bien tout de même. »
C'est ce qu'elle écrit à Céline le 6 janvier 1930. On l'aura compris, cette forme d'autodérision spirituelle n'a rien à voir avec l'humour actuel, trop souvent méchant, criard et vulgaire. Elle est au contraire le fruit d'une fréquentation assidue de l'amour de Dieu. Objet de la bonté de Dieu, on finit par être bon envers soi-même. Il est temps de faire une petite escale. Nous réembarquerons dans la prochaine émission. Au revoir.

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1: Nous penchons cette semaine sur la vie spirituelle des enfants, et particulièrement des petits, voire même des tout petits dans le sein de leur mère. Nous avons été quelque peu étonnés qu'à travers des textes comme ceux de Jérémie ou comme ceux des psaumes, soit affirmé très clairement par les textes bibliques que oui, Dieu préside à la vie, qu'il est là au moment même où un être nouveau vient à la vie, et puis, non seulement cela, mais il tisse lui-même l'enfant dans le sein de sa mère, autrement dit, il instaure une relation avec lui. « Je te connaissais déjà avant que tu naisses », dit-il à Jérémie, et puis il y a cette reconnaissance que cette relation peut être réciproque, comme le disait le psaume « Avant même de naître, tu es mon Dieu ». Donc, nous en concluons que les petits, voire les tout-petits, ont une relation avec Dieu. Mais finalement, il n'y a pas lieu de s'en étonner. Si Dieu est le Créateur, est le Maître de la vie, tout cela paraît bien normal. Si nous avions encore quelques réticences, eh bien je vous propose de lire un passage de l'Évangile de Luc. C'est au tout début, c'est ce que nous appelons d'une manière un petit peu curieuse, enfin la visitation. Dans le sous-titre donné dans ma Bible, il est écrit « Rencontre de Marie et d'Élisabeth ». Oui, d'accord. C'est bien cette rencontre qui a lieu entre Marie et sa cousine, sa vieille cousine, Élisabeth. Oui, mais ça n'est pas l'essentiel de la rencontre, comme nous allons le voir. Précédemment, Zacharie, le futur père de Jean-Baptiste, a reçu un message de la part de Dieu, « Voici que tu vas avoir un fils, et il sera prophète du Très-Haut ». Bien. Deuxième étape, la petite Marie à Nazareth, bien loin de là, a elle aussi reçu un message de Dieu, « Voilà que tu vas enfanter un fils, tu lui donneras le nom d'Emmanuel ». Alors, nous en sommes là. Luc, chapitre 1, verset 39. « En ces jours-là, Marie se mit en route et se rendit avec empressement vers la région montagneuse dans une ville de Judée. Elle entra dans la maison de Zacharie et salua Élisabeth. Or, quand Élisabeth entendit la salutation de Marie, l'enfant tressaillit en elle. Alors, Élisabeth fut remplie d'Esprit Saint et s'écria d'une voix forte, « Tu es bénie entre toutes les femmes, et le fruit de tes entrailles est béni. D'où m'est-il donné que la mère de mon Seigneur vienne jusqu'à moi ? Car lorsque tes paroles de salutation sont parvenues à mes oreilles, l'enfant a tressailli d'allégresse en moi. Heureuse celle qui a cru à l'accomplissement des paroles qui lui furent dites de la part du Seigneur. » Vous voyez, on intitule cela « Rencontre de Marie et d'Élisabeth ». Moi, je préférerais qu'on l'intitule « Rencontre de l'enfant Jésus présent dans le sein de Marie avec Jean-Baptiste présent dans le sein d'Élisabeth ». Car il y a bien cette double rencontre des deux futures mamans et des deux petits. Que se passe-t-il lors de cette rencontre ? Marie salue Élisabeth. Mais quand Élisabeth entend la salutation de Marie, le petit Jean-Baptiste tressaille d'allégresse en elle. C'est-à-dire qu'Élisabeth a bien fait la différence entre les petits coups de pied qu'elle recevait de temps à autre de son enfant et puis ce tressaillement d'allégresse. Cela signifie quoi? Que le petit Jean-Baptiste, dans le sein de sa mère, est sensible à la présence de l'enfant Jésus dans le sein de Marie. Qu'il est sensible à la présence de l'Esprit-Saint, et il y est tellement sensible qu'il s'en réjouit.

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1: Quelle mystérieuse rencontre, ce jour-là, entre l'enfant Jésus, qui, si nous conservons la chronologie des récits, est âgé de quelques jours, et Jean le Baptiste, qui doit avoir environ 6 mois. Et si Jean le Baptiste a été sensible à cette présence de Jésus dans le sein de Marie, pourquoi d'autres enfants ne seraient-ils pas aussi sensibles à la présence de Jésus? Lorsque une maman prie, lorsqu'une maman se rend à l'église, lorsqu'une maman reçoit un sacrement, tout cela ne peut pas se passer sans que l'enfant qui est dans son sein ne le sente, ne le vive. Nous avons donc certainement, les uns et les autres, pour une grande partie, vécu ainsi des choses très fortes avec Dieu dans notre toute petite enfance, y compris, bien sûr, dans le sein de notre mère. Je pense que la mémoire ne commence pas au jour de notre naissance. La mémoire est sans doute là dès les premiers temps. Or, il est également sûr et certain, toutes les études sérieuses le prouvent, la mémoire n'oublie rien. La mémoire a en elle tout ce qui a fait notre existence jusqu'à ce jour. Tous les événements, tous les instants ont été gravés dans notre mémoire. Vous allez me dire, alors pourquoi a-t-on si peu de souvenirs? Eh bien, ça n'est pas la mémoire qui fait défaut. C'est que nous n'avons pas toujours le chemin nécessaire pour aller dans la mémoire rechercher ces éléments. Le logiciel ne fonctionne pas de manière parfaite. Et parfois même, ce lien va être totalement rompu chez certaines personnes. Dans d'autres cas, il est là, plus ou moins actif, plus ou moins développé. Alors, il est sûr et certain que cette expérience de Dieu que nous avons faite dans le sein de notre mère, ou même dans les premiers temps de notre petite enfance, elle est là, elle est dans notre mémoire. Et même, au-delà de cette présence, j'allais presque dire frigorifique, c'est une présence active, parce que cette relation, elle a engendré des choses en nous. Elle a enfanté des choses en nous, que peut-être nous avons, au fil du temps, négligées, voire enterrées. Vous savez, le fameux talent donné que le serviteur va enterrer au fond du jardin. Peut-être que cette expérience de Dieu, lorsque nous étions bébé ou tout petit, nous avons d'une certaine manière, inconsciemment, été l'enterrer bien profond dans notre jardin. Mais ça ne veut pas dire qu'elle a disparu, elle est toujours là, et nous pouvons mettre en œuvre un travail qui va permettre, à nouveau peut-être, de la mettre à jour.
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1: Méditation en Église. Les textes d'Église tirés de l'Office quotidien des lectures. Tout au long de cette cinquième semaine du temps pascal, l'Église nous propose en première lecture la lecture de l'Apocalypse. Aujourd'hui, nous en sommes au chapitre 21. Cieux nouveaux, terre nouvelle.
2: La cité sainte, Jérusalem, désigne l'Église dans sa réalité glorieuse, rassemblement du peuple consacré. Elle descend du ciel, car c'est une communauté fondée et animée par Dieu.
1: Je vis un ciel nouveau et une terre nouvelle, car le premier ciel et la première terre ont disparu, et la mer n'est plus. Et la cité sainte, la Jérusalem nouvelle, je la vis qui descendait du ciel, d'auprès de Dieu, prête comme une épouse qui s'est parée pour son époux. Et j'entendis, venant du trône, une voix forte qui disait « Voici la demeure de Dieu avec les hommes. Il demeurera avec eux, ils seront son peuple, et lui sera le Dieu qui est avec eux. Il essuiera toutes larmes de leurs yeux, la mort ne sera plus. Il n'y aura plus ni deuil, ni cri, ni souffrance, car le monde ancien a disparu. » Et celui qui siège sur le trône dit « Voici, j'ai fait toutes choses nouvelles. » Puis il dit « Écris, ces paroles sont certaines et véridiques. » Et il me dit « C'en est fait, je suis l'alpha et l'oméga, le commencement et la fin. À celui qui a soif, je donnerai de la source d'eau vive gratuitement. Le vainqueur recevra cet héritage, et je serai son Dieu, et lui sera mon fils. » Quant aux lâches, aux infidèles, aux dépravés, aux meurtriers, aux impudiques, aux magiciens, aux idolâtres et à tous les menteurs, leur part se trouve dans l'étang embrasé de feu et de soufre. C'est la seconde mort.

La deuxième lecture de ce mercredi de la cinquième semaine du temps pascal est une lettre à Dioniette. Les chrétiens dans le monde. Les chrétiens ne se distinguent pas des autres hommes ni par le pays, ni par le langage, ni par les coutumes. Car ils n'habitent pas de ville qui leur soit propre. Ils n'emploient pas quelque dialecte extraordinaire. Leur genre de vie n'a rien de singulier. Leur doctrine n'a pas été découverte par l'imagination ou par des rêveries d'esprits inquiets. Ils ne se font pas, comme tant d'autres, les champions d'une doctrine d'origine humaine. Ils habitent les cités grecques et les cités barbares, suivant le destin de chacun. Ils se conforment aux usages locaux pour les vêtements, la nourriture et le reste de l'existence, tout en manifestant les lois extraordinaires et vraiment paradoxales de leur manière de vivre. Ils résident chacun dans sa propre patrie, mais comme des étrangers domiciliés. Ils s'acquittent de tous leurs devoirs de citoyens et supportent toutes les charges comme des étrangers. Toute terre étrangère leur est une patrie, et toute patrie leur est une terre étrangère. Ils se marient comme tout le monde, ils ont des enfants, mais ils n'abandonnent pas leur nouveau-né. Ils prennent place à une table commune, mais qui n'est pas une table ordinaire. Ils sont dans la chair, mais ne vivent pas selon la chair. Ils passent leur vie sur la terre, mais ils sont citoyens du ciel. Ils obéissent aux lois établies, et leur manière de vivre est plus parfaite que les lois. Ils aiment tout le monde, et tout le monde les persécute. On ne les connaît pas, mais on les condamne. On les tue, et c'est ainsi qu'ils trouvent la vie. Ils sont pauvres et font beaucoup de riches. Ils manquent de tout, et ils ont tout en abondance. On les méprise, et dans ce mépris, ils trouvent leur gloire. On les calomnie, et ils y trouvent leur justification. On les insulte, et ils bénissent. On les outrage, et ils honorent. Alors qu'ils font le bien, on les punit comme des malfaiteurs. Tandis qu'on les châtie, ils se réjouissent comme s'ils naissaient à la vie. Les Juifs leur font la guerre comme à des étrangers, et les Grecs les persécutent. Ceux qui les détestent ne peuvent pas dire la cause de leur hostilité. En un mot, ce que l'âme est dans le corps, les chrétiens le sont dans le monde. L'âme est répandue dans tous les membres du corps, comme les chrétiens dans les cités du monde. L'âme habite dans le corps et pourtant elle n'appartient pas au corps, comme les chrétiens habitent dans le monde, mais n'appartiennent pas au monde. L'âme invisible est retenue prisonnière dans le corps visible. Ainsi les chrétiens, on les voit vivre dans le monde, mais le culte qu'ils rendent à Dieu demeure invisible. La chair déteste l'âme et lui fait la guerre, sans que celle-ci lui ait fait de tort, mais parce qu'elle l'empêche de jouir des plaisirs. De même, le monde déteste les chrétiens, sans que ceux-ci lui aient fait de tort, mais parce qu'ils s'opposent à leurs plaisirs. L'âme aime cette chair qui la déteste, ainsi que ses membres, comme les chrétiens aiment ceux qui les détestent. L'âme est enfermée dans le corps, mais c'est elle qui maintient le corps. Et les chrétiens sont comme détenus dans la prison du monde, mais c'est eux qui maintiennent le monde. L'âme immortelle campe dans une tente mortelle. Ainsi les chrétiens campent-ils dans le monde corruptible, en attendant l'incorruptibilité du ciel. L'âme devient meilleure en se mortifiant par la faim et la soif. Et les chrétiens, persécutés, se multiplient de jour en jour. Le poste que Dieu leur a fixé est si beau qu'il ne leur est pas permis de le déserter. 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